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3: Le journal, bonjour Marion Cazanov.
4: Bonjour Clotilde Dumais.
3: Le Venezuela n'en finit plus de compter ses morts.
4: Un nouveau bilan fait état de 2595 morts, toujours des dizaines de milliers de disparus après le double séisme du 24 juin. L'un des défis pour les organisations humanitaires, c'est d'offrir un soutien psychologique aux enfants traumatisés par la catastrophe. La Syrie endeuillée par un attentat à la bombe, 9 morts hier à Damas. On sera dans ce journal avec la diaspora malienne de Paris qui se prépare à retourner au pays le temps des congés d'été et malgré les difficultés économiques et sécuritaires que traverse le Mali. Le Portugal, l'Espagne et la Suisse qualifiés en 8e de finale du mondial de foot. Ce soir, le Cap-Vert défie les champions du monde argentins pour une place aussi en 8e. On verra pourquoi ils peuvent compter sur le soutien de l'Irlande. Et puis Madonna revient se confesser, nouvel album de la reine de la pop. Second chapitre du disque Confessions on a Dance Floor, un aperçu en fin de journal.
3: Le bilan continue de s'alourdir donc au Venezuela.
4: 2595 morts lors du double séisme du 24 juin et toujours des dizaines de milliers de personnes portées disparues. Depuis plus d'une semaine, de nombreux Vénézuéliens dorment dehors ou dans des abris temporaires. Les organisations humanitaires tentent de venir en aide à ces sinistrés et surtout d'apporter un soutien psychologique aux enfants traumatisés par la catastrophe. Nos envoyés spéciaux Mélissa Barra et Jadel Koury se sont rendus dans un camp de déplacés à La Guaira.
5: Le complexe sportif de La Guaira accueille des centaines de déplacés. Andréina, mère de 3 enfants, suit du regard sa cadette de 5 ans, occupée par un jeu de nœuds de corde.
6: Hier, la petite a fondu en larmes. Elle m'a dit qu'elle était soulagée de m'avoir encore. Elle a rencontré ici une petite fille qui a perdu sa maman et son papa. C'est très difficile. J'ai appris la mort de mes neveux, mais je n'ose pas le dire à ma fille. Le coup serait trop dur à encaisser.
5: À l'ombre d'un hangar, des dizaines d'enfants jouent au foot, dessinent ou font des jeux d'adresse. Ils sont encadrés par des professionnels de l'enfance sous la coordination de l'UNICEF.
7: Il y a un traumatisme, oui. On le voit dans leurs dessins.
5: Joana Gando est psychologue pour l'ONG vénézuélienne Fondaini.
7: Ce sont des dessins de famille, de maison. Certains enfants se sont effondrés en dessinant car l'événement traumatique refaisait surface. Nous évitons de leur poser des questions sur ce qui s'est passé ou s'ils ont perdu des proches. Notre travail, c'est de les accompagner, de leur donner des outils pour gérer leurs émotions.
5: Au total, ils sont 680 000 enfants au Venezuela à avoir besoin d'une aide humanitaire, selon l'UNICEF. Mélissa Barra, Jadel Koury, La Guaira, RFI.
4: L'Iran se prépare aux funérailles de l'ancien guide suprême. Le corps d'Ali Khamenei a été transporté aujourd'hui dans un complexe religieux de Téhéran. C'est là que se dérouleront les obsèques plus de 4 mois après sa mort. Les autorités s'attendent à la présence de 15 à 20 millions de personnes rien que dans la capitale pour cet hommage national de 3 jours. À partir donc de demain, on revient sur ces funérailles à venir avec notre envoyé spécial en Iran, Sami Bourkhalifa, qui signe le dossier du journal de 9h, heure de Paris. En Syrie, Damas se réveille sous le choc après un attentat à la bombe. 9 personnes ont été tuées hier après-midi dans un café près du palais de justice. Aucune revendication pour l'instant. C'est l'attaque la plus meurtrière dans le pays depuis un attentat suicide il y a 1 an contre une église. La Syrie qui ne compte pas intervenir contre le Hezbollah libanais, comme le souhaite pourtant le président américain Donald Trump. Le chef de la diplomatie syrienne était hier au Liban, Assad al-Shabaini, et même allé plus loin. Il a rencontré plusieurs responsables politiques, dont Nabih Berri, le président du Parlement libanais, allié du Hezbollah. Et cela risque de compliquer un peu plus la coopération entre Damas et Beyrouth. Soriane Verdier.
3: Aujourd'hui, Damas et Beyrouth font face à un autre défi commun, l'occupation de portions de leur territoire par leurs voisins. Israël, rappelle l'analyste politique syrien Mohamed Nourayed.
8: Israël occupe de manière illégale le sud Liban, ainsi que le plateau du Golan syrien et une partie du sud syrien. Ça n'est pas pour rien que la Syrie dit à ce moment charnière que Damas et Beyrouth sont alliés pour faire face tout d'abord rapport à l'agression israélienne et ensuite à la question des milices hors la loi telles que le Hezbollah, pour que le Levant puisse à un moment donné décider pour lui-même sans l'aval de Tel Aviv, de Téhéran, puis à terme sans l'aval de Washington.
3: Mais cette possible alliance fait face à une réalité régionale complexe qui rend sa concrétisation difficile, estime le spécialiste de la Syrie, Thomas Pierret.
9: Le seul intérêt de la chose pour le gouvernement syrien, c'est continuer à accumuler de la légitimité internationale. La question d'Israël, je vois pas comment elle peut être traitée avec le Liban. Enfin, on a un gouvernement libanais qui est dans une situation d'extrême faiblesse par rapport à Israël. Si la Syrie cherche à se protéger des attaques israéliennes, ce qui est sans doute le cas, c'est pas le Liban qui va l'aider à faire ça.
3: Le ministre israélien de la Défense, Israël Katz, a lui déclaré mercredi que l'armée israélienne resterait pour une durée indéterminée dans ce qu'elle qualifie de zone de sécurité établie au Liban, en Syrie et dans la bande de Gaza.
4: La capitale ukrainienne en deuil. Hier, une attaque russe massive, la pire depuis le début de la guerre, a fait au moins 30 morts. Le président Volodymyr Zelensky s'est rendu sur les lieux des bombardements. Il a dit espérer, lors du sommet de l'OTAN dans 4 jours, obtenir une aide anti-aérienne de ses alliés.
10: Il est 5h06 à Bamako, 8h06 à Paris, la diaspora malienne de France qui se prépare à rentrer au pays.
4: Un retour pour les congés d'été. Le Mali traverse une situation très difficile avec une multiplication des attaques de groupes armés, des pénuries récurrentes de carburant, d'eau, d'électricité. Mais pas de quoi décourager cette diaspora, David Bachet, qui ne compte pas faire d'exception cette année.
11: Dans ce foyer parisien habite Ibrahim Camara, plus de 20 années en France, a travaillé dans l'entretien. Originaire de la région de Kaï, soutien revendiqué du général Assimi Goïta, il revient régulièrement au pays et n'envisage pas une seconde d'y renoncer.
12: Il y a ma femme là-bas, il y a mes enfants, il y a tous mes parents là-bas. Il n'y a pas de soir, on va partir.
13: Et quand vous entendez l'insécurité, les problèmes de carburant, voilà, d'électricité...
12: Il n'y a aucun problème. Pour nous, ça ne compte pas. Mali, c'est notre pays.
11: Madi Dembélé, Bamako, croisé au rez-de-chaussée du foyer, ne dit pas autre chose.
14: Avec les difficultés, chacun de nous en va. J'ai tout mon parent là-bas. Mon père, ma mère, ma femme, mes enfants. Même s'il y a insécurité, même s'il y a une difficulté de carburant, mais moi, je vais. Hein.
11: Amadou Sangaré, en France depuis plus de 15 ans, travaille dans la restauration. Séduit par l'arrivée des militaires au pouvoir pour combattre les groupes djihadistes, il estime 6 ans plus tard que le pays n'avance pas et voudrait des élections, ce qui ne l'empêche pas de rentrer au Mali pour ses congés.
15: C'est important que malgré tout, je vais rentrer voir ma famille là-bas. Électricien, nous on s'en fout là-bas parce que les villages, s'il n'y a pas d'électricien là-bas, on a habitué ça. Nous, on a besoin de carburant.
16: Votre famille vous parle du manque de carburant au village ?
15: Si, si, bien sûr. C'est mon pays, il n'y a rien qui m'empêche de partir là-bas.
11: En raison du contexte sécuritaire, il n'y a plus actuellement de vol direct entre Paris et Bamako, mais de nombreuses compagnies continuent de desservir la capitale malienne.
4: Reportage de David Bachet. Au Burkina Faso, les organisations humanitaires devront désormais être accréditées si elles veulent maintenir leurs activités. Décision des autorités dans un décret présidentiel publié hier. Le Haut Commissariat de l'ONU aux droits de l'homme, lui, fermera son bureau le 30 novembre. L'annonce de cette fermeture intervient 3 mois après la suspension de l'institution dans le pays.
10: En France, une loi décriée en passe d'être adoptée.
4: Et plus particulièrement, un volet dans cette loi justice criminelle votée hier à l'Assemblée et qui donne le droit aux enquêteurs de s'appuyer sur les tests génétiques en ligne, des tests privés, et dont les bases de données seraient donc accessibles pour la justice. Oriane Gendreau, cette partie de la loi est très critiquée par la gauche.
17: La loi du garde des Sceaux propose que les enquêtes criminelles s'appuient sur les bases de données des tests génétiques en ligne. Alors ils sont normalement interdits dans le pays, mais plus de 3 millions de Français ont déjà envoyé leur salive à ces plateformes américaines pour connaître un peu mieux l'origine de leurs aïeux. Les enquêteurs se tourneront vers ces compagnies étrangères pour récolter leurs bases de données. Elles seront ensuite comparées avec les traces retrouvées sur les lieux de crime. Si la loi est votée, les utilisateurs de ces tests génétiques devront tout de même accepter que leurs données soient utilisées dans le cadre de ces procédures pénales. Cette mesure a été largement critiquée par la gauche, qui dénonce une atteinte à la vie privée et trouve étonnant le fait d'avoir recours à des dispositifs interdits en France. Si le texte est voté mardi, une adoption définitive est possible mi-juillet.
10: Il ne reste plus que 3 tickets, Marion, pour les 8e de finale du mondial de football.
4: Et le Cap-Vert espère en être, mais le défi est grand. Les requins bleus affrontent les tenants du titre cette nuit, les Argentins. Et ces requins peuvent compter sur des supporters qui vivent à des milliers de kilomètres de leur pays, les Irlandais. Même éliminés, ils se passionnent pour le parcours du Cap-Vert. Il faut dire, Clémence Pénard, qu'ils se sentent particulièrement liés à Pico, le défenseur central.
18: De son vrai nom, Roberto Lopez, le seul joueur irlandais de cette Coupe du Monde, un enfant de Crumlin dans la banlieue de Dublin. Pico est né de l'union entre Carlos, un Cap-Verdien employé sur des bateaux de croisière, et
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Et salut tout le monde, bienvenue dans cet agenda de fin de semaine de week-end. J'espère que vous allez bien, plein d'informations très intéressantes en ce week-end. Bah c'est parti. Cette année, Ada et Robin s'associent à Sonia et Franz, les gérants du camping des Canoles, pour vous proposer une soirée chaleureuse, festive et pleine de musique sous les étoiles. Musiciens, chanteurs, percussionnistes, amateurs ou passionnés, apportez vos instruments et rejoignez la jam. Ou venez simplement profiter de l'ambiance et écouter de la bonne musique. Vous êtes les bienvenus. Sur place, paella et buvette. Alors venez nombreux, seuls, en famille ou entre amis, pour célébrer l'été et la musique dans un cadre magique. C'est ce vendredi 3 juillet, dès 19h30, au camping des Canoles, à la Couvertoirade. La NPA 12 Attaque prévoit une conférence de presse sur la décision d'armer la police municipale de Millau et sur la position officielle du NPA 12 Attaque pour les prochaines élections présidentielles. La conférence de presse est prévue ce vendredi 3 juillet à 14h dans leur local situé place Lucien Grégoire à Millau. Le spectacle Cœur de chien, d'après Mikhail Bulgakov, sera joué par la compagnie Tabula Rasa ce week-end. Une farce fantastique et satirique qui compte les turpitudes d'un éminent scientifique transformant accidentellement un chien en être humain. C'est tout public avec une entrée au chapeau, suivie d'une auberge espagnole, et ça se passe ce vendredi 3 juillet à la salle des fêtes de Compreignac. À partir de 19h, il y aura évidemment une buvette sur place, venez nombreux. La Graffiti Garden Party se prépare dans les rues de Millau, car la 11e édition s'installera sur les bords du Tarn tout au long de ce week-end. Cette année, le festival se mue. Il accueille bien entendu 12 artistes de la scène nationale du street art pour la création en live d'un mur collectif avec la diversité des univers des artistes invités. Au programme, fresques en live avec les 12 street artistes, toutes sortes d'ateliers, danse, street art, création de bijoux et bien d'autres. Bien sûr, une buvette et surtout, samedi de 20h à minuit, salle René Rieu, concert. Première partie, Rovaggio et Tequila. Deuxième partie, La Rumeur, avec un tarif unique de 20€. Pour profiter de ce long et joyeux week-end, rendez-vous dès ce vendredi 3 juillet jusqu'à ce dimanche 5 juillet au quai Sully Chaliès à Millau. Vous pourrez retrouver un supplément d'agenda à ce sujet sur le site radioerzac.org.

comme chaque année, Retro Movies s'associe aux amis de l'église Saint-Michel de Rouviac et vous propose une projection début juillet. Retrouvons-nous pour une séance pleine d'émotions avec le film Le vieil homme et l'enfant. Un film de Claude Berry de 1966 avec Michel Simon. Le vieil homme et l'enfant prend place durant la Seconde Guerre mondiale où, durant l'occupation, un petit garçon juif est envoyé vivre à la campagne auprès d'une famille de paysans composée de Pépé et de Mémé. Les événements narrés sont ceux qu'a vécu Claude Berry. Retrouvons-nous ce samedi 4 juillet au Petit Hall de Nantes à 20h30 pour visionner ce film. Dites-moi comment le monde brûle et je vous dirai qui vous êtes. Qu'est-ce qui est brûlant à dire, à défendre dans nos réalités surchauffées? Par où viennent les idées fraîches et les désirs de se tenir debout? En résidence, la compagnie Vague a parcouru la forêt autour du Masrazal en chemin buissonnier et elles reviennent pour nous amener dans les sensations d'exister violemment. Discours aux animaux parle de ce dont on ne peut parler, de choses traversées et indescriptibles, de pensées dont les mots manquent, de l'étonnement d'être un animal tombé ici parlant. Malade du temps, avec la sensation parfois que tout est à l'envers. Venez à l'ombre des arbres dans la fraîcheur du Masrazal ce samedi 4 juillet à 20h et le dimanche 5 juillet à 18h pour découvrir ce spectacle. C'est une ode magnifique à notre verticalité dans un monde fou.

Et voilà, c'est la fin. C'est fini pour aujourd'hui. J'espère que vous avez trouvé des choses intéressantes. Plein de spectacles ce week-end. Voilà, il faut profiter. Sur ce, des bisous. Portez-vous bien. Attention à la chaleur. Hydratez-vous. Et à très vite.

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2: Personne ne sait ce qui se passe aujourd'hui parce que personne ne veut qu'il se passe quelque chose. En réalité, on ne sait jamais ce qui se passe, on sait simplement ce qu'on veut qu'il se passe. C'est comme ça que les choses arrivent. En 17, Lénine et ses camarades ne disaient pas « Nous allons faire la révolution parce que nous voulons la révolution ». Ils disaient « Toutes les conditions de la révolution sont réunies, la révolution est inéluctable ». On fait la révolution qui n'aurait jamais eu lieu s'ils n'avaient pas faite, et qu'ils n'auraient pas faite, ils n'avaient pas pensé qu'elle était inéluctable uniquement parce qu'ils la voulaient. Je vois quelque chose a bougé dans ce monde, ça a toujours été pour le pire. Voilà pourquoi personne ne bouge. Personne n'ose provoquer l'avenir. Il faudrait être fou pour provoquer l'avenir. Il faudrait être fou pour risquer de provoquer un nouveau 19, un nouveau 14, un nouveau 37.
3: Glorious, pas ça. Ça n'est plus rien.
2: Si. Parce qu'il y aura toujours des fous.

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Salut auditrices et auditeurs de Dernière station avant mutation. Oui, c'est l'été, tes bagages presque faits, chemise Hawaï, motif animal kawaii, lunettes de soleil bien calées sur tes oreilles. La magie de l'été s'empare de toi. C'est le voyage musical qui commence, tu te prends pour Doc dans Inherent Vice avec ses airs de Neil Young californien, ou peut-être es-tu comme ce Frenchie avec son rêve de Brésil, It's Summer in Your Mind. Bientôt te voilà marchant nonchalamment sous les rayons du soleil, jusqu'à la plage, puis jusqu'à la mer, enfin dans les vagues qui frappent ton torse, ton corps et ton esprit nimbés de plaisir, transformés par l'alchimie de l'été. Sensation de planer au milieu des éléments. Your stone on the summer. Et puis, cette musique lumineuse, psychédélique, qui résonne dans ton casque. Elle te projette dans un Japon fantasmé, à moins que ce ne soit sur une autre île fantastique. C'est Kukagaku Moyo, le groupe Tokyo Heat formé en 2012. Boucles répétitives rythmées par des décélérations ou des envolées. Les voix de Go Kurosawa et de Tomo Katsudara venant se poser tout en douceur sur des mélodies avec lesquelles elles s'entrelacent. Et pour ton plus grand plaisir, la sitar de Ryu Kurosawa faisant ruisseler ses notes indiennes sur ce voyage musical. Voici Monaka, le premier titre de leur dernier album paru en 2022, Kumoyo Island, dont on dit qu'il serait peut-être le dernier. Mais en attendant, enjoy!

Te voilà maintenant contemplant l'horizon, emplissant tes poumons d'odeur marine, te laissant bercer par le bruit des vagues. Des vagues vrombissant par moments et à intervalles réguliers, mais un bruit plein de nuances, finissant à un frétillement d'écume pénétrant tout ton corps. Et avec ton surf sous le bras, à moins que ce ne soit un matelas gonflable ou bien une bouée licorne, tu t'apprêtes à t'élancer et à affronter la mer, ou simplement à flotter sur l'eau. En tout cas, à embrasser son mouvement. Et quoi de mieux que cette chanson du groupe de surf rock 100% féminin, La Loose, pour t'accompagner dans cet instant. Dans le morceau My Golden One qu'on vient d'écouter, tiré de l'album Floating Features, paru en 2018, la chanteuse Shanna Cleveland aborde le thème de la renaissance personnelle. Une renaissance tout à la fois psychique, amoureuse et créative. Concomitante de la découverte d'un lieu nouveau. Sans doute cela a-t-il à voir avec le déménagement du groupe de Seattle à Los Angeles après son accident de bus tour survenu entre Boise, Idaho et Seattle lors d'une de leur tournée. En tout cas, la découverte d'un lieu nouveau peut être ressourçante en effet, propice aux sensations nouvelles et aux ouvertures psychiques. Et ce lieu nouveau peut aussi être par ailleurs totalement ou partiellement fantasmé, façonné par le pouvoir de l'imagination, comme dans un rêve en été, un voyage mental, ou disons à la fois physique et mental, lorsque la frontière entre réel et irréel est plutôt floue. Un peu comme dans L'Aventura, l'album dans lequel Sébastien Tellier se réinvente une enfance au Brésil. Il me fallait, nous dit-il, un pays lointain, beau et luxuriant, respirant la joie de vivre, mais ne s'appuyant sur aucune analyse sérieuse du pays. L'idée étant de rester enfantin. L'art naïf, c'est le truc important. Voilà ce que nous dit Sébastien Tellier. Allez, laisse-toi alanguir par la chaleur de l'été, la tiédeur d'un coucher de soleil. Bientôt, les étoiles dans le ciel brilleront au-dessus des palmiers. Allez vers le soleil, Sébastien Tellier. C'est maintenant à la radio ou en podcast, à la Cisba ou au Brésil, avec Bossa et Sam Bolso.

Détente végétalisée et apéro orangé, tu t'immisces dans le soir coloré et du rouge au violet. Musique enivrante avec ce Endless Shore, titre du premier album homonyme de Melody's Echo Chamber. Le projet de l'artiste Melody Prochet à découvrir et à écouter si ce n'est déjà fait, y compris son dernier album Emotional Eternal, sorti en 2022, que je vous recommande. Melody est née et a grandi en Provence. Et ce premier album a été enregistré pour partie à Perth, Australie, dans le studio de Kevin Parker, leader de Tame Impala. On peut entendre des similitudes entre les deux groupes. Et pour partie dans la maison en bord de mer de la grand-mère de Melody. Sans doute, tout cela a-t-il contribué à donner un certain parfum, une certaine atmosphère au disque. Et c'est parfait en tout cas pour notre voyage musical, estival, enfin à mon goût. Un voyage qui se prolonge dans la chaude nuit d'été, alors que les étoiles commencent à s'allumer dans le ciel, à se multiplier, dessinant des formes animales ou mythiques, des figures étranges et mouvantes aussi. Et pour t'accompagner dans ce trip aux couleurs tombées du ciel, il y a Mundio, le groupe psychédélique de Portland, Oregon, dont tu peux imaginer qu'ils sont là, sur la scène à côté, jouant leur lumineux et tantrique album Stars Are the Light, qui te projette sur une exoplanète où la force gravitationnelle est beaucoup moins forte que sur Terre, et dans lequel minéral, végétal et animal ne sont pas facilement distinguables. En tout cas, te voilà au milieu d'une sorte de fête peuplée de créatures étranges et variées. Créatures un peu inquiétantes au premier abord, mais finalement très intéressantes. C'est donc avec le titre Lost Head, le choix du morceau a encore été très difficile, titre de Mundio donc, que se termine notre voyage cosmique. Merci à Maxime pour le coup de main à la réalisation et à Stéphanie pour ses avis sur les choix musicaux. L'émission est à retrouver bien entendu en podcast via le site de la radio ou directement sur SoundCloud. Je vous dis à bientôt dans Dernière Station avant Mutation. Et d'ici là, portez-vous bien.

0: séquence musicale dédiée au groupe de la région et ses alentours.
1: Vous allez voir, c'est un peu spécial, mais vous allez voir, on en parle après, hein. Je fais la première et on en parle après, d'accord, hein ?

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2: Bonjour, aujourd'hui pour les autres voix de la presse, nous recevons Cyril Bosque. Bonjour Cyril.
3: Bonjour.
2: Cyril, donc on s'est déjà rencontré une fois ou deux, je suis déjà passé te voir également.
3: Oui, j'en ai quelques souvenirs.
2: Ouais. la raison de notre discussion aujourd'hui, c'est que début juillet, c'est l'inauguration du Centre des Arts Satiriques. Pour commencer, est-ce que tu peux nous expliquer un petit peu comment t'en es venu à ouvrir un Centre des Arts Satiriques? T'es un passionné de la satire, mais plus particulièrement aussi du dessin de presse satirique.
3: Ouais. Moi j'ai une collection, un fonds d'archives de presse satirique contemporaine, donc de 45 à nos jours, assez importante. J'ai plus de 15 000 références. Et l'idée c'est de mettre ça en valeur. Donc il y a très très longtemps, il y a plus de 15 ans, on avait l'idée de faire ça dans nos caves, donc sous notre maison, dans notre petit village en Ardèche. Et puis ça a mûri doucement, et puis la municipalité de l'époque avait une maison dont elle savait pas quoi faire, ce qui fait qu'on a eu l'idée de racheter cette maison et d'en faire un centre d'échange, donc avec exposition, petites conférences, films, etc., pour discuter autour de la satire. Alors principalement le dessin satirique, parce que c'est là où je suis un peu compétent, mais aussi ça peut être aussi la sculpture, le one man show, la chanson, toutes les formes d'art qui prennent les choses avec un côté décalé.
2: Mais c'est pour toi le dessin satirique et la presse satirique, hein, ça remonte déjà à quelques années. C'est une passion que tu as, dans laquelle tu t'es plongé il y a combien de temps? 10 ans, 20 ans?
3: 30 ans, 40 ans,
2: ok.
3: Non, quand j'avais 12 ans, j'étais lecteur de Fluide Glacial, 12-13 ans. Et puis, vers mes 20 ans, je suis tombé dans... Il y avait la grosse Bertha qui venait d'être créée par François Forcadell et Cabu, où on retrouvait tous les très bons dessinateurs, les anciens de Charlie Hebdo, et puis les petits nouveaux qui arrivaient. Et donc, moi, j'étais lecteur, j'étais abonné de la grosse Bertha, qui, après une séparation, certains ont relancé Charlie Hebdo. Et j'ai toujours lu cette presse-là, parce que j'ai besoin de ce côté décalé de la satire, qui permet de rire des choses, y compris les plus sérieuses, surtout les plus sérieuses et les plus graves, et pour supporter cette saloperie de monde, quoi.
2: Et tu nous parlais de 15 000 références. Comment est-ce que tu as pu acquérir 15 000 références?
3: Je gardais tout ce que j'achetais en kiosque depuis mes 20 ans, donc ça fait 54 ans bientôt, 34 ans bientôt. Et donc je gardais tout. Et puis il y a une période où j'avais un peu de temps et un peu de sous, ce qui fait que j'ai reconstitué des collections d'anciennes revues. Alors ça a été principalement Harakiri, Charlie Hebdo, mais aussi des tas d'autres publications, donc qui ont des fois qu'un numéro unique. Et donc ça fait à peu près 400 titres différents pour 15 000 références. Et j'achetais quand ça sortait en kiosque, et puis ensuite j'ai longtemps écumé les vide-greniers, les bouquinistes, des trucs comme ça. Et maintenant je suis un peu frustré, parce que j'ai plus trop le temps de fouiner pour trouver les perles un peu qui me manquent. Mais par contre je récupère énormément de collections et de revues chez des gens qui par le bouche à oreille me connaissent et veulent pas mettre leurs journaux à la benne. Et du coup je récupère ça, et maintenant c'est comme ça que les nouvelles acquisitions, en fait c'est pour éviter que ça parte à la benne.
2: Mais c'est vrai que moi je te suis un petit peu d'un œil distrait sur les réseaux sociaux. Régulièrement tu publies des messages disant, présentant ce que tu viens de recevoir. Donc tu reçois, et en même temps donc ta collection c'est uniquement la satire francophone?
3: Non, absolument pas. Non, non, non, non. J'ai des journaux belges, allemands, suisses, espagnols, turcs. Il y a un très bon journal au Bénin Je les tanne pour qu'ils m'en envoient des exemplaires, mais c'est de la poste depuis le Bénin, c'est pas terrible. Donc j'en ai récupéré quelques exemplaires, mais je pense qu'il va falloir que j'aille chercher l'ensemble de la collection. Mais du coup, moi je parle français et anglais, donc l'allemand, quand j'ai récupéré les Charlie Hebdo version allemande, j'en profite pas des masses, quoi, parce que je parle pas allemand, que sous la torture. Mais voilà, ça, je m'interdis pas de récupérer ça. Si, tiens, j'ai récupéré très récemment l'équivalent du fluide glacial grec. Donc il y a eu 250 numéros d'une revue, l'équivalent de fluide glacial en Grèce.
2: Là, tu nous parles de revue équivalente à fluide glacial, donc c'est pas une traduction de fluide glacial, mais parce qu'il me semble que la dernière fois que j'étais passé te voir, tu m'avais montré, par contre, je crois que c'est Harakiri qui a été traduit ou adapté en plusieurs langues,
3: en plusieurs pays. Alors, Harakiri, il y a eu une version italienne qui a eu très peu de numéros dans les années 70, avec l'autorisation de Cavana et de la bande d'Harakiri. Ensuite, il y a eu une version espagnole d'Harakiri, mais qui avait rien à voir. C'est de la BD érotique, voire pornographique, qui est dans les années 80. Ça, je pense qu'ils ont utilisé le titre, mais ils n'avaient absolument pas l'autorisation de l'utiliser. Et il y a eu 3 numéros en Turquie. Donc là, c'était fait par la bande du magazine Lehman, où ils sont maintenant tous en prison. Mais c'était des grands amis de Wolinski, et du coup ils avaient fait ces numéros-là. Ils ont fait un numéro hommage à Wolinski, mais il y a eu 3 numéros d'Harakiri en turc. Donc ça, c'est une rareté improbable.
2: Et parmi donc ces raretés, il y en a certaines que tu vas présenter. Elles seront en consultation là le début juillet. On va en parler maintenant un petit peu, justement ce week-end d'inauguration du Centre des Arts Satiriques. Comment ça va se passer un petit peu, justement, on pourra consulter tes collections?
3: Bien sûr, ouais. Moi, c'est ce qui me. Alors, voilà, je suis pas un fan des expos où on est planté devant un tableau au mur. J'aime bien pouvoir toucher le papier. Donc, il y aura une expo quand même avec. Ce sera l'expo 01 en hommage à GB, avec des numéros 0 et des numéros 1. Qui reprendront du coup l'histoire de la presse contemporaine, les grands numéros. Et puis dans la mesure du possible, parce que je mettrai pas à disposition ma collection propre, c'est que les doubles que je mets à feuilleter, si tu veux. Voilà, pour pouvoir garder ma collection dans le meilleur état possible. Mais effectivement, le jeu, ce sera d'avoir la revue au tableau et au mur, et de pouvoir feuilleter l'original qui sera sur une table à côté. Ça, donc, pour la partie expo.
2: Alors, le Centre des Arts Satiriques, hein, on n'a pas précisé, c'est à B, on dit B ou Bex, je ne sais jamais.
3: Bex.
2: C'est à Bex, donc c'est en Ardèche, ouais. 273 avenue Jean Moulin. L'inauguration, donc c'est vendredi 3, samedi 4, dimanche 5 juillet. Il y a des rencontres, il y a des discussions, il y a également pas mal d'invités, des invités qui sont principalement des dessinateurs, des caricaturistes.
3: Ouais. Alors, pour te faire le programme, on fait l'inauguration officielle avec les chips molles et la clairette chaude à 18h le vendredi. Le soir, on fera une discussion autour de Cavana, parce que c'est quand même parler de presse satirique en France sans parler de Cavana, c'est un peu dommage. C'était quand même le créateur d'Harakiri dans les années 60 et de Charlie Hebdo dans les années 70. Et il y aura une bonne copine à moi et aussi à Cavana, qui était une confidente et collaboratrice de Cavana, Virginie Vernet, qui sera là aussi pour discuter de ce grand homme. Et sont invités aussi sur tout le week-end. Donc il y a 5 dessinateurs. Il y a la triplette magique Berthe Lasserpe Faujour, voilà, qui sont parmi les meilleurs de France, je trouve. Il y aura aussi Yo, qui est un caricaturiste, qui est le seul en France à vivre uniquement de la caricature. Il a une caricature par jour dans un journal improbable qui s'appelle Les Échos de Bernard Arnault. Mais du coup, c'est le seul caricaturiste qui vit uniquement de la caricature et pas du dessin satirique. Et puis, il y a un copain que j'avais rencontré il y a quelques temps, Abdoulkader Barrault, qui est burkinabé. Alors, il est en train de faire ses papiers. J'espère qu'il pourra tout avoir pour pouvoir venir. Mais ce sera l'occasion, voilà, de parler de la presse du Burkina Faso et en Afrique en général.
2: Et donc c'est principalement le samedi 4 juillet là, à partir de 16h, où il y a les rencontres avec des dessinateurs invités.
3: Ils seront là tout le week-end, donc on pourra, le public pourra échanger, se faire dédicacer des bouquins tout le week-end. Et à 16h, effectivement, samedi, on fera une rencontre un peu plus formelle pour leur faire présenter vraiment ce qu'est leur travail, ce qu'est leur parcours, etc. Donc à 16h le samedi, avant un concert.
2: Ok, et le concert, c'est avec un groupe local qui fait des reprises, c'est ça ?
3: Absolument pas. Non. C'est un groupe absolument pas local. C'est un groupe qu'a monté mon père. C'est mon père avec deux très vieux copains avec qui ils ont commencé à jouer de la guitare à 13 ans. Et donc là, ils ont ce groupe-là qui tourne depuis très longtemps de manière, juste sur des coups comme ça. Et donc c'est Brassens, Brel, Félix Leclerc, Fontéval. Je trouvais que au-delà du plaisir d'associer mon père à ça, je trouvais que Brassens, voilà, ça rentre bien dans l'aspect satirique du lieu, quoi.
2: Tout à fait. Et donc ça, c'est le samedi, et donc après le dimanche, visite libre de l'exposition. Il n'y a pas d'horaire, donc c'est matin, après-midi.
3: C'est 10h-18h, quelque chose comme ça. Les dimanches, généralement, voilà, c'est en roue libre. Et de toute façon, les dessinateurs vont partir assez tôt dans l'après-midi, parce que certains viennent de loin. Donc ce sera, voilà, un truc un peu plus cool le dimanche. En freestyle et en roue libre.
2: On se croise, ou je te suis un peu de loin, justement. Tu es souvent sur des événements où tu vas présenter des dessins, des collections, justement, de presse satirique. Là, c'est l'inauguration donc du Centre des Arts Satiriques, donc à Bex, en Ardèche. Est-ce qu'il y a déjà programmé d'autres rencontres, d'autres expositions ?
3: Oui. Alors pour le moment, le centre, en fait, on marchera par période, comme ça, par coup. On se sera pas ouvert en permanence. Ça a vocation à être un truc dans ce genre-là, ouvert, je sais pas, par exemple jeudi, vendredi, samedi, ou un truc dans ce genre-là. Pour le moment, on n'a pas la structure ni le nombre de bénévoles motivés pour faire ça. Donc on fonctionne par coup. Donc là il y a l'inauguration. Au mois de novembre, on va organiser un festival de BD d'humour. Alors on reprend en fait l'organisation du festival qui se déroulait à Burzet dans la montagne ardéchoise, qui avait été créé par le dessinateur Le Rouge avec Gio et Tinius. Et ils ont été obligés d'arrêter pour des questions de salles qui étaient plus adaptées. Et donc ils en ont fait une vingtaine quand même de festivals. Et là, au mois de novembre, on reprend l'organisation telle qu'elle était. Jacques Lerouge reste directeur artistique, et on fera ce festival sur deux lieux, donc le Centre des Arts Satiriques et dans une grande salle Saint-Julien en Saint-Alban, voilà, un village pas loin, pareil, toujours proche de la vallée du Rhône. Et c'est le seul festival de BD d'humour de France. Parce qu'il y a beaucoup de festivals de BD, mais spécialisé BD d'humour, c'est le seul, donc ça valait le coup de continuer à le faire vivre.
2: Bon, ben d'ici le mois de novembre et ce festival, donc on rappelle, hein, l'inauguration du Centre des Arts Satiriques, c'est du 3 au 5 juillet 2026 à Bex, en Ardèche. Pour l'inauguration, ou pour des personnes qui souhaiteraient peut-être passer, prendre rendez-vous, discuter avec toi, voir certaines pièces de ta collection et le Centre des Arts Satiriques, il y a un site internet, une adresse email, un téléphone, il vaut mieux passer par quel...
3: Il y a des infos sur un site internet qui est un embryon de site internet, mais bon, ça a le mérite d'exister. C'est pressesatirique.org. une presse satirique tout attaché.org. Après, je peux laisser mon numéro de téléphone sans trop de soucis. Je peux, voilà, 06 43 96 26 85. Donc voilà, faut pas hésiter à m'appeler, laisser un message et je vous rappellerai dès que possible.
2: Eh ben écoute, j'espère qu'on va pouvoir se croiser. Je suis à Colmar, comme certains le savent. Je vais essayer de faire le déplacement pour participer à cette inauguration. Et je pense qu'en plus, je vais prendre énormément de plaisir si je peux me déplacer, autant rencontrer les invités.
3: Je pense que ça va être sympa, ouais. Ça va être un moment sympa.
2: Que de mettre mon nez un peu dans tes archives, même si j'ai déjà mis un petit peu le nez, mais il y en a tellement que c'est un travail de longue haleine. Ben, merci beaucoup Cyril. Je pense que tu as encore un petit peu de travail là pour finir d'organiser tout ça. Et puis ben, rendez-vous donc du 3 au 5 juillet à Bex en Ardèche. À bientôt.
3: Venez nombreux. Salut.
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2: Ben là, avec les autres voix de la presse, on est au Négral, aux assises du SPPP, donc dans l'Aveyron. Et ce matin, c'est dimanche matin, c'est la fin des assises et on a réussi à attraper au dernier moment Nico. Salut Nico.
5: Salut.
2: Donc Nico, toi, ça fait déjà un bon moment que tu œuvres dans le milieu de l'audiovisuel et plus particulièrement avec Primitivi à Marseille. Est-ce que pour commencer, tu peux nous présenter un petit peu l'histoire de Primitivi?
5: Eh bien, Primitivi, on est des anciens, puisque Primitivi, ça a 26 ans cette année, ou 27 même, peut-être. Voilà, donc c'est né vraiment à la fin des années 90, tout début 2000. Et ça a commencé sur une revendication de télé libre. C'était une époque où il y a eu, comme dans les années 80, le mouvement des radios libres, où des associations exigeaient le droit d'émettre sur le réseau hertzien, ce qui était interdit par la loi. C'était le CSA qui régulait les choses. Et donc il y avait des télépirates, ce qu'on appelait les télépirates, comme il y avait eu les radios pirates avant. Donc nous, on a commencé là-dedans. On s'est vachement éclaté et on est toujours 25 ans après une asso de gens tous quasi bénévoles et qui font de l'audiovisuel, c'est-à-dire des films courts, hein. La majeure partie de notre activité, c'est de faire des petits films courts d'actualité politique, sociale, culturelle. Donc on fait des petites chroniques de quelques minutes, on en fait certaines années 10 ou 15 ou 20 ou 30, il y a eu des années où il y en a eu beaucoup et ça raconte des luttes d'habitants, ça parle beaucoup de la ville, ça parle beaucoup d'habiter, ça parle beaucoup du quartier, du sentiment d'appartenance, de comment les habitants s'auto-organisent, se mobilisent, fabriquent des fêtes, fabriquent des luttes, fabriquent des choses comme ça.
2: Et c'est principalement sur Marseille que vous travaillez ou est-ce que vous travaillez aussi sur d'autres secteurs ?
5: On travaille sur d'autres secteurs, mais Primitivi est quand même très très ancré à Marseille, très très ancré dans le quartier de la Plaine à Marseille, dont une bonne partie des membres sont habitants depuis très longtemps. Mais ça s'étend sur d'autres quartiers, pas mal dans les quartiers nord de Marseille. Et puis on a une antenne à Fort-Calquier maintenant, puisque des camarades sont allés vivre à Fort-Calquier, mais du coup continuent à être actifs là-bas. Et puis des alliances ou des on a tout un réseau de camarades dans plein de villes d'Europe. Et puis on a des liens très proches avec le Chili, puisqu'il y a depuis très longtemps avec le Chili et avec l'Amérique latine, parce que un peu par hasard je crois, mais dans Primitivi depuis très longtemps il y a beaucoup d'attaches avec la Colombie, l'Équateur et le Chili.
2: Et ça se traduit comment au sein de votre travail ces attaches justement avec ces pays que tu viens de citer?
5: Le Chili, là, il y a eu trois films qui ont été réalisés ces 3-4 dernières années. Un long métrage qui raconte, qui s'appelle Mémoire d'un jardin, qui était un jardin qui a été un peu un symbole historique de la résistance de ces dernières années, qui a été repris par la police, repris par les manifestants, où ont été enterrés des gens qui ont été tués par la police et qui finalement a été dépossédé, a été rasé entièrement. On a construit une station de métro à ce jardin. Voilà, c'est un film qui se passe à Santiago et qui est vraiment un film. Et puis après là par exemple Gaël camarade qui est en couple avec une camarade chilienne, ils y sont retournés, ils ont fait un petit film court sur une ancienne caserne d'emprisonnement et de torture où des militants ont été emprisonnés, torturés et qui a été sauvegardé de la spéculation immobilière par devoir de mémoire quoi. Donc pour devenir comme un espèce de musée de la répression et tout ça. Voilà, et puis après, non, toutes les autres accroches dont je parlais, c'est plutôt des gens qui nous invitent pour montrer nos films ou qu'on invite pour montrer leurs films. Mais il y a tout un tas de collectifs en Italie, en Belgique. Voilà, on essaye de balader nos films et on essaye aussi beaucoup de montrer nos films ailleurs que sur Internet. C'est-à-dire de les montrer, ces films courts, on essaye de les montrer en première partie de film dans des cinoches, dans des projections de camarades. Et puis nous, sinon, on essaye beaucoup, beaucoup de faire des projections et on aime beaucoup les projections de rue. On aime beaucoup être dans la rue. En fait, on a toujours beaucoup aimé être dans la rue. Donc nos petits films, ils sont faits au contact des habitants dans la rue. Et puis après, on aime bien des projections où viennent des gens qui viennent se retrouver à voir un film politique, mais par hasard. Ils allaient au bistrot ou ils vont jamais au cinéma, ils vont jamais dans un lieu politique ou militant. Et là, on rencontre des gens et des gens se retrouvent confrontés à du cinéma ou à des trucs militants par hasard. On aime bien ça.
2: Ce que tu disais tout à l'heure, que en gros, dans les années 90, il y a eu le mouvement des télés libres. Alors moi, je pense à Zaléa TV, entre autres. Là, il y a encore Télé Bocal et Télé Mille Vaches. Est-ce qu'il y a encore un mouvement national? Est-ce qu'il y a encore des revendications pour accéder, je sais pas moi, à des canaux de diffusion sur des bouquets ou à la télé?
5: Non, très très peu, très très peu. Très très peu d'alliances. Il y a très très peu tous les membres que tu viens de citer sont quand même vraiment des vieux de la vieille. Hein. Après, il y a tout un milieu de gens qui font de la vidéo sur Internet, soit sur des chaînes Twitch, soit en fabriquant leurs films et en les publiant directement sur des réseaux sociaux. Mais c'est deux mondes et deux époques qui ont un peu du mal à communiquer. Il n'y a pas tellement de jonctions. Nous, on a participé à... Là, on se retrouve aujourd'hui aux rencontres du syndicat de la presse, pas pareil. Tu disais avant, il y a eu la coordination permanente des médias libres. À un moment, il y a eu la fédération de l'audiovisuel participatif. À un moment, il y a eu je sais même plus comment ça s'appelait, là, les médias solidaires de PACA et pas que. Enfin, nous, on a toujours été vachement, on s'est toujours beaucoup occupé d'essayer de coordonner et joindre les efforts de différents gens. Aujourd'hui, l'audiovisuel militant, à part dans le site visuel militant,

0: Mais sinon, c'est à peu près ça. Mais en fait, ça marche bien. Les bistrots, y a plein de bistrots qui font jamais ça, mais qui savent que ça leur fera venir plus de monde. Et donc, on essaye de passer des films. Enfin, ça dépend des lieux, de si c'est sérieux ou pas trop sérieux, ou plutôt des films courts ou plutôt des films longs. Mais ouais, on aime bien multiplier ces endroits-là. Ça mélange des publics. Par exemple, on a fait pendant très longtemps un ciné-club à la DAR, là, qui est un lieu associatif autogéré à Marseille. On en faisait un par semaine ou un tous les deux semaines pendant 2 ans ou 3 ans. Mais c'est vrai que ça tournait un peu, c'était un peu toujours les mêmes gens qui venaient, quoi. Comme dans tous les milieux, comme ça, où tu te retrouves avec un public qui est un peu toujours le même. Et ce qui est très bien aussi de fidéliser, de se retrouver. Mais c'est aussi chouette quand tu vas dans des endroits que tu connais pas et où il y a 20 personnes qui viennent que tu connais pas du tout et que t'es bien content de rencontrer, quoi.
1: Et donc après, tu disais aussi, vous êtes en contact, vous faites des diffusions ailleurs, vos films tournent, ils sont diffusés comment? Est-ce que vous travaillez par exemple avec les Mutins de Pangée? Est-ce qu'il y a un diffuseur avec lequel vous travaillez?
0: Alors là, il y a plusieurs cas de figure et ça change pas mal parce que oui, effectivement, on fait des films longs maintenant. On en a 5 ou 6, donc ça commence à vraiment faire. C'est une activité importante de la production de Primitivi. Et ces films, maintenant, il y en a les deux derniers. On a trouvé de l'argent avec des productions, pas beaucoup et tout, mais parce que jusqu'ici, tout était entièrement autoproduit, autogéré, automonté, distribuer, diffuser, tout ça. Donc là, on a eu 2 expériences en le faisant dans des circuits un peu plus marchands, on va dire, traditionnels, et ça marche vachement moins bien. C'est-à-dire que avec la bataille de la plaine ou La fête est finie, 2 films qui ont été faits vraiment avec les ongles, avec 0 thune, on les a énormément fait tourner. Parce que en fait en 25 ans c'est construit un réseau de camarades ou de camarades de camarades ou de camarades de camarades de camarades. Mais la bataille de la plaine, on a fait 300 ou 400 projections, c'est vraiment beaucoup, même pour un gros documentaire fait avec de l'argent et tout, c'est vraiment des gros scores. Et en fait là, il y a un film qui a été fait ou pour lequel on a trouvé un distributeur, c'est-à-dire quelqu'un qui s'occupe de chercher des salle pour montrer ton film, mais dans des circuits beaucoup plus officiels, dans des circuits de cinéma. Et en fait, ils y arrivent vachement moins bien que nous. C'est pas les mêmes réseaux, c'est pas les mêmes. Le cinéma, dans le monde du cinéma, c'est pour les gens qui vont dans les cinémas, point barre. Dans le milieu autogéré, associatif, d'autoproduction et d'autodistribution, nous, on a des gens qu'on aime et qui nous aiment dans des cinémas, mais on en a dans des centres sociaux, on en a dans des squats, on en a dans des assos de quartier, on en a dans des endroits où finalement, ça radine plus de gens que ce qu'est capable de faire un distributeur avec des cinémas qui, en général, eux, ont pas du tout le temps de s'occuper de faire de la com pour chacun des films qu'ils annoncent, quoi.
1: Là, tu parlais du film La bataille de la plaine. Dans nos discussions, là, depuis les 2-3 derniers jours, j'ai compris aussi que vous aviez énormément de films, des fois des formats courts. Vous êtes un peu une mémoire visuelle des luttes, des quartiers sur Marseille.
0: Oui, ben on a 250 ou 300 petits films courts, souvent de piètre qualité, souvent tournés vite, montés vite, diffusés vite, avec un peu une exigence de d'actu, quoi, comme un truc d'actualité. Et puis avec une espérance de vie très courte, parce que bon, au bout d'un moment, c'est dépassé. Sauf que non, parce que au bout de 25 ans, on regarde le matériau qu'on a accumulé et il y a certains trucs qui sont devenus des perles, des trucs extrêmement importants historiquement parlant, des choses dont on est vraiment les seuls à avoir gardé la mémoire et on est super fiers et contents de ça. Et le dernier film, là, Les fils qui se touchent, que j'ai fait, qui est produit par Primitivi, il parle énormément de ça, quoi, de comment raconter ce qui se passe aujourd'hui. Et je pense que c'est des débats qui étaient intéressants aussi avec tous les autres, avec la presse, pas pareil et tout, mais que raconter, ne serait-ce que raconter la réalité comme nous on la voit, et en garder la trace et défendre cette façon de voir une réalité. Moi, je pense que c'est aussi ça, faire du média militant, c'est de lire le présent pour que demain le passé nous éclaire ou quelque chose comme ça.
1: Et tu parles de tous ces petits films plus les longs métrages, ils sont tous disponibles sur le site de Primitivi. Comment est-ce qu'on peut justement les trouver?
0: Alors, tout est en

0: accès libre sur primitivi.org. Nous, on a toujours défendu de laisser nos films en libre accès. Les films longs, en général, on essaye de faire un peu de maille dessus quand même, donc on les garde un an ou deux en essayant de demander aux gens de pas en les mettant en accès libre, parce que sinon les gens viendront plus les voir si on fait des projections où qu'elles soient. Mais sinon, la fête est finie, la bataille de la plaine, ils sont visionnables, téléchargeables, gratos sur internet. Ils sont aussi sur mutin.org dont tu parlais, parce que s'il y a des auditeurs qui nous écoutent, au lieu d'aller les piquer directement sur Primitivi, allez payer 3 balles à prix libre sur mutin.org. Ça fera vivre les camarades qui font de la distribution militante depuis 20 piges aussi. Et puis quoi, qu'est-ce que
1: c'était savoir où on pouvait justement les trouver.
0: On peut trouver la trace de tous ces films sur primitivi.org. Il y a un onglet films longs et tous ces films sont détaillés. Et puis on a sorti un DVD. Alors les DVD, ça paraît ancien, mais en fait les gens ils aiment bien avoir un objet. Et on a sorti un DVD à l'occasion de la sortie des films qui se touchent, là, ce dernier film. Mais sur ce DVD, on a mis la trilogie avec La Bataille de la Plaine et La Fête est finie, qui racontait la capitale européenne de la culture à Marseille en 2013. Et en fait, ces trois films font vraiment une très belle trilogie. C'est hyper cohérent, historiquement parlant, de voir Marseille il y a 10 piges, il y a 5 piges, et aujourd'hui, avec une réflexion sur l'évolution de la ville et la mémoire et tout ça.
1: Ben, merci Nico. Donc du coup, rendez-vous sur primitivi.org.
0: Absolument. Primitivi avec que des I. P-R-I-M-I-T-I-V-I.
1: Super, merci Nico.
2: C'était Les Odeurs de la Presse avec Cyril Lebosc pour le Centre des Arts Satiriques et Nicolas pour Primitivi. À la semaine prochaine, d'ici là. On va s'aider.

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0: le 27 juin dernier, dans le cadre de la remise du prix Robin Cook 2026, l'association Cap Polar Sud Aveyron a organisé une rencontre avec les auteurs Maya Thirier, Jean-Marie Légoni et Makodou Atolodé sous forme d'une table ronde animée par Florent Fernandez. Son thème, le polar sans racines, de l'intimité à l'édition.
1: Merci à tout le monde d'être venu donc pour cette rencontre, discussion avec Maya Thirier, Makodou Atolodé et Jean-Marie Légoni, et qui font partie des sélectionnés pour le prix Robin Cook 2026 et qui donc nous ont fait bien plaisir en venant jusqu'à nous. C'est organisé par Cap Sud Aveyron, association que vous connaissez sans doute, qui organise le prix Robin Cook depuis 7 ans. Et cette année, le prix Robin Cook va consacrer un premier roman, puisque les 5 romans en lice étaient tous des premiers romans. On a organisé cette rencontre sur un thème précis, un peu particulier. On a appelé ça le polar sans racines, de l'intimité à l'édition. Pourquoi on a choisi ce thème? Ça n'a pas été une longue discussion, mais il fallait qu'on trouve un thème à peu près consensuel. Et puis on a trouvé que sur les 5 romans sélectionnés pour le prix Robin Cook, ces 5 romans portent en eux une part importante de l'intimité des auteurs dans leur écriture. Chez Makodou Atolodé, par exemple, l'affiliation directe avec la Casamance, qui est la région de ta grand-mère, c'est ça ?
2: Paternelle.
1: Grand-mère paternelle, qui est une région du Sénégal, donc c'est le lien, en tout cas filial, avec cette région est là. C'est donc le lieu de naissance de sa grand-mère paternelle, et c'est une sorte d'intimité familiale avec cette région que tu connaissais pas, en fait, vraiment, que tu as découvert. Tu connaissais bien la Casamance,
2: non ? Non, je la connaissais pas beaucoup plus que ce qu'on en disait. Et ce qu'on en disait quand j'ai grandi, c'était que c'était une région un peu dangereuse, parce qu'il y avait les rebelles. Donc j'y étais jamais allé jusqu'à 2018. J'avais 26 ans. Je suis tombé sous le charme, déjà, parce que c'est une région qui est très boisée. C'est vraiment le climat tropical, parce que c'est la région qui est au sud, sud-ouest, et au nord, le Sénégal, on est plutôt dans un climat sahélien qui est fortement influencé par le Sahara, qui est un peu plus au nord. On n'est pas dans un climat désertique, mais on n'a pas de forêt en tant que telle, on a de la savane. Donc la végétation est assez clairsemée et les arbres donc sont assez distants les uns des autres dans les zones, on va dire, strictement naturelles où il n'y a pas forcément d'habitation humaine, etc. Alors qu'en Casamance, quand on y va, quand on arrive en avion, on voit tout de suite la différence. On était dans des espaces où voilà, la végétation était vraiment clairsemée, les arbres étaient vraiment isolés les uns des autres. Et là, on arrive dans un espace où tout est bien concentré. On a de la mangrove aussi, parce qu'on a le fleuve Casamance qui est bordé de mangroves. Et c'est très joli à voir quand on est dans le ciel. Et donc, oui, ça m'a fait tomber sous le charme. Et puis, l'autre chose qui m'a encore plus charmé, c'était la présence, la forte présence des traditions qui étaient vraiment maintenues, vivantes et qui faisaient la fierté des locaux. C'est d'ailleurs vrai encore aujourd'hui. C'est quelque chose qui m'intéressait. J'étais très porté sur les livres qui traitaient des mythologies africaines et sénégalaises en particulier. Donc pourquoi je cherchais ça dans les livres? C'est parce que du temps de ma mère, leurs parents leur racontaient les histoires, mais c'est quelque chose qui s'est un peu perdu. On ne raconte plus des contes, on ne fait plus des contes mythologiques comme avant. Et le problème, c'est que ma mère, elle ne se souvient plus de ce que mon grand-père lui racontait. Donc, je dois chercher dans des livres. Et heureusement qu'il y a des auteurs sénégalais qui ont pris le temps de consigner quelques...
1: Maintenu le lien.
2: C'est ça.
1: Alors toi, c'est directement en rapport avec ta famille, par exemple Jean-Marie Légoni. Dans ton roman, je dirais que c'est plus une expérience intime de ta vie, alors intime sens large du terme, de ta vie dans la communauté dans laquelle tu vis, enfin dans le village ou la petite ville dans laquelle tu vis, une expérience intime aussi de la vie politique, dont on retrouve pas mal dans l'intrigue du roman. Donc pour moi, un roman qui est aussi construit autour d'une intimité de la relation. C'est comme ça que je l'ai ressenti. Et puis Maya Thirier, je dirais par petites touches naturelles, dans ton roman, on retrouve peut-être d'une part de ton intimité, de l'enfance, etc. Voilà pourquoi on a voulu aborder ce sujet de l'intimité. J'espère que c'est pas trop nébuleux. On est parti du principe qu'il fallait des racines, donc s'enraciner, le polar s'enracine dans ce sens-là. On pourrait en discuter aussi, mais pour nous, il faut mettre un peu de ses racines dans un premier roman, en tout cas. Donc il y a plusieurs questions qui se posent. Par exemple, est-ce que faire rentrer un peu de son intimité dans un premier roman, c'est indispensable? Ou est-ce qu'on peut complètement se dégager de sa propre expérience, etc.?
3: Alors déjà, c'est pas pour moi, c'est pas un premier roman, c'est un deuxième. Le premier n'a pas été publié. Et ensuite, le choix de la fiction permet de faire entrer beaucoup de choses très librement, puisque c'est pas de l'autofiction, c'est de la fiction, et que du coup, je pense qu'il y a une espèce d'intimité sincère qui s'invite très naturellement et très tranquillement, puisque on a le masque de la fiction pour pouvoir utiliser tout un tas de d'émotions et de détails personnels.
4: Moi, j'ai longuement travaillé sur le sujet que tu m'as envoyé, et donc j'en ai déduit qu'il fallait faire une différence entre l'enracinement et l'intimité.
1: Ok.
4: C'est pas pour faire des phrases, mais
1: très bien.
4: Et parce que pour moi, l'enracinement, ça a été le fait d'écrire sur un roman, sur un environnement que je connais. Bon, alors c'est pas tout à fait mes racines, parce que c'est un village de l'Ouest lyonnais dans lequel je suis installé depuis 25 ans, mais bon, sont devenus un peu mes racines, parce que c'est là où mes enfants ont grandi, où j'ai quand même j'ai été conseiller municipal, j'étais adjoint au maire, voilà, j'ai participé un petit peu à la vie collective. Et donc moi, ce choix de l'enraciner, c'est un peu un calcul. Alors peut-être que vous allez le trouver à des pâquerettes, mais enfin bon, faut avouer les choses. Non, mais toi, t'as la chance d'être publié au deuxième essai, moi c'est le septième. Donc
1: patient voilà, aux futurs écrivains.
4: Faut être patient. Voilà, c'est un message positif à faire passer. Absolument. C'est que vous pouvez attendre jusqu'à 67 ans avant d'être publié. Et moi, j'écrivais avant des livres de science-fiction, d'anticipation, bon, que j'aime bien au demeurant, mais qui plaisaient pas du tout au monde de l'édition, qui les trouvait pas tout à fait conformes ou pas du tout conformes aux standards, enfin à la forme dont ils avaient besoin, ou pas écrit pour les bons publics. Donc je me suis dit, ce coup-là, je vais écrire un roman sur un environnement que je connais, donc ça sera réaliste, et je saurai en quelques phrases expliquer ce que j'écris, c'est-à-dire une histoire policière qui se passe en face de chez moi aujourd'hui, avec des meurtres et avec un enquêteur professionnel qui va les résoudre. Voilà, après, peut-être qu'on y viendra tout à l'heure, je peux monopoliser la parole. Pour moi, le problème de l'intimité...
1: Oui, vas-y, non, pas du tout.
4: Non, après, l'intimité, elle est autre, parce que pour pouvoir écrire ce roman policier, enfin ce polar, dans un environnement qui est quand même un peu... C'est un petit village périurbain, très, très, très paisible. L'argument, enfin, quand vous arrivez dans mon village, vous avez un panneau qui vous dit « Fleurieux sur l'Arbrel », c'est pas le nom du village qui est dans mon roman, parce que j'ai un peu transposé, mais enfin bon, ça y ressemble. C'est la campagne aux portes de la ville. Donc, vous voyez, ça veut dire, vous êtes un jeune couple, vous avez des enfants, vous voulez un environnement vraiment paisible, où il ne se passe rien, où, bon, ben, allez là. Et c'est ce que j'ai fait, et de ce point de vue-là, je ne suis pas déçu. Mais il me fallait un personnage qui ne soit pas aussi adaptable que moi à cet environnement un petit peu ennuyeux. Donc, je me suis inventé une héroïne que j'ai un peu imaginé pour être toute l'antithèse de moi, donc plus courageuse, plus marrante, plus caractérielle aussi. Et donc, en fait, le rapport d'intimité, je le ressens plutôt avec ce personnage que j'ai créé. Jusqu'à présent, quand j'entendais des auteurs dire « j'ai créé un personnage, puis il m'a échappé », je trouvais que c'était une invention, et en fait, je suis un peu revenu sur ce jugement, parce que c'est un peu ce qui s'est passé. Donc voilà, aujourd'hui, pour moi, l'intimité, elle est plutôt là. Je me retrouve en quelque sorte marié avec un personnage avec lequel j'ai pas de, en fait, de ressenti, parce que il est tout à mon opposé et en même temps il est vivant.
1: Que tu plonges quand même dans un environnement politique, enfin d'une campagne électorale, son enquête qui pour le coup est un environnement que tu connais intimement.
4: Ah oui, tout à fait.
1: Donc tu as créé peut-être l'intimité avec ce personnage
4: aussi. Oui.
1: Toi, Maya, c'est un petit peu différent. Je pense que ce que tu as mis d'intime dans toi, dans ce roman, est peut-être moins perceptible. Où, le roman parle de folie, d'amour filial, d'amour de couple aussi, de maison et de phénomènes étranges, etc. Donc, est-ce que tu as géré ce que tu voulais mettre de toi dans le roman? Est-ce que t'as laissé faire
3: J'ai pas géré, justement, parce que c'est un peu ce que je disais tout à l'heure, c'est le fait de choisir une fiction. Puis alors moi, c'est comme Jean-Marie, hein, j'ai choisi un personnage, mais c'était d'ailleurs la même chose pour mon premier roman non publié. C'est je prends un héros qui est à l'opposé de moi, donc c'est un homme très costaud, très courageux physiquement, voilà, qui est vraiment le contraire de ce que je suis. Et puis bien à l'abri derrière ce masque-là, du coup, je ne ressens plus le besoin de contrôler quoi que ce soit. C'est justement pour ça que, étant très tranquillement abrité par ce personnage qui est l'inverse de moi, je ne ressens pas le besoin de me protéger davantage. Et par ailleurs, j'écris en ayant un arc narratif très, très clair. Donc l'arc narratif est très clair. Par contre, je trouve que l'inconscient, c'est très important. Donc du coup, je pense que j'écrirai jamais d'autofiction, parce que voilà. Mais en tout cas, la fiction, moi, me permet cette vérité de l'inconscient. C'est-à-dire que je suis très tranquille derrière mes personnages fictifs. Par contre, sur l'enracinement, oui, c'est marrant. Jean-Marie, tu disais enraciné, intime, c'est pas pareil. D'ailleurs, tout à l'heure, à la lecture du thème, pourtant j'avais lu le thème, mais j'ai entendu sans racine, S-A-N-S. Sans racine. Et je crois que mon livre, c'est plutôt sur ça, sur quelqu'un qui est dans un endroit, il n'est pas là, il est déraciné, et pratiquement tous les personnages du livre ne sont pas originaires de cet endroit. Ils sont tous un peu déracinés. Et donc voilà, donc j'abonde dans ton sens, Jean-Marie, quand tu dis ces deux choses. Okay. Tout à fait différente.
1: Bah, en fait, c'est une question qu'on se pose justement. Enfin, quand on a posé le thème s'enraciner.
3: Mais non, mais c'est intéressant. Il y a une polysémie à l'oreille, ouais, qu'on n'a pas à l'écrit, que je trouve intéressante. Et puis par ailleurs, moi, j'ai tenu à ce que le village, le hameau, soit pas reconnaissable, parce qu'en fait, c'est finalement le fruit de plein d'endroits où j'ai été déjà, et d'histoires aussi qu'on m'a racontées. Donc du coup, mon livre, pour le coup, il est très peu enraciné. J'ai été hyper vague. Je pense même qu'il y a des anomalies, à mon avis, en termes des espèces d'arbres que j'ai mélangées, qui sont pas du tout mélangeables. Mais en tout cas, pour moi, c'est assez peu enraciné pour de vrai. Par contre, c'est enraciné dans une certaine intimité de souvenirs, mais aussi d'histoires racontées qui m'ont autant nourri que les histoires vraiment vécues.
1: Alors c'est très vrai ce que tu dis, parce que dans les trois romans, en l'occurrence, les personnages principaux ne vous ressemblent pas. Et effectivement, vous trouvez des racines à travers ces personnages, sans forcément calculer effectivement la part d'intimité que tu mets. Alors je me dis, à la relecture, enfin, quand vous relisez vos pages, vous dites pas un moment, non mais ça, trop reconnaissable, ça, non c'est pas possible, je sais pas, je demande ça, par exemple pour toi, est-ce que t'as pas eu un moment peur que ton voisin se reconnaisse dans ta description de je sais pas quoi
4: Oui.
1: Enfin, on en avait parlé, oui, tu m'as dit que le patron de bar c'était lui et que ça lui posait pas de problème, oui, en l'occurrence, donc ça c'est bien.
4: Non mais le patron de bar est un affreux qui se sait être un affreux et qui en est content. Donc,
1: ça se passe bien.
4: Après les autres, c'est vrai que je me suis fait du souci. Mais à tort, parce que il y a beaucoup de gens qui m'ont dit la prof d'allemand, c'est ta voisine, et alors j'ai vraiment pas une seconde, j'ai pensé à elle. Enfin, il y a beaucoup de, en fait, les gens se projettent assez facilement sur des images ou des textes que vous leur donnez, et je me suis aperçu qu'en fait ils se trompaient. Donc, mais de toute façon, quelles que soient les précautions qu'on prend, on ne pourra pas éviter que les gens se projettent. Et bon, s'ils se projettent, c'est qu'ils ont lu votre livre, donc c'est bon.
1: Oui, c'est déjà un bon signe, effectivement. C'est très vrai. Par exemple, alors, je vais passer à cette question à Makodou. Dans ton roman, il y a une part de magie, qui est en rapport avec la culture africaine ou sénégalaise particulièrement. Une part même très importante de magie. Bon, ça, la magie, ça fonctionne quand on y croit. Donc ça marche. Est-ce que t'as pas eu peur de te dévoiler ou dévoiler quelque chose de toi à travers ces croyances-là, en écrivant ça, en parlant de toute cette magie africaine qui a une part hyper importante dans le roman en plus, hein.
2: C'est exactement le contraire. Moi, je voulais enraciner culturellement mon roman.
1: Ouais.
2: Quand on parle d'intimité, moi, je pensais plutôt en termes de qu'est-ce qui me pousse à écrire. Moi, ce qui me poussait à écrire, c'était de mettre en avant donc la culture africaine, la culture sénégalaise en particulier. Pourquoi ? Parce que c'est en arrivant en France que je me suis rendu compte que je la connaissais pas, alors que pourtant j'ai baigné dedans. J'ai baigné dedans, mais on ne nous a pas forcément encouragés à nous approprier notre culture. Et donc, c'est en arrivant en France, paradoxalement, que j'ai cherché à me l'approprier, à la comprendre. Mais à la comprendre vraiment dans sa pensée profonde, dans sa vision du monde profonde. Et donc, c'est pour ça qu'après mes études scientifiques, où j'avais arrêté de lire, je m'étais mis à beaucoup lire sur l'histoire, les contes mythologiques, parce que la mythologie informe beaucoup sur la vision du monde d'un peuple, quel qu'il soit. Et je voulais donc montrer aussi que ben on pouvait préserver notre patrimoine culturel avec en faisant un roman policier qui se déroule au Sénégal et sans forcément emprunter au code du roman policier tel qu'on se l'imagine de prime abord lorsqu'on voit les séries policières, etc. Je me disais, en fait, il faut absolument que j'arrive à mettre un certain souci d'authenticité dedans. Et donc, il ne fallait pas que j'aie peur de montrer qu'effectivement, au Sénégal, on a des croyances. Et en fait, je voulais les assumer pleinement. Donc moi, c'est plus dans ce sens-là que je voyais... Il y avait une forme d'engagement à montrer la culture telle qu'elle est et non pas telle qu'elle est fantasmée. Fantasmée pour moi aussi, parce que des fois, on a tendance à... Quand on est ici et qu'on se rend compte qu'on ne connaît pas suffisamment sa culture, on a tendance à peut-être fantasmer un peu trop. Et donc, il y a un besoin aussi de nuancer, d'être le plus proche possible de la réalité culturelle, de voir les bons côtés, les mauvais côtés. Et puis, moi, c'est vraiment ça qui m'avait motivé, en fait.
1: Bon, quand on fabrique une fiction, comme vous avez fait dans vos romans, avec des petites briques d'intimité, là, est-ce que la maison d'édition, dans son travail avec vous, est-ce que c'est plus une maison ou un éditeur ? Est-ce que vous retrouvez le travail avec l'éditeur ? Est-ce que ça correspond aussi à un travail plus familier ou plus intime aussi ? Pourquoi on dit maison d'édition et pas compagnie d'édition ? Est-ce qu'il n'y a pas un rapport avec l'intimité et la famille dans la maison d'édition ?
4: Si, si, enfin, moi je ne me sens pas édité par une entreprise, je suis édité par une femme qui a aimé mon livre, qui l'a lu, qui me l'a fait corriger sur des corrections à bon escient, que je n'aurais pas imaginé tout seul. Après, je suis content que ce soit le Rouergue, parce que c'est une très bonne maison, mais pour moi, c'est une expérience personnelle, c'est pas une expérience institutionnelle ou commerciale.
1: Et vous, votre travail
3: Les éditions Emmanuel Colas, c'est vraiment une maison familiale.
1: En l'occurrence.
3: Oui, très familiale. C'est-à-dire, donc il y a Emmanuel Colas, sa fille Justine Colas qui travaille avec elle, la mère d'Emmanuel qui fait les corrections. Donc il y a vraiment. J'étais très sensible au fait que ce soit ces trois générations de femmes. Ça m'a plu.
1: Et c'était important, quoi, de pouvoir travailler avec un éditeur comme ça, familial ou. Ça a joué, entre guillemets. Mais je ne sais pas si plusieurs éditeurs ont voulu.
3: C'est une personne qu'on rencontre. C'est vrai que c'est une personne qu'on rencontre, de toute façon.
1: Ça.
3: Et il se trouve que cette personne était entourée de sa fille et de sa mère, et que je ne sais pas, pour moi, c'est déjà un début de roman. Enfin, on est déjà dans le romanesque. Donc ça m'a plu.
1: Ok.
3: Ça.
1: Et Makodou, toi, comment tu as travaillé avec ton éditeur
2: C'était de personne à personne, en fait. Je sais pas, la maison d'édition ne décide. C'est pas la maison d'édition en tant que personne morale, on va dire, enfin en tant qu'entité, qui décide de publier un livre. C'est. Alors, bien entendu, à la fin, sur le contrat, il faut qu'il y ait la signature de Antoine Gallimard, qui est le chef, mais je pense pas qu'Antoine Gallimard lit tous les livres qui sont publiés
1: non,
2: par an.
1: Enfin,
2: c'est pas possible, en fait.
1: Pas.
2: Donc, non,
4: le tien, sûrement.
2: Peut-être. Mais non, c'est vraiment l'éditrice Stéphanie Delestré avec qui j'étais entré en contact. C'est avec elle que j'ai eu mon premier contact. Et c'est avec elle que j'ai travaillé en ce qui concerne le travail de fond. Elle a lu, après on a eu des échanges, on a discuté. Donc c'était vraiment de personne à personne. J'ai pas ressenti une... J'avais pas l'impression de travailler pour une entreprise.
1: Ouais,
2: comme j'ai pas l'impression d'être un salarié, en fait.
1: C'était pas désincarné, quoi.
2: Non, voilà. Pas du tout.
4: Et puis il y a une chose aussi, c'est que la relation avec l'éditeur, elle est très particulière, parce que c'est quelqu'un qui vous découvre à travers ce que vous écrivez. On parlait tout à l'heure de la réaction des voisins ou des gens qui te connaissent, mais eux, ils te connaissent déjà. Donc le fait de savoir que tu écris ou de lire ce que tu écris, ça peut modifier leur perception. En fait, très peu. Hein. Moi, j'attendais d'avoir un prestige beaucoup plus grand, que j'étais un peu déçu sur ce point-là. Bon, enfin, voilà, pour être sérieux, la relation avec un éditeur, c'est très particulier, parce qu'il lit d'abord votre livre et puis après, il a une relation avec vous. Donc là, il y a aussi un aspect d'intimité. Moi, j'ai écrit un livre avec un personnage féminin. Je me suis plus soucié de la crédibilité de ce personnage féminin que de savoir si mes voisins allaient se reconnaître dans les personnages de mon roman. Et le fait d'avoir un professionnel de l'édition qui l'accepte, ça c'est très important. C'est là effectivement où on a peut-être une relation d'intimité, enfin au moins littéraire, on va dire.
1: Ouais, avec l'éditeur. Enfin,
4: ouais, avec l'éditrice. Tout à fait.
1: Okay. Et ça veut dire que sur un deuxième roman. Parce que vous travaillez tous un deuxième roman, je pense.
4: Ouais.
3: Oui.
1: Ok. Est-ce que ça veut dire que ça change la manière de travailler sur un deuxième roman? Parce que là, c'est peut-être des romans qui vont suivre les mêmes personnages. Maya, je pense que ce sera différent.
3: Oui, tout à fait, ce sera différent. Ce ne sera pas une suite.
1: D'accord. Et donc, par exemple, quand on reprend le même personnage, est-ce que, du coup, on lâche certains traits caractéristiques qu'on ne met pas autant en évidence? Est-ce qu'on travaille différemment ce rapport avec le personnage, si on le suit?
4: En fait, je ne sais pas. Parce qu'un deuxième roman, c'est comme un premier roman. En fait, c'est la première fois que tu fais un deuxième roman. Donc,
1: c'est pas faux. J'ai remarqué aussi, ouais. Ouais. Mais moi, j'ai commencé par le deuxième.
4: Ouais, ouais. Ouais. Non, mais j'ai la même... moi, elle m'a promis de... Si je lui rendais mon manuscrit avant la fin de l'été, de me le publier, mais je sais très bien qu'elle va d'abord le lire et se demander si ça lui plaît ou pas. Donc, je suis angoissé. Pareil, peut-être encore plus. Parce que maintenant, je me dis que j'ai le risque de décevoir. Quand on passe de pas publier à publier, ben, c'est formidable. Mais après, voilà, faut... On remet le titre en jeu, comme diraient les sportifs.
1: Ouais.
4: Donc, c'est assez angoissant. Surtout que, bon, je parle de mon cas, mais ouais. Bah, moi, j'ai créé un personnage pour un certain contexte. Et maintenant, bon, elle m'a dit, ton personnage, il est sympa, il faut que tu m'écrives d'autres histoires. Donc là, maintenant, je peux plus le faire vivre strictement en réaction. Il faut que je le fasse vivre tout court.
1: Ouais,
4: il faut que je le fasse vivre

0: prolongement de l'histoire.
1: Non, non, non,
0: totalement différent. Bah,
1: j'ai commencé à l'écrire, à réfléchir, déjà à le rêver, je dirais, et puis à l'écrire. Moi, je suis très, très lente, j'écris très lentement. Et puis, avant même d'écrire, je suis très lente à rêvasser sur le livre. Et puis, je termine jamais un projet sans avoir le suivant, parce que sinon, là, j'angoisse. Donc, ça fait quand même longtemps que j'ai ce projet en tête. J'accorde beaucoup d'importance à la création de mes personnages. Je rêve d'eux pendant des mois, peut-être un an et demi, avant de commencer à vraiment écrire dessus. Là, je vais essayer d'être un peu plus rapide qu'avant. Puis voilà, je sais juste que ça, je peux vous dire, ça va se passer à Montpellier, que pour une fois, j'ai choisi un personnage féminin, grand défi pour moi, de choisir quelqu'un qui me ressemble davantage.
0: D'accord.
1: Une femme de mon âge, ça m'explose.
0: Plus intime alors.
1: Oui, peut-être pas, on verra, mais voilà, j'ai commencé.
0: Hein. Et Makodo aussi, toi, tu vas prolonger la vie de tes personnages.
2: Oui, oui.
0: Tu
2: après,
0: vas essayer de les prolonger.
2: C'est ça. Pour moi, c'est. J'avais pas encore commencé à réfléchir à ce que j'allais raconter pour le prochain, mais quand je les ai conçus, je savais que de toutes les façons, je voulais continuer avec eux pendant un certain temps. Alors, je vais pas rester avec eux pour tous les livres que je vais écrire, je pense. Mais j'avais quand même envie de construire quelque chose
0: de pérenne.
2: Puis là, je me vois même écrire avec un personnage qui était assez mineur finalement dans Étincelle Rebelle.
0: D'accord.
2: Et qui aura un rôle beaucoup plus un rôle de protagoniste à part entière. C'est un personnage qui, pour rejoindre ce que tu disais, c'est un personnage qui m'a complètement échappé parce que vraiment c'était un rôle mineur et je l'ai fait apparaître dans un dialogue et puis tout de suite je me suis dit, ah, mais ce personnage-là il est trop intéressant en fait. Et donc voilà.
0: C'est... D'accord. Toi, c'est une réflexion que tu as eue au départ quand tu as écrit le premier Étincelle Rebelle.
2: Quand je dis je savais que j'allais continuer avec eux, alors comment, j'ai aucune idée. Mais je me disais que certainement que je pouvais continuer avec eux parce que. Là, je suis vraiment dans la phase de réflexion. Ça fait plus de 2 ans que je rumine ces personnages-là. Enfin, non, cette histoire-là plutôt, parce que les personnages. Alors, il y a des nouveaux. Il y en a que je reprends. Bon, je mets plus de temps à le préparer, celui-là, parce que je pense que j'avais mis peut-être 10 mois à réfléchir avant de commencer la rédaction, alors que là, ça fait déjà. Voilà, ça fait plus de 18 mois au moins que je suis vraiment en train de réfléchir à l'intrigue en tant que telle. Et là, c'est presque fini, mais voilà. Il y a encore des choses à affiner.
0: On est plus, en fait, plutôt que de l'intimité dans les premiers romans, c'est les racines qui sont importantes pour vous. C'est la manière dont vous plantez finalement l'histoire dans des choses pas forcément intimes, mais en tout cas qui ont un lien avec vous. C'est...
1: Alors en fait, si quand même, sans Eden, en fait, je l'ai écrit en extrapolant des émotions que j'avais eues, c'est-à-dire de panique, d'angoisse très forte, etc. Et je les ai extrapolées. Donc c'est parti de ces mouvements très intimes, justement, d'angoisse, au moment du Covid, ou quand le Covid est arrivé, je sortais tout juste d'une pneumonie pas encore cicatrisée, j'étais très asthmatique, donc j'ai eu très peur, et puis je me suis confinée avant le confinement avec mes enfants à la campagne. Et là, j'ai appris que ma maison pour laquelle je m'étais endettée pour 20 ans était en train de s'écrouler. Enfin, bon, c'était un moment comme ça, très anxiogène, avec une maison qui est supposée être un abri et qui était une menace. Et en fait, c'est à ce moment-là où j'ai éprouvé le besoin, l'envie aussi d'extrapoler ces éléments et ces émotions dans un roman qui pousse au bout cette logique-là. Voilà.
0: Ouais, le récit extrapole, mais les racines du récit sont vraies.
1: C'est parti d'émotions, voilà, d'émotions qui étaient bien réelles, mais non, parce que le personnage est beaucoup plus flamboyant que je ne le suis. Enfin, c'est quand même. Si ça avait été mon histoire, ça aurait été beaucoup plus ennuyeux. J'ai pris quand même un personnage plus drôle, plus fantasque, plus flippé, plus flippant. Enfin, c'est plus intéressant.
0: Vous avez tous pris des personnages plus que vous.
3: Ouais, ouais.
0: Toi, t'as pris l'antithèse. Hein, ouais. Donc,
3: oui, mais voilà. Meilleur que moi.
0: Mais meilleur. Et par contre, Makodou, je suis pas sûr. Si, c'est ton antithèse, le policier qui se retrouve en casamance.
2: C'est pas mon antithèse, c'est ce que j'aimerais être si jamais j'étais dans
1: l'un n'empêche pas l'autre.
2: Si j'étais dans sa situation.

0: situation. Voilà.
1: D'accord. Ouais, t'aimerais lui ressembler, en fait, dans sa situation.
0: Oui. Bah, c'est-à-dire, si jamais je suis confronté à un choix comme le choix auquel il est confronté au tout début, j'aimerais pouvoir dire que je suis resté fidèle à mes principes, mais je n'ai pas encore été confronté à ça. Donc, je ne peux pas dire que je suis comme ça.
2: J'ai rencontré un auteur dans un salon qui écrit des romans de politique fiction, et un des arguments de son livre, c'est de dire que tout dedans est authentiquement faux. Et je trouvais que c'était assez c'est un bon argument pour un roman.
1: C'est un bon camouflage, en plus. Mmh. C'est un bon moyen, ouais, effectivement.
2: Je pensais aussi à ce que tu disais tout à l'heure sur l'enracinement. C'est vrai qu'il y a un double sens sur l'enracinement, mais je pense que ça ne marche pas avec le mot intimité. Mais dans l'idée, il y a la même chose. C'est-à-dire, il y a une intimité qui se crée. Là, tu vas passer un personnage de femme et tu vas te mettre au service de ce personnage. Moi, je ressens la même chose. C'est-à-dire que maintenant, j'ai une relation d'intimité avec ce personnage et j'ai peur de ne pas en être... J'ai même plus envie d'en parler parce que je me dis, quand j'en parle, je lui rends pas service. Parce que je suis pas comme elle. J'ai pas aussi de temps de répartie, de courage. Et donc, c'est cette relation d'intimité qui m'intimide maintenant dans l'écriture du deuxième en particulier.
1: On crée de l'intimité quand on fait un premier roman, ou en tout cas un roman, même de manière générale.
3: Oui, parce que c'est vraiment ça, parce que pour moi, c'est hyper proche des processus des petits-enfants qui vont jouer à se raconter des histoires en dessinant ou en jouant avec des figurines, mais c'est un jeu très sérieux, c'est un jeu qui peut durer sur plusieurs jours, sur plusieurs semaines, c'est des personnages qui vont... Enfin, je veux dire, un doudou, c'est pas rien, un doudou, c'est un être vivant, et je trouve que moi, en tout cas, ma façon d'écrire des histoires, c'est très relié à ce jeu infantile, mais ce jeu très sérieux de l'enfance, et qui fait que, en effet, moi, mes personnages, je les aime vraiment beaucoup, et je suis très, et là-dessus, je suis un peu soit infantile, soit un peu givrée, je sais pas, mais il y a un truc de ils finissent par vraiment prendre vie, et du coup, je les prends très au sérieux et avec beaucoup d'affection. Donc, de ce point de vue-là, c'est vrai, on crée un objet qui est intime.
1: Makodou, toi, tu as deux personnages principaux, j'allais dire, la journaliste et le policier. Est-ce que c'est créé le même type d'intimité quand tu as écrit de la même manière avec les deux personnages ? Jean-Marie, en l'occurrence, c'est une héroïne. Toi, c'est un héros. Mais on a une héroïne cachée, quoi, je veux dire. Et toi, c'est un couple. Enfin, ils sont pas en couple, mais une femme et un homme.
2: Dans la suite, ils sont en couple.
1: T'as spoilé un truc, là. On coupera au montage.
0: En fait, à chaque fois que j'écris une scène avec le personnage, que ce soit un protagoniste ou un personnage mineur, j'ai besoin de me mettre dans la peau de ce personnage. Donc, j'ai toujours besoin d'avoir une idée de... Mais ce personnage, d'où il vient, en fait. J'ai besoin de me construire un imaginaire sur ce personnage. Un imaginaire qui n'a pas forcément besoin d'être dans le livre, mais j'ai besoin d'avoir une idée de ce personnage, une idée précise de sa psyché. Et donc je le fais pour le personnage du policier, je le fais pour le personnage de la journaliste, mais je le fais aussi pour le personnage du chasseur, qui est... Ben alors lui, il est vraiment à l'opposé de ce que je suis. Enfin, c'est quand même, enfin, à l'opposé, en même temps, il a un brin de justice. Enfin, c'est pas juste un brin, il est très attaché à la justice. Mais les moyens qu'il emploie pour y arriver sont quand même assez, assez brutaux. En fait, de faire agir le personnage conformément à ce qu'il est. En fait, je ne veux absolument pas que l'histoire contraigne les personnages à aller dans un sens. Parce que quand j'élabore l'histoire, dans un premier temps, je vais toujours... j'ai peut-être une idée qui me vient. Bon, ce personnage, il va faire ceci, d'accord. Mais après, en y réfléchissant, je réfléchis et puis je me triture les ménages. Je me dis, mais en fait, est-ce que c'est compatible avec ce personnage? Et à un moment donné, je me rends compte que non, ça n'a pas trop de sens pour ce personnage. Donc, il faut que ce soit un autre qui fasse l'action. Il faut échanger les rôles. Enfin, voilà, je suis toujours... et c'est une dialectique permanente, donc je change de... Je me mets dans la peau d'un personnage, ensuite je me mets dans la peau d'un autre. Enfin, c'est en permanence. Donc, c'est pas juste un personnage, c'est vraiment tous les personnages qui interviennent. Parce que c'est eux qui font l'histoire, c'est pas l'histoire qui les contraint. Enfin, moi, c'est comme ça que je vois le...
1: Vous pourriez donner un conseil à un futur écrivain, par exemple, de ne pas avoir peur de... Ben, d'enraciner son roman sur ce qu'il connaît et de ne pas avoir peur non plus de de lâcher un peu de son intimité dans le roman, parce que de toute façon, finalement, avec un personnage, on crée une intimité, donc on peut camoufler sa part intime. Est-ce que ce serait un bon conseil à donner à un futur écrivain, ça, de ne pas avoir peur de donner de son intimité dans un roman? J'imagine qu'on peut se retenir des fois, ou on peut se dire non, c'est pas possible que je mette ça dans la bouche de ce personnage, c'est pas convenable, ou ça me ressemble trop, ou je sais pas. Qu'est-ce que vous donneriez un conseil comme ça à un pauvre écrivain qui débute?
3: Un écrivain de fiction ou d'autofiction, c'est pas pareil. C'est un écrivain de fiction, oui, tout à fait.
1: Ouais.
3: Sentez-vous tranquille. C'est pour jouer.
1: C'est pour jouer, ok.
3: C'est pour jouer.
1: Pas de peur de l'intime, ouais. Quoi, en fait.
2: Mm-hmm. Oui, moi je donnerais le conseil, bon, qui est un peu pathologique, mais de pas craindre l'aliénation, en fait. Il faut je pense que vouloir écrire pour se transcender soi-même, ou c'est effectivement, on va dans l'autofiction. Moi, alors après, chacun ses goûts. C'est un genre littéraire que je trouve un peu ennuyeux. Mais si vous voulez écrire des romans, il faut effectivement pas avoir peur de donner de soi-même, mais plutôt dans un autre personnage, comme tu disais tout à l'heure. C'est un jeu, quoi. Il y a un côté transactionnel. De se mettre dans la peau de quelqu'un d'autre qu'on idéalise d'une certaine façon et qui va pouvoir faire ou dire ce que nous, on n'ose pas faire. Mais je pense qu'il faut quand même une distance, que ce soit purement défouloir, parce que sinon c'est plat, quoi. Donc non, il faut avoir peur de rien, d'ailleurs, pour espérer publier, parce qu'il faut effectivement avoir peur de rien. Mais non, je pense qu'il ne faut pas craindre d'aller dans son intimité, mais avec une distance. Je trouve que ce n'est pas évident de parler de son intimité profonde. Si j'essayais de vous raconter mon intimité profonde, ce que je ne vais pas faire, j'arriverais pas à être honnête. Enfin, ni à l'oral, ni à l'écrit. Quand bien même j'y arriverais, je ne sais pas si ça aurait le moindre intérêt. Par contre, si je me donne le mal de créer un personnage et puis de le distancier un petit peu, puis de le mettre dans des situations... Peut-être des situations dans lesquelles j'ai éprouvé des difficultés. Il y aura une création de sens, quoi. Il y aura quelque chose. L'écriture, c'est quand même une façon de prendre de la distance. Donc, faut pas, je pense, être trop nombrilique et de recherche d'authenticité, d'intimité profonde.
3: Même si c'est un grand mot, enfin, même si je m'emploie des mots là, un peu trop sérieux, mais le réel et la vérité, c'est deux choses différentes. Enfin, je pense qu'on peut écrire un livre où tout est réel et rien n'est vrai. Enfin, si le montage est très flatteur, où on va mentir par omission. Enfin voilà. Je pense qu'avec ce que je pourrais dire à quelqu'un qui a envie d'écrire un livre, c'est que par contre la vérité, c'est important. Faut le prendre au sérieux et la vérité des émotions, prendre au sérieux ses personnages. Ça, c'est important. Et je maintiens que la fiction rend possible de ne pas s'éloigner de la vérité. Oui, parce que on n'est pas plus malin que les autres. Je pense qu'on serait on serait tout de suite très narcissique si on écrivait directement sur nous, et que, en effet, on est rarement très intéressant. Et donc oui, non seulement ne pas en avoir peur, mais au contraire se dire que la fiction permet ça. Et c'est très important de prendre appui là-dessus en prenant ça au sérieux.
0: Moi, la réponse par rapport à ça, je n'ai pas de... Parce que moi, j'écris pas pour parler de moi. Donc, ne pas avoir peur de l'intimité. Moi, je pense que quand on est sincère dans ce qu'on écrit, forcément, inconsciemment, une part de nous-mêmes qui va transparaître. Et ça, c'est naturel. Pour moi, le plus important pour quelqu'un qui veut écrire, c'est surtout d'écrire ce qui nous enthousiasme, en fait. Voilà, moi, c'est ça. Être conscient de ce qu'on veut écrire. Et, enfin, être conscient. On n'est pas forcément conscient, parce qu'il y a des moments, il y a des choses qui nous viennent, on ne sait pas d'où ça vient. Mais au moins, être enthousiaste dans ce qu'on écrit et être sincère. Moi, c'est juste ça. Après, la question de l'intimité, moi, je ne parle pas de moi, je n'écris pas pour parler de moi. Enfin, la Casamance, oui, j'en parle, surtout pour parler d'une culture, en fait. Moi, c'est surtout ça. Moi, c'est plutôt... j'écris pour montrer une culture, à la promouvoir, etc. Moi, c'est surtout ça. Mais parler de moi, ça ne me... L'intimité va forcément, une part de soi est forcément dans ce qu'on fait. C'est inévitable. Mais pour moi, le plus important, c'est de ne pas chercher à écrire pour plaire à un public ou pour avoir un succès, etc. Non, c'est vraiment écrire ce qui nous intéresse, ce qu'on a envie d'écrire, être enthousiaste quand on le fait. Et quand on est enthousiaste dans ce qu'on écrit, forcément, ça transparaît aussi dans le texte. Ça se sent. Parce que des fois, ça peut arriver qu'un éditeur ne soit pas forcément d'accord et nous demande de faire quelque chose qui n'est pas forcément en accord avec ce que nous, on a envie de faire. Je pense que ça se ressent aussi. Donc moi, je prendrais plutôt le soyez sincère dans ce que vous écrivez, dans ce que vous faites, et puis c'est tout. Le reste, après, ça dépend, parce que moi, j'écris parce que je veux... C'était un besoin personnel aussi de comprendre la culture, parce que comme je l'ai dit, je la connaissais pas vraiment. Et donc c'est pour ça que je me suis mis à écrire. Mais pour un autre écrivain, ce sera quelque chose de complètement différent. Mais l'essentiel, c'est que ce soit sincère.
1: Alors c'est vrai qu'en tant que lecteur, non écrivain, c'est vrai qu'on peut lire un livre et puis parfois la réflexion, c'est du vécu. Alors des fois, on peut se tromper du coup. On peut dire c'est du vécu, mais pas du tout. Ça veut juste dire que c'est bien écrit, en fait. C'est ça ?
2: C'est vrai.
1: Est-ce que vous souhaitez peut-être des questions ? Dérangeant.
4: Vous dites que l'autofiction est ennuyeuse. Alors je pense, parce que j'ai adoré le dernier Goncourt, et là c'est bien de l'autofiction. On est bien dans l'autofiction et c'est admirable. Donc par rapport à la fiction, quand vous écrivez, vous parlez de personnages. Est-ce que l'intrigue prend le pas sur ce que moi je vais trouver dans les romans, le roman en général? C'est un genre bien particulier. Est-ce que ça fige pas?
3: En fait, c'est les livres de genre en général que vous interrogez. Oui, c'est ça. Il y a un petit mélange des genres. Mais moi, ça me va bien le mélange des genres parce que j'aime bien dire sur mon roman que c'est un livre de genre, mais je dis pas lequel. Alors bon, bien sûr, dans un festival du polar, c'est un peu fichu, quoi. Mais souvent, j'aime bien dire, on sait pas quel genre parce que ça appartient à plusieurs genres. Sur la question de l'intrigue et par rapport, enfin, à la place de l'intrigue par rapport à la création des personnages, pour moi, les deux sont concomitants. Mais comme je disais, je mets beaucoup de temps à rêver aux personnages avant de commencer à écrire. Après, j'aime bien avoir une écriture concise. Donc, du coup, même les personnages secondaires sont très réfléchis avant d'être posés sur le papier. Et donc, du coup, les deux vont de pair. En fait, mon modèle, c'est le conte. Je me dis, si j'étais vraiment fortiche, j'écrirais une histoire en 5 pages. Mais voilà, il me faut finalement un peu plus de temps pour mais finalement, j'ai ce modèle du conte. Des contes traditionnels qui pour moi sont des modèles de concision et en même temps de personnages qui sont à la fois universels et pour autant pas caricaturaux, enfin en tout cas pas qui créent des stéréotypes mais n'en sont pas au départ. C'est un peu ça mon modèle, voyez.
2: Mais moi, je répondrai aussi volontiers à la question. Alors d'abord, pour dire que des exemples d'autofiction de très bonne qualité, je peux en citer aussi, hein, je condamne pas le genre. Là, j'ai lu notamment un livre que je vous recommande, qui est publié chez le même éditeur que moi, qui s'appelle « L'île où je ne suis pas morte », qui est une autofiction et qui vous tient du début à la fin comme un polar, sans qu'il y ait beaucoup d'événements enfin, il n'y a rien de spectaculaire.
1: Le polar aussi est protéiforme. Hein.
3: Oui, moi aussi.
1: On peut le dire.
2: C'est vrai.
5: Est-ce qu'au moment où vous écrivez le livre, vous pensez à sa réalisation en tant que film ? Parce que moi, je vois beaucoup de livres qui sont scandés avec des paragraphes courts. Vous voyez, on a déjà le scénario. Est-ce que c'est quelque
3: Alors, moi,
5: chose que vous avez en tête ?
3: Ouais. Moi, complètement, puisque je l'ai vraiment écrit... En mettant la narratrice en position de spectatrice d'un film. C'est-à-dire, j'ai essayé d'avoir comme ça un point de vue narratif qui soit ni omniscient ni subjectif, mais qui soit celui de la spectatrice du film qui est en train de se dérouler. Donc avec des choses où de temps en temps la spectatrice connaît un peu plus de choses que le personnage, mais n'est pas omnisciente pour l'instant, pour autant. J'ai vraiment écrit ça avec des séquences, avec très dialoguées. Après, il y a tous les moments introspectif sur le personnage qui sont absolument pas cinématographiques. Enfin, tout ce qui se passe dans la tête du personnage, c'est par essence littéraire et pas cinématographique. Mais il y a plein de séquences, et j'appelle ça des séquences plutôt que des chapitres, qui sont vraiment des séquences. Mais là où c'est pas du tout écrit comme un scénario, c'est que mes descriptions sont assez longues et fouillées. Donc c'est pas du tout. Mais par contre, j'ai essayé de décrire comme si les décors étaient sous mes yeux. Alors un scénario s'écrit pas comme ça. Hein. On va pas passer trois plombes à expliquer la couleur et la nuance de chaque fleur, comme j'essaye de le faire de temps en temps. Mais par contre, j'ai essayé de rendre compte d'un film qui se déroulerait devant mes yeux, ce qui est très différent de l'écriture d'un scénario.
0: Bon, en ce qui me concerne, oui, j'y pense, mais j'en fais pas une priorité. Ceci dit, j'ai eu plusieurs personnes qui m'ont fait le retour que, ben, en lisant, ils avaient l'impression de... Ils voyaient la scène, ils se sentaient comme devant un film, en fait. Donc après, et même très tôt, avant même que je sois édité, il y a quelqu'un qui tenait absolument à ce que ça devienne une série. Bon, j'avais dû mettre un peu le holà, parce que moi, je voulais d'abord être édité avant. Donc, bon. Ben, c'est quand même mieux d'être édité avant et après.
2: Bon, moi, c'est pas de mon âge, tout ça. Donc, je suis un peu plus arriéré, on va dire. Non, moi, j'écris à la première personne du présent. Donc, j'ai du mal, contrairement à toi, à le voir de l'extérieur. Je m'identifie à mon personnage et il est dans l'action. Mais du coup, la question est pertinente aussi pour moi, parce que moi, je le vois comme des scènes de théâtre, en fait. Donc, j'essaye de faire en sorte que chaque chapitre soit une petite histoire. Alors, en l'occurrence, c'est à chaque fois tourné vers un personnage. Et voilà, c'est plus... en même temps, c'est bien, parce que ça oblige à garder un rythme, à avoir une structuration. Et pour un polar, c'est important. Mais voilà, moi, je vois à chaque fois un rideau qui s'ouvre et puis une scène qui commence avec deux ou trois personnages. Bon, moi, je suis aussi beaucoup dans les dialogues. Donc... Je le visualise un peu plus comme un théâtre, comme une série. Maintenant, s'il y a quelqu'un qui m'appelle pour faire un film ou une série, il sera bien reçu.
4: Je pense, quand vous écrivez vos romans, vos polars, est-ce que on peut partir de l'idée qu'on peut le dérouler à l'infini, comme ça se fait dans les séries, où il y a un petit coup de pouce à la fin de l'épisode, pour vous donner envie de suivre la suite? Est-ce que ça fonctionne comme ça, la mécanique du polar, comme ça fonctionne pareil pour les romanciers du 19e qui ont écrit des feuilletons, ils déclinent à l'infini? Est-ce que vous êtes confronté à cette mécanique là
0: là on parle de au sein du même roman ou sur une série de romans?
4: Au sein d'un même roman.
0: Oui, enfin au sein d'un même roman, enfin c'est vrai que moi j'essaye quand même de finir les chapitres sur une note un peu... Alors, des fois, c'est énigmatique, des fois, c'est sensationnel. Enfin, sensationnel, c'est pas forcément le bon terme, mais sur une note qui pousse à... Enfin, ce qui suscite la curiosité.
2: C'est voilà. Intrigant.
0: Intrigante. Et puis, donc, on se demande ben, qu'est-ce qui se passe et on a envie d'aller au chapitre suivant. J'essaye de le faire sur les fins de chapitre. Après... C'est pas une contrainte que je m'impose de manière stricte non plus, mais j'essaye de le faire, oui.
2: Enfin, moi je crois pas. Je crois qu'une histoire, des personnages, c'est comme un arbre. Hein. Ça peut évoluer, ça peut pousser, mais pas au bout d'un moment, c'est usé, quoi. Pour moi, ça naît, ça vit et ça doit finir par mourir. Faut pas. Souvent, d'ailleurs, ces séries où c'est... Alors, je parle pas, évidemment, de la comédie humaine de Balzac ou de Zola, bon, qui sont des génies et qui n'ont jamais donné l'impression de trop. Mais c'est très difficile de voir une série ou peut-être même... je sais pas comment l'appeler, enfin, des séries de livres où on exploite toujours les mêmes personnages, où il n'y a pas l'épisode de trop. Ouais, ou la saison de trop, même. Ouais. Donc, je pense qu'à un moment, il faut accepter de passer à autre chose.
6: Moi, je me dis que peut-être à des moments, vous pouvez en avoir marre vous-même de votre personnage, si c'est, par exemple.
2: Ah oui, c'est vrai.
6: À des moments, vous avez peut-être envie vous-même de passer à autre chose.
2: Oui, je pense que c'est elle qui en aura marre de moi avant. Mais...
6: En tant que lecteur, ça peut être aussi la même chose. Moi, je parle en tant que lecteur, je voulais vous poser la question. Quand vous écrivez un roman policier, je voudrais savoir si vous savez la fin de votre histoire quand vous la débutez. Parce que moi, je trouve que... Alors, je ne sais pas si ça vient dans la façon d'écrire, ou alors si c'est dans ma façon de lire, mais il m'arrive souvent d'être à la fin des livres, comme s'il y a une accélération des choses, et des moments je n'y trouve pas trop mon compte, parce que j'ai l'impression que ça va trop vite, et comme s'il fallait se dépêcher de finir, quoi, histoire. Alors, je ne sais pas si ça vient de moi ou si ça vient de l'écrivain lui-même.
3: Moi, c'est vraiment le cas de mon livre. De fait, s'il y a une espèce d'accélération qui se fait à la fin, c'est exactement ce que vous dites. Et de fait, la fin est là dans ma tête dès le début. C'est vers cette fin que je veux aller. Et tout l'arc narratif du livre, c'est un arc narratif qui est plutôt celui d'un glissement. Donc, il ne va pas y avoir vraiment les ressorts dont Madame parlait tout à l'heure, les ressorts feuilletonesques. Mais à un moment donné, il y en a un. Avec l'idée que je voulais chez le lecteur créer un vertige. Et du coup, il y a une espèce de différence de statut de la réalité et dans le livre qui intervient à un moment donné, ou d'un glissement progressif, d'une étrangeté progressive. À un moment donné, le lecteur, je voulais créer ce vertige où le lecteur tombe dans un puits, sans spoiler quoi que ce soit, et où du coup, il y a cette accélération narrative qui intervient, celle que vous décriviez.
2: Ça, je l'ai ressenti dans l'écriture. C'est-à-dire que quand on écrit un polar, enfin, quand j'écris un polar, je ne sais pas les autres, mais moi, j'ai besoin que le plan soit complètement défini, de connaître la fin, de savoir par où je vais passer. Alors, enfin, je ne peux pas écrire sans ça, sinon ça part dans tous les sens et puis ça avance pas. Même si, des fois, j'ai l'impression que je vais arriver sur quelque chose qui est super productif et super intéressant, puis en commençant à l'écrire, je me rends compte que ça ne l'est pas. Donc, on est obligé de changer. Mais c'est vrai qu'il y a un risque là-dedans. C'est que au bout d'un moment, enfin, j'ai ressenti que j'avais envie d'aller à la fin pour aller à la fin, que c'est la fin, la scène finale, elle était forcément intéressante parce que c'était la fin du livre. C'est pas vrai. Donc il faut arriver. Enfin, moi, j'essaye de m'astreindre quand je finis un livre. J'en ai écrit quelques-uns, même si j'en ai qu'un qui a été publié, à faire en sorte que de garder cette logique de théâtre, que la fin du livre, ça soit une scène à part entière, qui est son intérêt en elle-même et pas seulement que ça soit la fin de l'histoire. Enfin, là, je suis en train d'écrire. J'ai fini la suite de Descente de liste. Et je suis en train de ramer justement pour essayer de... Parce que j'étais tout content, je dis bah c'est fini. Puis je me rends compte quand même que ça tient la route, je suis à peu près content de la cohérence et du découpage. Mais je vois que je suis arrivé à la fin et je me dis si je le rends comme ça, je vais avoir un lecteur comme vous qui va dire ça s'arrête. Alors bon, c'est logique. Ça, si on remonte, on fait le rétro-planning des événements, ça tient la route. Mais ça n'a pas de substance, ça n'a pas de corps, ça n'a pas d'intérêt, on n'apprend rien. Et je pense que c'est un effort à faire.
0: Moi, j'ai besoin d'avoir une idée assez claire de la fin, d'avoir un cadre, de savoir où je vais. J'ai besoin de ça. Par contre, le cadre, il me permet juste de ne pas trop me disperser, d'aller dans tous les sens. Parce que la première fois que j'ai écrit, donc le premier roman que j'ai écrit qui n'est pas édité, j'avais pas du tout le plan. Donc c'est aller dans tous les sens. Je suis arrivé à la fin. Et en revenant au début, je me suis rendu compte qu'il fallait tout réécrire. Je me suis dit, je ne vais plus jamais faire ça, parce que mieux vaut avoir un plan d'abord, et puis quitte à ce que, en fait, le plan, il donne un cadre, donc il permet de restreindre un peu, quand on a une imagination un peu débordante, de restreindre un minimum pour ne pas trop s'écarter. Moi, c'est à ça que ça me sert. Mais là, en ce moment, je suis en train d'être vraiment très affiné sur la fin de l'intrigue, justement, parce que Il y a des problématiques inhérentes à ce que je veux raconter qui font que si je ne suis pas très rigoureux là, ça risque d'être compliqué quand je vais commencer la rédaction. Mmh. C'est pour ça. Après, je crois que ça dépend un peu de chaque bouquin. Et puis, ça dépendra aussi de l'évolution de... Parce que je suis encore jeune dans le métier.
1: Ouais, donc, c'est finalement un équilibre sûrement difficile entre un cadre un peu rigoureux, quoi. C'est une discipline, on va dire, et puis un lâcher-prise par rapport à ces personnages concrets, etc., mais dans un cadre, quoi. C'est vachement compliqué d'être
2: sur terrain.
0: En fait, pour moi, c'est vraiment... j'ai une intrigue, donc en fait, c'est une proposition que je soumets au personnage, et puis... Je laisse mariner ça dans la tête pendant une semaine, deux semaines, et après les personnages, ils me font une contre-proposition. C'est un dialogue permanent, en fait.
2: Ils sont plus sympathiques que les miens, les personnages.
1: Ils sont pas sympas.
4: Qu'est-ce qui motive la fin? Quel est le sens? Ce n'est pas, j'imagine, seulement une intrigue. Au service de quel sens vous mettez l'intrigue et donc la fin de l'intrigue?
0: Ben moi, je sais pas. Pour moi, c'est résoudre le problème. Au début, il y a un problème. Il y a, je sais pas, ça peut être un meurtre, ça peut être une situation compliquée. Et puis, on a des péripéties jusqu'à la résolution d'une manière ou d'une autre de la situation.
3: Ben, le sens, il est là dès le début. C'est le pour, enfin, encore une fois, moi j'ai le modèle du conte, donc le sens il est là dès le départ. Mais je pourrais pas le délivrer sans raconter la fin, et j'ai pas du tout envie de le faire. Mais par contre, ce que je peux dire, c'est que mon but, c'est d'essayer de faire ressentir au lecteur quelque chose du personnage, qui est de l'effondrement intérieur du personnage et de créer ce vertige-là chez le lecteur de cet effondrement psychique du personnage. Et ça, je trouve que le récit permet de le faire vivre. Alors après, je pourrais en effet faire un roman de littérature blanche en parlant, mais le roman de littérature blanche peut-être l'expliquerait plus qu'il ne le fait vivre, alors que le récit de littérature de genre, ben, y a cet espoir, en tout cas, que le lecteur va expérimenter quelque chose plus que le comprendre de façon théorique.
2: L'intrigue, au sens strict du terme, l'intrigue policière, c'est un cintre. Pour moi, ce que je voulais faire dans mon roman, c'était décrire un milieu social, m'en moquer plus que le critiquer, le critiquer aussi un petit peu, montrer un certain nombre d'absurdités dans ce mode de vie périurbain. Alors, je vais pas vous le détailler, ce serait un petit peu ennuyeux, mais voilà, pour moi, je voulais me servir d'une intrigue policière pour animer un cadre de vie avec un pouvoir politique, avec la presse, avec des agriculteurs, avec des, ce qu'on appelle des dérues urbains, toutes leurs antagonismes, leurs difficultés à vivre ensemble, cette idée que quand on vit à la campagne, on est dans un, on travaille pour l'écologie, ce qui est dans beaucoup de cas tout à fait faux. Et voilà, donc moi je me suis servi de l'enquête policière et puis des événements qui s'y déroulent pour essayer de créer des situations, de créer des dialogues, de mettre en évidence des conflits qui n'apparaissent pas s'il n'y a pas des morts, des morts à élucider. Pour moi, c'était ça l'objectif. Alors, pour autant, j'essaye de faire une vraie intrigue policière qui se tienne. Mais en soi, elle n'a pas de valeur de démonstration. Voilà, moi, je voulais faire un petit, à ma modeste échelle, un petit roman social.
1: Enfin, je remarque que vous connaissez tous la fin avant de commencer vos romans. En tout cas, vous savez où ça va finir. Et puis, le plaisir qu'on a à les lire, c'est qu'on a l'impression que c'est normal que ça finisse là, quoi. Enfin, il y a un côté naturel dans le.
3: Moi, j'écris avec ce que disait un cinéaste qui s'appelle Luc Moulet, qui est, je sais pas s'il est décédé ou pas, Luc Moulet. Enfin bref, il faisait des films avec très peu d'argent. On l'appelait Moulet bout de ficelle parce qu'il faisait ça avec 3 francs 6 sous, et il donnait des conseils aux cinéastes pour faire des films, et malgré toutes les difficultés matérielles que ça suppose. Et il disait ne commencez pas à écrire le scénario, ne commencez pas non plus, encore moins à tourner, si vous n'avez pas le dernier plan du film. Et il disait pas seulement le dernier séquence, le dernier plan. Et donc moi, typiquement, Sans Eden, je l'ai écrit avec le dernier plan du livre. C'est avec la dernière image, elle était là. Voilà. Parce que justement, avec cette idée que finalement, si on a cette ligne de fuite, bah comme tu disais, on a peut-être l'espoir que le lecteur ressentira ce naturel qui conduit.
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1: À la mi-journée, de Téhéran à Philadelphie en passant par Kiev et Kinshasa. Bonjour, bienvenue.
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1: Et Happy Birthday USA, les États-Unis lancent les festivités du 250e anniversaire de l'indépendance. Discours de Donald Trump ce soir, le président américain a complètement pris la main sur les cérémonies très politisées, très personnalisées dans une société américaine très divisée, souligne le chercheur Romuald Sciorra.
3: Aujourd'hui, le rêve américain est mort depuis longtemps et donc les Américains ne se sentent plus appartenir à la même nation, entre guillemets, et se tournent de plus en plus vers leur communauté. D'un multiculturalisme heureux, nous sommes arrivés aujourd'hui à un communautarisme féroce.
1: La captation du 4 juillet par Donald Trump, on y revient dans quelques instants. RFI est en Iran pour les funérailles de l'ex-guide suprême Ali Khamenei. 4 mois après sa mort dans une frappe israélo-américaine, l'hommage national voulu comme une démonstration de force du régime de Téhéran. Les secours toujours au travail à Kiev après les frappes russes dans la nuit de mercredi à jeudi, les pire depuis le début de la guerre et qui interroge sur la stratégie de la Russie en Ukraine. Quelle efficacité militaire ! Le colonel Père de Young sera notre invité.
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1: À suivre aussi en France, chaleur plus vent plus sécheresse. Un terrain favorable aux incendies dans le sud du pays. Des milliers de pompiers sont mobilisés, des habitants et vacanciers évacués.
4: Ça a commencé à prendre un peu à la gorge, un peu de suffocation. Et quand il y a eu beaucoup de fumée, là on a dit bon, faut s'en aller.
1: Ce premier bilan de la canicule exceptionnelle de juin, elle a fait en France au moins 2000 morts, en majorité des personnes âgées vivant à domicile. Et le mondial, le foot, c'est fini pour l'Algérie. Par ici la sortie est grosse déception pour le capitaine algérien Riyad Mahrez.
5: L'objectif c'était de passer, voilà. On prend 2 buts sur des erreurs et à ce niveau-là on paye cash. Je pense qu'on n'a pas démérité, mais on concède trop de buts pour espérer quelque chose.
1: L'Algérie a payé cash. À suivre les derniers 16e de finale, Australie, Égypte, Colombie, Ghana. Et face à l'Argentine, les vaillants et surprenants requins bleus du Cap-Vert. Tout de suite le journal. Bonjour Gilles Moreau.
6: Bonjour Charlotte, bonjour à tous.
1: Officiellement, c'est la fin de la canicule en France.
6: Oui, la vague de chaleur qui avait commencé le 17 juin a officiellement pris fin selon Météo France, mais un nouvel épisode devrait intervenir dans les prochains jours. Quant au bilan en vie humaine, au moins 2000 personnes sont décédées, pour la plupart des personnes âgées vivant à domicile. Bien d'autres pays que la France sont concernés à travers le monde. Ainsi, les niveaux du mercure s'envolent aux États-Unis en pleine Coupe du Monde de football. Et alors que les préparatifs de la fête nationale battent son plein à New York pour RFI, Gwenda Lavina.
7: Depuis une semaine, la mairie de New York envoie des SMS aux habitants pour les informer de la vague de chaleur. Jusqu'à 45 degrés de ressenti ont été enregistrés hier et sont encore attendus aujourd'hui. Le maire de la ville, Zoran Mamdani, a déclenché un plan chaleur sans précédent et invite ses administrés à rester chez eux avec la climatisation allumée. Des centres de rafraîchissement sont apparus dans plusieurs quartiers et les piscines de la ville resteront ouvertes plus tard. Même chose à Chicago et Boston. Un peu plus de 60 millions d'habitants sont concernés par des températures dangereuses pour l'organisme. Selon les services météorologiques américains, des dizaines de records de température pourraient être battus. Des événements prévus en extérieur pour célébrer les 250 ans de l'indépendance des États-Unis ont été reportés dans certaines villes, dont la capitale Washington DC. En pleine Coupe du Monde, les autorités appellent aussi les touristes à limiter au maximum le temps passé dehors et surtout à bien s'hydrater. Gwendal Lavina, New York, RFI.
1: C'est une étude scientifique qui documente une pollution jamais étudiée.
6: Oui, l'association Surfrider a cherché des PFAS, des polluants éternels, dans une centaine de sites de baignade en France. Son étude a pu être menée grâce à des campagnes de prélèvement citoyennes réalisées selon un protocole bien défini. Juliette Pietraszewski, bonjour.
8: Bonjour.
6: Les résultats sont sans appel, Juliette. Ils confirment que les eaux de baignade ne sont pas épargnées par la pollution PFAS, pollution encore appelée le scandale sanitaire du 20e XXIe siècle.
8: Oui, océans, mer, lacs et rivières, c'est une omniprésence des polluants éternels, alerte l'association Surfrider. Une molécule en particulier se retrouve très fréquemment dans les analyses, le TFA. L'Agence européenne des produits chimiques vient de le classer comme toxique pour la reproduction. Ces résultats doivent donc interpeller les autorités, explique Lucille Labeille, responsable plaidoyer, qualité de l'eau et santé à Surfrider Fondation Europe.
9: C'est bien le signe que cette pollution et son ampleur et son étendue sont énormes et qu'il ne faut surtout pas minimiser en fait ses effets. Donc la solution viable et la plus directe, c'est l'interdiction de ces substances à la source.
8: Et pour les interdire à la source, l'association compte notamment sur une proposition de restriction universelle des PFAS en discussion à Bruxelles, un dossier actuellement entre les mains de l'Agence européenne des substances chimiques. Autre point sur lequel agir, un meilleur suivi de ces substances, Lucille Labeille.
9: Actuellement, il n'y a aucun suivi de la pollution chimique liée à la pratique de la baignade ou des activités nautiques. Et donc, on demande à ce que la Commission européenne travaille à la mise en place de protocoles et de standards harmonisés pour assurer un meilleur suivi de ces substances dans ces zones-là.
8: Dans ces zones-là, et environ 44% des sites littoraux analysés par l'ONG pour l'étude peuvent être considérés en mauvais état chimique.
6: Juliette Pietraszewski du service environnement, merci à vous. L'Iran se prépare à des funérailles grandioses. Le cercueil de l'ancien guide suprême Ali Khamenei est maintenant arrivé dans le complexe religieux de Téhéran où se dérouleront demain ses funérailles. D'une ampleur inédite, elle pourrait tourner à la démonstration de force en faveur du régime après la récente guerre qui a tué de nombreux hauts dirigeants et des milliers de civils. Les autorités attendent demain de 15 à 20 millions de participants rien qu'à Téhéran pour cet hommage national de 3 jours. On vient de l'apprendre, le président Massoud Pezeshkian s'est recueilli ce matin devant la dépouille d'Ali Khamenei en compagnie de membres du gouvernement, dont l'influent président du Parlement et chef de l'équipe de négociation iranienne.
10: Participation en berne en Algérie.
6: Les autorités algériennes ont annoncé dans la soirée le taux de participation provisoire des élections législatives organisées hier. Il est historiquement bas. Moins de 21% des électeurs se sont rendus aux urnes pour renouveler les 407 sièges de l'Assemblée populaire nationale, la chambre basse du Parlement algérien. Les précisions de Guillaume Thibault.
11: S'il est confirmé, ce taux serait le plus bas de l'histoire. Lors des dernières législatives en 2024, seuls 23% des électeurs avaient pris part au scrutin, un résultat déjà historique pour le pays. L'annonce a été faite dans la soirée lors d'un point presse de l'Autorité nationale indépendante des élections. Ces chiffres sont provisoires, ils vont sûrement changer et bouger, a déclaré Karim Khelfan, le président par intérim de l'ANI. Le taux de participation législative est scruté par les observateurs politiques face à la faible affluence ce jeudi. Les autorités ont repoussé d'une heure la fermeture des bureaux de vote et le ministre de l'Intérieur a appelé en fin de journée les Algériennes et les Algériens à se rendre en force aux urnes. Durant la campagne électorale, l'appel au vote a été un enjeu crucial pour les partis politiques, particulièrement pour ceux proches du pouvoir, notamment le Front de Libération Nationale, le FLN. Le taux de participation permet d'asseoir ou pas la légitimité de la future Assemblée. Alors que l'Algérie fait face à de nombreux défis sociaux et économiques, ce taux de participation provisoire de 20,7% est un premier indicateur de l'écart qui se creuse entre la classe politique et les électeurs.
6: Guillaume Thibault, 9 jours après le double séisme au Venezuela, le dernier bilan s'établit à plus de 2500 morts, des blessés par milliers et des disparus par dizaines de milliers. Près de 200 bâtiments se sont complètement effondrés à la suite des séismes et qui ont frappé surtout la Guardia et la capitale Caracas. 9 jours après, au milieu des ruines, le silence annonce la résignation. Les secouristes estiment en effet que les victimes coincées dans les décombres ont peu de chances de survivre au-delà de 72 heures. Pas de répit dans les échanges de frappes entre la Russie et l'Ukraine. La première fait état de 5 civils tués dans des régions frontalières de l'Ukraine. L'Ukraine qui avait promis de riposter après l'attaque massive sur Kiev qui a fait hier matin au moins 30 morts.
10: Et la Coupe du Monde de foot, Gilles?
6: Bientôt la fin des 16e de finale à cette Coupe du Monde et le début des 8e. 3 matchs aujourd'hui, Australie-Égypte, on va y revenir. Argentine-Cap-Vert et tard dans la nuit Colombie-Ghana. Ce sont les 3 derniers 16e avant le début des 8e. Demain, samedi, avec les matchs Canada-Maroc et Paraguay-France. L'Égypte va disputer contre l'Australie à Dallas son tout premier match de Coupe du Monde à élimination directe, à sa 4e tentative. Elle est en effet sortie 2e de son groupe et invaincue en 3 matchs. Problème toutefois, son maître à jouer, Mohamed Salah, blessé à la cuisse, est incertain. Forcément, sa présence ou non face à l'Australie peut tout changer. À Dallas Grasse. Pour RFI, Eric Mamrut.
12: C'est au petit trot et sourire aux lèvres que Mohamed Salah s'est entraîné hier matin sur le terrain brûlant de l'Université méthodiste de Dallas, du moins durant le quart d'heure offert aux yeux des journalistes. Alors jouera-t-il un peu, beaucoup ou pas du tout face au Soukirous? La réponse de son sélectionneur Oussama Sane.
13: Sa reprise s'est faite progressivement ces deux derniers jours. Ce n'était même pas des entraînements complets, plutôt légers. Mais Salah est un passionné. Il a envie d'être avec ses coéquipiers. Pour moi, une chose est sûre, je ne prendrai aucun risque avec lui. Il faudra que nous soyons d'accord, lui et moi, sur le fait qu'il est totalement apte à jouer. Il sera dans le groupe, mais nous verrons ensuite s'il débutera ou non.
12: Lors du précédent mondial de l'Égypte, en 2018, une blessure à l'épaule avait gâché le tournoi de Mo Salah et de son équipe, battu à 3 reprises. 8 ans après, pas question pour lui que l'histoire se répète, selon le journaliste égyptien Mahmoud Abdelwahab.
14: Connaissant la mentalité de Salah et de son importance dans l'équipe, je pense qu'il va débuter. C'est le capitaine, il ne va pas manquer notre premier match de Coupe du Monde à élimination directe. Contre l'Iran, il a demandé à sortir par prudence pour se préserver en vue du match contre l'Australie. Sans lui, les chances de victoire de l'Égypte sont forcément plus faibles. Donc à mon avis, il va insister pour être dans le 11 de départ.
12: Débuter le match en espérant que la cuisse du roi des pharaons tienne la distance. Eric Mamrut, Dallas, RFI.
6: Égypte-Australie à suivre ce soir en intégralité sur RFI à partir de 18h TU.
10: Et on ne peut pas terminer le journal sans le retour de Madonna.
6: Oui, la reine de la pop, comme on l'appelle partout dans le monde, est de retour avec Confession 2, la suite de son album Confession on the Dance Floor, sorti il y a plus de 20 ans. Fatou Lord Diouf.
15: Elle nous invite à la rejoindre en club jusqu'au bout de la nuit. Avec son corset, sa longue chevelure blonde, ses lasers et ses néons, Madonna signe un retour à ses origines dance et disco. Souvenir de ses débuts dans les clubs underground new-yorkais dans les années 80, pour elle, la piste de danse, c'est la liberté, comme elle le dit dans le titre « I feel so free ». Madonna, ses 44 ans de carrière, plus de 400 millions de disques vendus. Pour rester sur cette lancée, la chanteuse fait appel au même producteur que pour son projet de 2005, Confessions on the Dance Floor, le britannique Stuart Price. Sur le nouvel album, des collaborations surprenantes comme le chanteur colombien Fade, le belge Stromae et la chanteuse américaine Sabrina Carpenter dans le titre Bring Your Love. Si les fans attendent avec impatience une tournée, l'agent de Madonna reste mystérieux à ce sujet. La star avait aussi un projet de biopic au cinéma, finalement annulé. Mais à 67 ans, hors de question pour elle de prendre sa retraite.
10: 67 ans.
6: Ah oui, elle ne les fait pas. Allez, bonne journée sur RFI
10: tout
6: de suite.
10: C'est
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10: À tout à l'heure, Gilles Moreau. C'est la Fabrique du Monde avec vous, Guillaume Nodin, bonjour.
16: Bonjour Charlotte.
10: C'est donc le début d'un week-end de célébration aux États-Unis. Demain, nous serons le 4 juillet et ce sera le 250e anniversaire de la déclaration d'indépendance américaine. Alors cela pourrait être un grand moment d'unité nationale, mais cet anniversaire n'échappera pas à la polarisation et à la personnalisation autour de Donald Trump.
16: Oui, et d'ailleurs cela a commencé dès le coup d'envoi symbolique des célébrations. C'était le 14 juin dernier, le jour du 80e anniversaire du président, la pelouse sud de la Maison-Blanche était transformée en arène pour les arts martiaux mixtes. Le président est passionné de sports de combat et il ne manque jamais une occasion de faire part de son admiration pour les beaux et solides corps d'athlètes. Une soirée d'exaltation des valeurs masculinistes chères à une partie de l'électorat MAGA, une soirée de combat, de violence, de sang et aussi de déclarations à l'emporte-pièce de la part, par exemple, de certains combattants affirmant tout de go devant le président, en dehors de toute rectification factuelle et sans la plus élémentaire contradiction que, par exemple, Michelle Obama est un homme, ce qui est évidemment classe. Absolument faux.
10: Et donc ça se poursuit aujourd'hui et demain toujours autour du président.
16: Oui, ce vendredi, il sera au Mont Rushmore dans le Dakota du Sud. C'est sur cette montagne sacrée pour les Indiens Lakota que sont sculptés les visages de 4 présidents, Washington, Jefferson, Lincoln et Theodore. Theodore Roosevelt. Lors de son dernier passage, la gouverneure locale Christine Noem, devenue son éphémère secrétaire à la sécurité intérieure, lui avait offert une sculpture miniature avec son visage ajouté aux autres. Et ce bibelot a rejoint sa collection dans son bureau de Mar-a-Lago. Puis ce sera le retour à Washington pour le 4 juillet. La grande foire des États américains et le rodéo quotidien ne rencontrant pas leur public dans cette ville qui vote à plus de 80%.
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Et salut tout le monde, bienvenue dans cet agenda de fin de semaine de week-end. J'espère que vous allez bien, plein d'informations très intéressantes en ce week-end. Bah c'est parti. Cette année, Ada et Robin s'associent à Sonia et Franz, les gérants du camping des Canoles, pour vous proposer une soirée chaleureuse, festive et pleine de musique sous les étoiles. Musiciens, chanteurs, percussionnistes, amateurs ou passionnés, apportez vos instruments et rejoignez la jam. Ou venez simplement profiter de l'ambiance et écouter de la bonne musique. Vous êtes les bienvenus. Sur place, paella et buvette. Alors venez nombreux, seuls, en famille ou entre amis, pour célébrer l'été et la musique dans un cadre magique. C'est ce vendredi 3 juillet, dès 19h30, au camping des Canoles, à la Couvertoirade. La NPA 12 Attaque prévoit une conférence de presse sur la décision d'armer la police municipale de Millau et sur la position officielle du NPA 12 Attaque pour les prochaines élections présidentielles. La conférence de presse est prévue ce vendredi 3 juillet à 14h dans l'heure locale située place Lucien Grégoire à Millau. Le spectacle Cœur de chien, d'après Mikhail Bulgakov, sera joué par la compagnie Tabula Rasa ce week-end. Une farce fantastique et satirique qui compte les turpitudes d'un éminent scientifique transformant accidentellement un chien en être humain. C'est tout public avec une entrée au chapeau, suivie d'une auberge espagnole, et ça se passe ce vendredi 3 juillet à la salle des fêtes de Compreignac. À partir de 19h, il y aura évidemment une buvette sur place, venez nombreux. La Graffiti Garden Party se prépare dans les rues de Millau, car la 11e édition s'installera sur les bords du Tarn tout au long de ce week-end. Cette année, le festival se mue. Il accueille bien entendu 12 artistes de la scène nationale du street art pour la création en live d'un mur collectif avec la diversité des univers des artistes invités. Au programme, fresques en live avec les 12 street artistes, toutes sortes d'ateliers, danse, street art, création de bijoux et bien d'autres. Bien sûr, une buvette et surtout, samedi de 20h à minuit, salle René Rieu, concert. Première partie, Rovadio et Tequila. Deuxième partie, La Rumeur, avec un tarif unique de 20€. Pour profiter de ce long et joyeux week-end, rendez-vous dès ce vendredi 3 juillet jusqu'à ce dimanche 5 juillet au quai Sully Chaliès à Millau. Vous pourrez retrouver un supplément d'agenda à ce sujet sur le site radioerzac.org. Oui.

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Dites-moi comment le monde brûle et je vous dirai qui vous êtes. Qu'est-ce qui est brûlant à dire, à défendre dans nos réalités surchauffées? Par où viennent les idées fraîches et les désirs de se tenir debout? En résidence, la compagnie Vague a parcouru la forêt autour du Masrazal en chemin buissonnier et elles reviennent pour nous amener dans les sensations d'exister violemment. Discours aux animaux parle de ce dont on ne peut parler, de choses traversées et indescriptibles, de pensées dont les mots manquent, de l'étonnement d'être un animal tombé ici parlant. Malade du temps, avec la sensation parfois que tout est à l'envers. Venez à l'ombre des arbres dans la fraîcheur du Masrazal ce samedi 4 juillet à 20h et le dimanche 5 juillet à 18h pour découvrir ce spectacle. C'est une ode magnifique à notre verticalité dans un monde fou.

Et voilà, c'est la fin. C'est fini pour aujourd'hui. J'espère que vous avez trouvé des choses intéressantes. Plein de spectacles ce week-end. Voilà, il faut profiter. Sur ce, des bisous. Portez-vous bien. Attention à la chaleur. Hydratez-vous. Et à très vite.

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0: Et bonjour tout le monde et salut Céline pour cette nouvelle édition de l'agenda. Je vais la refaire là.
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0: que l'analogie, le parallélisme va parfois très loin dans les détails.
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2: Lire entre les lignes, sauter des pages, souligner scrupuleusement certains passages, prendre des notes dans la marge, lire uniquement des romans de chevalerie, il existe bien des manières de ne pas être un lecteur idéal. Peut-être même que toutes ces manières de se faire mauvais lecteur devraient compter aussi les façons très studieuses, apparemment modèles de lire. C'est une des idées de l'essayiste Maxime Decoux qui a signé un éloge du mauvais lecteur aux éditions de Minuit et qui nous a donné envie de suivre sa voie pour mettre au clair ce que serait un mauvais auditeur. Puisqu'il existe tellement de manières de mal lire les livres, il doit bien exister au moins autant de manières de mésécouter la musique. Dans ce métaclassique mésécouter, nous avons organisé une séance de mauvaise écoute au bureau d'études utopiques La Clairière, en compagnie de l'artiste Natalia Rémé-Cortès et de la compositrice et joueuse de canoun Christine Zayed. Nous avons aussi interrogé Antonin Triwang, qui s'est prêté à quelques sessions de mentalisme musical, tout en invitant Maxime Decoux à commenter ses expériences de mésécoute après avoir cherché quelques analogies entre son livre et ce qui pourrait donc être un éloge.

0: Maxime Decoux, bonjour.
1: Bonjour.
0: Si vous ne parlez pas de musique et de mauvais auditeurs en parlant du mauvais lecteur, il y a quand même une fameuse auditrice qui apparaît, qui s'appelle Madame Bovary, que vous prenez en exemple comme une mauvaise lectrice, qui est aussi une auditrice de musique. Et peut-être qu'elle est mauvaise auditrice pour les mêmes raisons qu'elle serait mauvaise lectrice.
1: Alors, la question de son rapport à la musique me semble beaucoup moins centrale dans le roman de Flaubert, mais vous avez très certainement raison, il y a une forme de laisser-aller liée à la question de l'émotion et de la submersion par ses émotions chez Emma Bovary, qui va dans le même sens, effectivement, du côté de la musique et du côté de la lecture, d'autant plus que Flaubert, ici, dresse une critique de l'attitude romantique et de l'emprise du romantisme, alors romantisme littéraire, sur ses lecteurs et lectrices. Et du côté de la musique, ça fonctionne certainement de la même manière, ou d'une manière en tout cas partiellement analogue, puisque ce que cherche Madame Bovary dans ses lectures, c'est avant tout des émotions fortes. Et on sait que la musique romantique est aussi caractérisée par un certain excès qu'on ne retrouverait pas ailleurs.
0: Donc ça pourrait être l'analogie entre mauvaise lecture et mauvaise écoute, qui serait une volonté d'affectation, d'auto-affectation, et pour ça donc d'immersion.
1: Tout à fait. Alors la lecture et l'audition d'un morceau peuvent de toute façon être difficilement comparé à cause de la question de l'interprétation et du médium et de la signification. La construction d'un sens à l'intérieur d'un texte littéraire ne relève pas des mêmes mécanismes que l'écoute d'une musique, si bien que le point de contact se fait certainement davantage autour de la question de l'émotion qu'autour du reste.
0: On va avoir une petite heure pour en débattre et rentrer dedans. Vous repérez des similitudes étonnantes entre les causes et les effets de la masturbation et de la lecture. Ça vous vient de la lecture de Samuel Auguste Tissot, qui en 1760 fait un traité qui s'intitule L'onanisme, dissertation sur les maladies produites par la masturbation, où il est question de lecture.
1: Oui, tout à fait. Alors, c'est un discours qui se développe au XVIIIe siècle, discours médical, qui considère que la lecture est effectivement quelque chose de dangereux, parce que au XVIIIe siècle se développe le roman, et avec lui la lecture par identification et empathie vis-à-vis des personnages. Il y a un succès incroyable du roman, les gens se mettent à lire énormément, et ça inquiète aussi bien l'Église que un certain nombre d'intellectuels qui vont approcher ce phénomène à l'aide d'un discours médical. Et l'analogie est faite notamment avec la masturbation, parce qu'il y a l'idée de se donner à soi-même du plaisir en se coupant des autres. À la différence, voilà, d'une relation sexuelle qui se ferait avec un partenaire.
0: À deux ou plus, oui.
1: Voilà, on serait dans quelque chose qui serait donc aussi d'antisocial, qui se replierait par rapport à l'autre. Il y a un traité aussi de Tissot sur les maladies des gens de lettres, à force de rester assis, de lire. Donc on envisage, alors c'est de la pseudo-science, hein, mais c'est abordé de manière considéré de manière très sérieuse, oui, comme une véritable maladie.
0: Oui, c'est 8 ans plus tard, hein, de la santé des gens de lettres en 1768.
1: Tout à fait.
0: Il reste qu'il faut donc ensuite arriver à connecter quelle est la liaison entre le mauvais lecteur et le mauvais livre, puisque la peur de l'un peut-être génère la peur de l'autre, sauf que le XVIIe siècle et puis les Lumières, vous dites, vont te mettre dans la tête de tous que le bon livre peut former le mauvais lecteur et que le bon lecteur est aussi un effet du bon livre.
1: Oui, c'est-à-dire qu'à l'époque, on réfléchit à l'influence de la littérature et des livres en général sur les lecteurs et les lectrices. En se demandant, parce qu'on identifie un certain nombre de risques de la lecture, notamment tout ce qui est lié à l'identification, parce que c'est l'époque, hein, je vous le disais, où le roman prend son essor. Et donc, on se dit que malgré tout, en écrivant les bons livres, on peut engendrer des effets sociaux plus forts, plus généraux sur les lecteurs et les lectrices, et donc pour ce qui irait dans l'optique de cet idéal de la société des Lumières, où la culture, la littérature pourrait permettre d'éduquer les gens et de les amener vers une société plus égalitaire, plus démocratique, avec plus de liberté. Et ça, c'est notamment, enfin Rousseau notamment, y réfléchit beaucoup, parce que Rousseau condamne énormément la littérature, notamment dans l'éducation des jeunes enfants. Il envisage dans l'Émile que la lecture, par exemple, des fables de La Fontaine est extrêmement dangereuse pour les enfants parce que ça leur apprend à mentir. Alors évidemment, on peut discuter, est-ce qu'une fable de La Fontaine a jamais appris un enfant à mentir ? Ça, c'est une autre question. En tout cas, c'est le point de vue de Rousseau. Et Rousseau, malgré ses critiques qui sont très nombreuses hein, contre la littérature, écrit lui-même de la littérature. Mais c'est qu'il y a en creux l'idée qu'il y a une certaine manière d'écrire de la littérature qui peut permettre de bonifier ses lecteurs et ses lectrices. Et une certaine manière de lire, donc aussi.
0: Bonifier, on pourrait aussi dire normaliser.
1: Oui, très certainement. Je pense qu'à l'époque, on ne distingue pas vraiment les deux. Effectivement, qu'est-ce que ça veut dire améliorer, ouais. améliorer ses lecteurs et ses lectrices ? Ça, c'est une véritable question qui n'est pas véritablement posée, parce qu'on a un objectif qui est fixé par les Lumières, qui est cet objectif d'émancipation, d'égalité, qui prédomine et qui en soi n'est pas vraiment questionné.
0: Mais c'est une question que vous vous posez en prenant le mauvais lecteur pour en faire l'éloge.
1: Tout à fait.
0: Ce qui nous met dans des postures paradoxales, mais ce qui vous permet aussi des rapprochements, puisqu'on a évoqué Madame Bovary comme figure de l'immersion, de l'auto-affectation, mais aussi à l'instant les gens de lettres qui parfois surinvestir un texte sont aussi de mauvais lecteurs. Et ce que vous faites, c'est de penser le pont entre ces deux manières de mal lire.
1: Oui, tout à fait. Alors, ce que j'essaye de faire globalement, c'est de définir ce que j'appelle la mauvaise lecture comme une lecture qui ne répond pas à un certain nombre de normes ou d'attentes suscitées par le texte lui-même. Donc, il ne va pas se plier à la manière attendue de lire le texte. Soit contrainte par les normes sociales, soit contrainte par le texte lui-même. Puisqu'on le sait, un texte façonne ses lecteurs, il nous fournit, pour le lire, un certain nombre d'instructions de lecture que nous sommes invités à appliquer, à prendre en considération. Et ce qui m'a intéressé, moi, c'est justement ces moments où lecteurs et lectrices refusent de coopérer avec le texte et donc d'en être ce que Umberto Eco appelait le lecteur modèle. Mmh. Et pour mesurer ce phénomène, j'envisage deux formes extrêmes de dissidence par rapport à ce modèle de la lecture, la manière de lire qui est programmée par le texte. Deux formes de dissidence extrême. D'un côté, la lecture émotionnelle par identification, par immersion à l'intérieur du texte, donc plutôt le pôle Emma Bovary dont on parlait tout à l'heure. Et puis de l'autre, une lecture hyper intellectualisée, au contraire, détachée des émotions qui va interpréter et parfois sombrer dans la surinterprétation. Donc la lecture effectivement plutôt des gens de lettres ou des intellectuels dont on a de très nombreux exemples dans les textes littéraires aussi.
0: Ou alors le Sherlock Holmes des textes vous
1: tout
0: le citez
1: fait.
0: Comme le cas de celui qui contourne les guet-apens du livre et qui n'est pas le bienvenu parce qu'il ruine les effets de l'œuvre alors qu'ils sont essentiels à son fonctionnement.
1: Tout à fait. Alors ça c'est très net par exemple dans le roman policier qui façonne un lecteur qui doit tomber dans ses pièges. Pour pouvoir produire son effet, le lecteur de romans policiers ne doit pas découvrir le poteau rose avant le détective, même si c'est le rêve secret de tout lecteur de romans policiers, c'est de découvrir en tout cas le coupable avant le détective. Mais le texte, lui, s'efforce de vous piéger. Et donc son lecteur modèle, le lecteur modèle qu'il appelle, c'est un lecteur qui va sombrer dans ses pièges et à ce titre-là, le mauvais lecteur, celui qui refusera de se laisser piéger, donc de lire comme le texte le voudrait, devient au contraire une sorte de Sherlock Holmes des textes, puisque c'est celui qui va pouvoir mettre la main sur le coupable avant le détective. Mais bien sûr, c'est toujours un peu décevant lorsqu'on a terminé un roman policier et qu'on a déjà trouvé la solution.
0: Pour revenir à Emma Bovary, est-ce qu'on peut dire qu'elle n'est pas tant que ça lectrice modèle des romans sentimentaux qui probablement assume de créer cette charge d'auto-affectation chez lecteurs et lectrices?
1: Alors, c'est une question très très juste. Je pense qu'il mais qui est difficile. Je pense qu'il est difficile d'y répondre pour la simple et bonne raison que Flaubert ne nomme pas souvent les textes que lit Emma Bovary, et donc on ne peut pas mesurer exactement. Alors il parle
0: À quel point elle est raccord ou pas. Ouais.
1: Il parle de lecture pour jeunes filles. Donc on sait que c'est des romans à l'eau de rose, mais on ne sait pas exactement ce que c'est et nous n'avons pas les textes. Donc il est finalement évalué la manière dont elle lit. On est obligé de se fier à ce que nous en dit Flaubert, mais on ne peut pas le rapporter au texte véritablement qu'elle lit. Et c'est souvent le cas, en fait, dans les romans qui se penchent sur la mauvaise lecture ou la lecture en général. On a le personnage de lecteur et de lectrice est très fréquent dans les romans, parce que c'est un moyen pour la littérature d'auto-interroger sa propre réception et ses effets sur son public. Mais très fréquemment, les textes lus ne sont pas mis à la disposition du lecteur réel que nous sommes.
0: La distinction entre le lecteur modèle et le mauvais lecteur, vous dites qu'il faut aussi la relativiser, précisément parce que les deux côtés sont émaillés d'ambiguïté et que la pathologie et l'identification peuvent tout à fait s'assembler.
1: Tout à fait. Et puis, comme je le disais, c'est aussi parfois ce que construit le texte, ce que cherche à produire le texte. Donc c'est véritablement, parce que je prends l'adjectif « bon » et « mauvais » comme des modélisations idéales, sachant qu'il y a entre toute une série de nuances, et sachant que je déleste l'adjectif « mauvais » de connotation péjorative. Il ne s'agit pas de condamner ce type de lecture, mais de les situer en fait sur un ensemble de pratiques. L'idée étant de s'interroger sur les manières dont nous lisons, non pas pour mesurer concrètement comment lisent les lecteurs réels, parce que là il s'agirait de mener vraiment une enquête sociologique, donc il aurait fallu que j'aille interroger des gens, comment est-ce que vous lisez, stylo en main, est-ce que vous sautez des pages, combien, etc. etc. Ça relève plutôt de l'enquête sociologique. L'enquête que je mène, elle est d'ordre littéraire, c'est-à-dire que je m'interroge sur la manière dont la littérature elle-même conçoit ce phénomène et les pratiques de lecture, et donc comment elle les interroge en les questionnant à l'intérieur de textes.

0: Alors si on essaye des analogies musicales, est-ce que être bon au blind test, c'est être bon ou mauvais auditeur?
1: Je ne pense pas. Parce que là, le
0: donc ça se raccroche à l'érudition. Donc
1: oui, voilà. Là, il s'agit érudition et la question. Il y a une question aussi de rapidité et de savoir reconnaître un fragment pris à l'intérieur d'un morceau.
0: Ouais.
1: Je pense que là, ça mobilise peut-être des compétences différentes, qui sont effectivement des compétences de culture, mais aussi d'oreille et de mémoire.
0: Parce que quand vous dites que Flaubert reprend à son compte la veine parodique de la dénonciation de la pseudo-érudition, quand vous dites aussi que l'identification est interdite, oubliée, considérée comme nulle et non avenue, ça pourrait induire, si on essaye de le faire l'analogie avec la musique, que vouloir être un bon auditeur serait presque un frein à bien écouter.
1: Alors là, les phrases que vous citez portent sur Bouvard et Pécuchet,
0: oui.
1: Il me semble. Donc c'est un autre cas de figure chez Flaubert, autre type de mauvais lecteurs qui font pendant à Madame Bovary mais qui interviennent plus tard dans l'œuvre de Flaubert, avec deux personnages qui ont décidé en fait d'accumuler tous les savoirs produits par les gens de leur époque,
0: oui.
1: En lisant, en devenant des spécialistes de différentes disciplines grâce à la lecture, donc spécialistes de géographie, d'agronomie, de pédagogie. Alors c'est catastrophique à chaque fois. Et donc là, on a au contraire des lecteurs qui se prennent pour des savants, donc qui sombrent dans l'autre attitude que je mentionnais tout à l'heure sur une sorte d'échelle de la mauvaise lecture, c'est-à-dire qu'on passe du pôle entièrement affectif et non interprétatif qu'on aurait chez Emma Bovary, au pôle hyper intellectualisé qu'est, que seraient Bouvard et Pécuchet, donc, puisqu'il s'agit du tout dernier roman de Flaubert qu'il a laissé inachevé. Et là, il me semble, pour revenir à ce qu'on disait juste avant sur la question de la, donc, du blind test et de l'identification, là encore, je dirais que c'est pas tout à fait la même chose, dans le sens où chez Bouvard et Pécuchet, il s'agit de former un savoir en tant que tel. Et le, je dirais que le blind test, c'est le degré zéro du savoir, c'est-à-dire c'est l'identification, la reconnaissance. Donc c'est plus qu'un savoir proprement dit, c'est des connaissances.
0: À l'état trivial poursuite ou question pour un champion.
1: Exactement, ouais. C'est des connaissances à l'état brut, donc des faits. Encore qu'il y a quand même un biais, puisque le blind test suppose que c'est pas des faits à l'état pur, c'est pas quelle est la date de la naissance de Marie-Antoinette ou la date de composition de Don Juan. Il y a le filtre de la reconnaissance de la succession des notes qui intervient, donc il y a quand même une compétence.
0: Oui, mais c'est une compétence musicale très réduite.
1: Très enfin, réduite, ouais, tout à fait.
0: Très spécialisée,
1: donc,
0: en tout cas.
1: On est sur un degré peut-être zéro de cette. Après, ce qui n'empêche pas que le jeu est sympathique.
0: Pas pour tout le monde, je vais vous faire entendre le cas de Natalia Remer-Cortez, qui est une artiste qui n'aime pas tant que ça jouer au blind test, que j'ai pu rencontrer à La Clairière, le bureau d'études utopiques créé par Colin Roche et Blandine Brière à Lunet. Et puis après, le public de La Clairière a pu se prêter à quelques jeux d'écoute qui essayent de se saisir comme mauvais auditeur. Natalia Remer-Cortez, est-ce que vous avez déjà participé à un blind test?
2: Non.
0: Et vous avez l'air heureuse de ne pas avoir participé,
2: oui,
0: à un blind test?
2: Oui, j'aime pas jouer.
0: Vous aimez pas jouer?
2: Non.
0: Le blind test, précisément, laisse penser que ceux qui réussissent,
2: ouais,
0: sont de bons auditeurs.
2: Je sais pas. Pas a priori, oui.
0: Ouais, mais pourquoi? Ça voudrait dire que de reconnaître ce qu'on entend, c'est avoir bien écouté?
2: Non, pas forcément. Mais ça veut dire qu'on reconnaît, ça veut dire qu'on sait, oui, bah qu'on a suffisamment entendu, écouté de choses, au moins un peu, pour les reconnaître dans ce genre d'exercice, un peu rapide.
0: Donc si on creuse cette idée-là, ça veut, ouais, dire qu'une musique que vous auriez vraiment bien entendue,
2: ouais,
0: n'est pas forcément une musique que vous aurez reconnue.
2: Oui, peut-être.
0: Ouais. Mais vous considérez plutôt bonne ou mauvaise auditrice?
2: Ah, très mauvaise.
0: Ah oui. Et pourquoi?
2: Bah, parce que j'ai une concentration un peu flottante et que, par exemple, je pense que j'ai très rarement fait l'expérience d'écouter, de m'asseoir, si c'est pas un concert, chez moi et d'écouter un disque. C'est quelque chose que je fais pas.
0: D'accord. Donc là, vous êtes en train de nous dire que d'être une bonne auditrice, ce serait d'arrêter tout et de se mettre devant la musique.
2: Non, mais comme...
0: Et de l'écouter très attentivement.
2: Peut-être, ouais. Être une bonne auditrice, ce serait quelque chose de, je sais pas, qui est discipliné, qui a un début, une fin, qui... Oui, une concentration constante, je sais pas. C'est ce que j'imagine être dans le sous-titre de bonne auditrice, quoi. C'est-à-dire quelqu'un qui fait bien les choses.
0: Donc ça veut dire que vous préférez être une mauvaise auditrice, que quelque part vous préférez ne pas faire ce travail de concentration.
2: Je sais pas si je préfère, mais en tout cas c'est ce que je fais. En tout cas, j'ai jamais fait. Ça me demande un effort de faire autrement, donc je le fais pas.
0: Ah oui.
2: Je sais pas.
0: Alors, oui, Maxime Decoux, il parle d'un cas, un certain Louis Lambert, qui est un héros de Balzac,
2: ouais,
0: qui précisément s'immerge tellement dans la lecture qu'il s'isole complètement du monde et qui, donc il devient un mauvais lecteur. Parce que peut-être que le bon lecteur serait celui qui a encore un peu de disponibilité pour pas forcément être très disponible, quoi. Enfin, alors, est-ce que parmi vous, il y en a qui écoutent d'une oreille et d'autres qui écoutent de deux oreilles?
3: Content de découvrir que c'est mieux d'écouter que d'une oreille. Enfin, que parce que je ne suis pas capable de faire mieux, mais j'en avais un complexe. Enfin, j'ai une souffrance. Je me force à me concentrer sur l'écoute. Et cependant, je n'y arrive pas. J'écroche régulièrement.
0: Donc ça veut dire qu'il y a des gens qui vous ont fait penser que les bons auditeurs étaient ceux qui écoutaient de deux oreilles?
3: Ah non,
0: et
3: c'est,
0: qui vous ont empêché de penser que c'était mieux d'écouter d'une seule pendant un moment, avant que...
3: Non, je découvre ça grâce à vous, là.
0: Ah oui.
3: Ce phénomène.
0: Ah, c'est chouette.
3: Sinon, je fais ce que je peux, oui. Je fais comme Natalia, je fais ce que je peux. J'essaie de me concentrer, mais je m'évade tout le temps.
0: Ah, d'accord. Peut-être qu'on va faire l'expérience d'écouter une musique d'une seule oreille. Donc, on s'autorise à avoir l'autre oreille ailleurs. Et puis, on va essayer d'en éprouver les bénéfices.

0: n'y a que les bons auditeurs qui écoutent tout, donc on peut... on peut s'arrêter là. Qui a le sentiment d'avoir mieux écouté que les autres? Non, qui a eu le sentiment de ne pas avoir pu bien écouter? Enfin, oui, alors pourquoi?
1: Moi déjà, je pense que...
0: Enfin, oui,

0: que c'est bien. Donc on revient, on mélange le bien et le mal. Voilà.
1: Non, c'est ça, vous préférez être une mauvaise auditrice.
0: Je préfère, si vous placez mauvais auditrice, dans le sens philosophique, que c'est pas bien.
1: Ben en fait, moi, je suis vraiment à creuser la position de Maxime Decoux, c'est-à-dire comment faire l'éloge des mauvais auditeurs.
0: C'est-à-dire ben que... Alors, à ce moment-là, je serais une mauvaise auditrice dont on pourrait faire l'éloge.
1: C'est ça.
0: Puisque je fais deux, trois choses en même temps, ouais, en écoutant la musique. Mais il m'arrive d'écouter vraiment de la musique concentrée avec un casque.
1: Ah oui.
0: Là, je me rapproche de ce que disait Natalia, c'est-à-dire que la concentration est quelque chose qui permet de faire une seule chose en même temps. Est-ce que c'est bon ou mauvais ? Après, c'est un débat.
1: Et alors, il y a un autre débat, c'est est-ce qu'il y a des musiques qui sont plus adaptées à l'écoute concentrée que c'est la musique qu'on vient d'écouter, qui d'ailleurs n'est pas écrite pour qu'on l'écoute de façon concentrée, puisque c'est une musique du salon du 19e siècle qui est faite pour accompagner les mondanités.
0: Oui, en effet, il y a des musiques qui peuvent agresser et il y a des musiques qui nous laissent plus facilement nous échapper. Et les musiques qui nous agressent d'une certaine façon, quelles qu'elles soient, en fait, nous rappellent à l'ordre de l'écoute. Mais ça peut être aussi une musique par exemple classique qui est censée être plus douce, mais qui peut, par certains passages musicaux peut-être, nous rappeler à l'ordre, comme il y a eu là à un moment donné, il y a une reprise musicale qui pour ma part m'a rappelé à l'ordre et m'a fait de nouveau revenir dans une concentration qui s'est immédiatement échappée vers autre chose.
1: Donc ça veut dire que une musique que vous dites agressive, c'est justement une musique qui vous demande d'être meilleure auditrice que vous n'avez envie d'être.
0: Oui, si meilleur veut dire ça.
1: Oui, c'est ça. Donc en fait, c'est-à-dire qu'il y a quand même de la norme d'écoute qui est dans la musique, quoi.
0: Non, je pense pas.
1: Ben si, dans la mesure où elle vous demande d'être meilleure auditrice que vous ne voulez être.
0: Oui, alors, on en revient. Oui, alors, on... d'accord, ben oui. Ça redevient une notion assez subjective, disons.
1: Ah oui, ben ça, bien sûr. Oui, oui. Vouloir savoir ce qu'a voulu exprimer le compositeur, est-ce que c'est être bon ou mauvais auditeur ? Ah, vous avez une réponse à donner à cette question. Vous avez l'air de trouver la question débile, donc c'est intéressant de la commenter. Vous avez fait... J'aimerais bien avoir la traduction de... Donc je vous redis la question. Vouloir savoir ce qu'a voulu exprimer le compositeur, c'est être bon ou mauvais auditeur ?
2: Ni l'un ni l'autre, en fait. Parce qu'il y a des compositeurs, on a envie de savoir, on a envie d'aller au-delà de ce que... Et puis d'autres, on se laisse porter ou pas. Donc en fait, c'est ni être mauvais, ni être bon, quoi. Et puis la musique, elle doit provoquer une émotion. Alors si elle me provoque une émotion, j'ai envie de chercher pourquoi ça me provoque cette émotion-là. Mais il y a d'autres musiques, voilà. Je prends l'exemple de Christine, parce que j'aime beaucoup, voilà, parce que c'est plus facile pour moi. Et Christine, elle me provoque toujours des émotions. Et là, j'ai envie de savoir le pourquoi du comment.
1: Ah, donc parce que Christine est une musicienne qui crée des bons auditeurs.
2: Pas, non, mais en ce qui me concerne, mais elle peut créer pour des mauvais... Mauvais éducateur pour certains, mais
1: d'accord.
2: Pour moi, c'est...
1: Est-ce qu'il vous arrive de surinterpréter une musique ?
2: Oui.
1: Et à ce moment-là, vous vous considérez bonne ou une mauvaise auditrice ?
2: Très mauvaise.
1: Mais ça veut dire qu'à ce moment-là, en même temps qu'être mauvaise auditrice, vous vous dites c'est quand même ce qu'il faut faire. Enfin, est-ce que vous avez envie ?
2: Non, c'est parce que ça me porte.
1: C'est ça ?
2: Mais c'est pas forcément... Je suis pas forcément...
1: Maxime Decoux, on entend bien dans ces témoignages du public de La Clairière que l'écoute buissonnière se vit comme une mauvaise écoute, en quelque sorte, tandis qu'il suffirait de mettre un casque pour devenir aussitôt une auditrice modèle, par exemple.
3: Oui, alors la personne là qui s'exprimait, je trouve, dit des choses très justes sur la relativité des notions de bonne écoute, mauvaise écoute, et en même temps elle pointe du doigt une pratique fréquente qui est effectivement l'écoute flottante, ce que j'appelle effectivement, concernant la lecture buissonnière, parce qu'il est vrai que on peut lire et c'est pas forcément condamnable en pensant à autre chose. C'est extrêmement fréquent que lisant une page, vous vous dites bah mince, j'ai pensé, on est accaparé par sa liste de courses, sa vie quotidienne, et on ne pense plus à ce qu'on lit. Et en fait, la lecture devient totalement mécanique. Alors là, ça devient, on est obligé de relire, ou alors parfois, c'est, vous voyez, il y a des degrés qui s'introduisent d'attention et de flottement, et qui ne sont pas à condamner, parce que je pense que ne pas lire de manière absolument concentrée, ce n'est pas forcément une manière de lire qu'il faut rejeter. C'est une manière fréquente de lire. Et puis, on peut lire en sautant des pages, en sautant des mots, ce qui suppose aussi de modifier... On modifie, en fait, le texte quand on fait ça, et on en modifie la compréhension nécessairement.

0: lecture mot à mot, ligne à ligne, ou la lecture plus rapide, en fait, engendre des effets différents du texte. C'est pas le même texte qu'on lit. De toute façon, ce n'est d'un lecteur à l'autre, c'est jamais le même texte qu'on lit. Il y a toujours des nuances. Le texte n'existe que fixé sur la page. Il y a un texte matériel, mais après, le texte que nous créons, il est toujours très différent parce qu'il y a des zones, des blancs, des zones d'incertitude. Et alors, encore plus dans le texte littéraire où on peut interpréter de différentes manières et chaque personne... alors, bien sûr, il ne faut pas exagérer non plus quand je dis chaque. Il y a des variabilités, en tout cas, dans l'interprétation. On ne construit pas le même texte à partir du texte.
1: Alors, parmi les caractères des mauvais lecteurs qu'on pourrait facilement transposer au caractère des mauvais auditeurs, c'est le dilettante et le fétichiste, qui sont deux figures bien différentes, puisque l'une est plus buissonnière et puis l'autre un peu plus obsédée, on pourrait dire. Comme je posais la question à la clairière, vouloir savoir ce qu'a voulu exprimer un compositeur, c'est signe qu'on est plutôt mauvais auditeur, alors même qu'on veut se faire l'auditeur modèle ?
0: Alors, de même, la question me paraît appeler une réponse nuancée et complexe. Vous touchez à chaque fois des zones de complexité, je dirais. Parce que la question de l'intention de l'auteur et de l'intention, partant de l'intention du texte, est une question particulièrement complexe qui a une histoire. Lorsque la critique littéraire, au sens d'analyse de la littérature, émerge en tant que telle, à la fin du 19e et au début du 20e siècle, elle va chercher peu à peu à se détacher d'une approche subjective, c'est-à-dire de la critique journalistique. Et donc elle va chercher à se donner des méthodes. Et très vite, on constate que comment est-ce qu'on peut avoir une analyse de la littérature qui soit la plus objective possible et la plus scientifique. Bon, sachant qu'à la fin du 19e et au début du 20e siècle, le modèle des sciences naturelles se développe énormément et devient prépondérant pour le développement des sciences sociales en tant que telles. Donc, quand on va essayer de penser la critique littéraire, on va la penser sur le modèle des sciences naturelles, en se disant, on va essayer de doter notre discipline d'une véritable méthode scientifique. Et donc, on se dit, l'analyse que fait un lecteur, c'est nécessairement subjectif. Et donc, c'est pas comme ça qu'on arrivera à fonder une approche objective. Et donc, on va se concentrer principalement sur l'auteur, qui est le pôle le plus fixe dans la relation qui se tisse autour d'un livre, d'un auteur à un lecteur. Le pôle fixe est finalement l'auteur. Le pôle du lecteur est un pôle variable qu'on ne peut pas saisir très facilement. Donc, on va s'intéresser à l'intention de l'auteur. Et ça va entraîner un certain nombre d'excès. Alors, on sait notamment, c'est la critique de Sainte-Beuve, notamment, qui va chercher à lire les œuvres à partir de la biographie des auteurs. Et ça sera fortement critiqué, notamment par Marcel Proust, qui écrira un contre Sainte-Beuve, expliquant que c'est une aberration d'essayer d'interpréter les œuvres à partir de la vie de l'auteur, puisque ce n'est pas de là que l'auteur écrit, qu'il y a un moi, ce que Proust appelle un moi social de l'écrivain, qui est le moi donc qu'il présente en tant qu'individu humain dans la société, et puis il y a un moi de l'écrivain qui est un moi profond, qui s'exprime dans ses œuvres, et celui-là, il est inaccessible et il ne se traduit pas dans la biographie. Donc la lecture à partir de l'intention de l'auteur est devenu progressivement une lecture qui a été discréditée parce qu'on s'est rendu compte que...
1: Qu'elle avait quelque chose de beuviste.
0: Que c'était du Sainte-Beuvisme et qu'elle était finalement assez réductrice. Alors du côté de la musique, je ne sais pas si la critique musicologique, la musicologie a suivi ce genre de pente ou d'évolution, mais il me semble que ça fonctionne de la même manière. Quand j'écoute un morceau de Chopin, personnellement, parce que j'ai été aussi formé à une critique, à une analyse qui s'est détachée de ces notions d'intention d'auteur, en tout cas, je ne me pose jamais la question de savoir ce que Chopin voulait faire. Ce que je regarde, c'est ce qu'il a fait. C'est ce que je dis d'ailleurs toujours à mes étudiants. Et alors bon, les étudiants à l'université sont quand même formés, mais...
1: Formés, vous voulez dire à être plus proustien que beuviste.
0: Exactement, on les a formés, et donc c'est surtout vrai chez les collégiens ou les lycéens, quand vous leur faites travailler sur un texte, que vous leur montrez une interprétation, leur première réaction c'est « Mais comment est-ce qu'on sait que l'auteur a voulu dire ça ?» Alors ce qu'on leur dit c'est « Mais on ne commande pas ce que l'auteur voulait faire, on commande ce qu'il a fait. » Parce qu'il y a une grande partie qui lui échappe.
1: Mais alors, puisque vous parlez de Chopin, je vais vous lire un petit texte. Chopin, ce grand artiste maladif, sensible, égoïste et dandy, qui déploie pendant un instant doucement dans sa musique les aspects successifs et contrastés d'une disposition intime qui change sans cesse et n'est pendant plus d'un moment doucement progressif, sans que vienne l'arrêter, se heurtant à elle et s'y juxtaposant, une toute différente, mais toujours avec un accent intime maladif et replié sur moi-même dans ses frénésies d'action. C'est un texte de Proust.
0: Ah, c'est de Proust.
1: Dans Contre Sainte-Beuve.
0: Ah, très
1: alors, c'est fou parce que c'est ce que relève très bien Donatien Gros, c'est que finalement, cette opposition du moi profond et du moi social, elle est. Enfin, Proust la puise chez Sainte-Beuve lui-même.
0: Oui. Mmh. Très juste.
1: Ouais.
0: Effectivement, donc là on touche un paradoxe,
1: oui.
0: Un paradoxe qui est vraiment intéressant.
1: Qui est vraiment même problématique, oui. Parce que qui plus est à l'endroit de l'écoute de Chopin, ça nous convoque à un endroit de nous-mêmes qui est comme dissocié par l'œuvre, en même temps que par le petit roman qu'on est appelé à se raconter.
0: Oui, tout à fait. Après, il me semble que... Après, la question est de savoir jusqu'où l'œuvre et l'intention de l'auteur peuvent coïncider. Parce que on est sur des créations qui sont pas simples, c'est-à-dire qu'il s'agit pas juste de faire un cadeau de fête des mères en papier mâché, où là, éventuellement, le produit peut correspondre à l'intention. On est sur une œuvre d'art dont les dimensions sont multiples. Et donc, évidemment, alors, si je reviens à l'œuvre littéraire, dans un texte littéraire, ce qui le caractérise, et c'est là que ça le sépare, je pense, vraiment de l'œuvre musicale, c'est la question du sens, de l'interprétation, parce qu'on passe par des mots, il y a un discours qui est tenu, et donc un discours qui est polysémique. Et parmi la multitude de sens qui caractérise une œuvre littéraire, il est impossible que l'auteur les ait tous prévus consciemment et fabriqués intentionnellement. Donc il y a nécessairement une part qui lui échappe. Et je pense que dans la musique, c'est la même chose. On a une part qui échappe nécessairement au compositeur.
1: Je vous propose de retourner à la clairière où j'ai proposé aux auditrices et auditeurs de cette fois faire exprès de mal écouter cet homme de Chelsea.

0: Alors, est-ce que certains ou certaines d'entre vous sont sûrs d'avoir entendu quelque chose que le compositeur n'a pas voulu dire? Oui, oui. À force de distraction, vous avez une écoute super en profondeur.
1: Disons que je suis sûr. Enfin, je sais pas ce qu'il a voulu exprimer, mais moi, j'ai pu avoir des images dans ma tête parce que je me suis concentré. Et voilà. Mais donc, ça m'étonnerait que les images que j'ai eues dans la tête en écoutant ça, en étant concentré, qui m'inspiraient d'ailleurs d'autres sons, qu'il les ait eues, je pense pas, parce que ça reste très personnel.
0: D'accord. Vous ne sauriez pas nous dire quoi, du coup, tellement c'est personnel mais...
1: Ah non, non. Moi, j'ai imaginé un bateau qui arrivait dans un méandre, et puis il y avait un orage qui arrivait, et puis voilà, et puis j'imaginais d'autres sons d'oiseaux qui faisaient « hi-hi-hi ». Voilà, de genre, voilà. Et ça reste personnel, cette pensée qui s'associe à des images, voilà. Mais bon, ça m'étonnerait qu'il ait pensé à ça, c'est ça que je veux dire.
0: D'accord.
1: Même au niveau sonore, les bruits des oiseaux.
0: Ouais.
2: Ben, moi, ça m'a fait très peur, en fait. Moi, j'ai eu l'impression d'être dans la forêt, dans la nuit, et quelqu'un me poursuivait. Et vraiment, ça m'a fait peur, moi. Ouais. J'écouterais pas ça, quoi. J'ai eu un coup de froid, là.
0: Alors, pour terminer, on va écouter deux minutes. Christine nous jouait. Et là, peut-être, je vais vous demander, qu'est-ce qu'on pourrait faire pour mal l'écouter ? C'est-à-dire, on a eu la piste de la surinterprétation, qui est, selon Maxime Decoux, hein, des façons mais de mal écouter en même temps que de reprendre le pouvoir sur ce qu'on veut faire de notre écoute. Il montre qu'on fait parfois l'opposition, peut-être à tort, entre la lecture buissonnière, c'est-à-dire une lecture qui s'évade, qui saute des pages, qui effectivement se laisse distraire, et ce qu'il appelle une lecture interventionniste, où on va carrément, dans ce qui est écrit, aller au-delà de ce qui est écrit. Et finalement, il dit qu'entre la surinterprétation et puis la distraction, c'est un peu la même chose, c'est-à-dire on est simplement à se réapproprier ce qu'on est en train d'écouter. Donc dans ce que Christine va nous jouer, qu'est-ce qu'on pourrait se donner comme défi d'écoute ? Peut-être essayer de, puisqu'on a la chance d'être là ensemble à écouter à plusieurs une musique, d'essayer de se forcer à écouter autre chose que ce que pourrait entendre notre voisin ou notre voisine. Ça peut être une piste.

0: Alors, non, ma dernière question, c'est ceux qui ont été tellement mauvais auditeurs qu'ils ont désobéi à ma consigne et qui en sont arrivés à écouter avec les oreilles des autres. Est-ce que vous avez, certains ont eu ce sentiment-là d'écouter de façon justement collective, en quelque sorte, c'est-à-dire d'écouter au-delà de son propre ressenti ou...
1: Sa musique me provoque tellement d'émotions, ouais. Bah, je sais pas, voilà, que j'ai besoin de regarder les autres et d'écouter à travers notamment Patrick qui a pas les mêmes émotions que moi. Moi je dis oui, mais t'as pas les mêmes. Enfin voilà, ou de regarder Robert, enfin qu'on n'est pas. Ça ne me pas regarder mes émotions.
0: Donc vous avez l'impression de devoir déléguer une partie de votre
1: ouais,
0: écoute.
1: Ouais, et ouais. Ça fait du bien.
0: Bah oui.
1: Bah oui, non mais c'est parce que ça me provoque trop d'émotions. Désolée.
2: Il y a pas trop d'émotions.
1: Bah non, j'y arrive pas. La musique de Christine est très. Non mais à chaque fois ça me fait ça, t'inquiète.
0: La musique de Christine Zayed qui émeut tellement qu'elle isole son écoute de celle des autres, ça rappellerait presque Louis Lambert de Balzac, Maxime Decou.
3: Alors chez Louis Lambert, on est dans un cas de lecteur qui envisage une sorte de totalité de la lecture qui vient grignoter son existence, et ça s'inscrit dans une réflexion chez Balzac sur le savant, puisque les textes que lit Louis Lambert sont surtout des textes, des traités philosophiques. Ici, Balzac pointe du doigt cette frontière très mince entre la rationalité qui vous pousse à la connaissance, au savoir, et le moment où elle bascule dans la folie. Parce que Louis Lambert envisage une lecture qui phagocyte en fait complètement son existence. Il pratique une lecture, mais c'est une lecture de traités savants qui entraîne un basculement progressif vers la folie, une sorte de totalisation de l'expérience lectrice, qui est assez inquiétante. Et on sait que Balzac était très proche d'un certain nombre de mystiques et du mysticisme, était très intéressé par cette frontière. En fait, on est au 19e siècle, la science se développe, mais en même temps, il y a encore une part importante de pseudo-science et de fascination pour tout ce qui est de l'ordre de l'occulte, tout ce qui n'a pas encore été véritablement éclairé. Et Balzac se tient vraiment sur cette frontière-là, entre la fascination pour la rationalité et de l'autre pour tout ce qui relève de l'occulte. Et on trouve ça dans cette lecture chez Louis Lambert, je pense que ça... peut s'expliquer comme ça.
0: En guise de dernier chapitre de cette émission, je vous propose d'écouter une interview avec Antonin Triwang, qui est un musicien qui s'est laissé prendre au jeu d'un mentalisme musical qui consiste à faire entendre à des auditeurs une musique, mais de façon complètement privée au casque, et ensuite de la décrire pour qu'à leur tour, en retour, ils fassent une musique.
4: Alors moi, c'est pas moi qui ai appelé ça comme ça, c'est Jean-Jacques Birger. Et en fait, il organise beaucoup de rencontres avec différents musiciens et musiciennes,
0: ouais,
4: avec des tentatives très différentes, et c'est tout réuni sur son site.
0: Ouais.
4: Il m'avait proposé de faire ce concert avec Mathias Lévy, et il cherchait une idée. Et moi, ça fait quelques années que je travaille un peu sur cette idée de musique racontée. Ouais, c'est quelque chose... que j'aimerais bien pouvoir faire, c'est-à-dire d'écrire de la musique à partir de désirs musicaux de non-musiciens. Et donc j'ai fait plusieurs tentatives, dont une était dans le cadre de l'Orchestre La Sourde, quand on a commencé à travailler sur la Symphonie Tombée du Ciel. Je me disais, ce serait bien qu'on fasse composer la musique à des gens qu'on rencontre. Voilà, que ce soit la forme, les envies. Et donc on a interviewé des gens. Finalement, le projet a pris une autre direction. Après, on a interviewé les gens sur d'autres choses. Mais il y a une partie de ce travail qui a été fait, notamment avec des prisonniers à La Roche-sur-Yon. On leur avait proposé de les rencontrer, de leur demander des souhaits musicaux, parce qu'ils n'ont pas forcément accès à des concerts. Qu'est-ce qu'ils aimeraient entendre comme musique? On avait des commandes comme ça. C'était un peu l'idée de compositeur public, mais avec toute latitude, quoi. Et donc on avait fait des petites pièces à partir de ces demandes. Et j'avais essayé avec d'autres gens, mais c'est un peu difficile de faire parler les non-musiciens Enfin, voilà, c'est justement la difficulté qui est intéressante. Mais enfin, en tout cas, ils sont pas, les gens ne sont pas toujours à l'aise et libres. Ils ne se sont pas forcément autorisés. Donc, il faudrait trouver d'autres angles. Et l'autre angle que j'ai trouvé pour ce concert-là, je disais à Jean-Jacques, une autre manière de leur faire parler de musique, c'est de leur faire écouter de la musique et de demander de la décrire. Sauf que nous, en tant qu'improvisateurs, on ne sait pas ce qu'ils écoutent. Donc c'était ça le protocole, c'était que j'avais fait une... Par contre, bon, j'ai dû faire la playlist, mais j'avais fait assez vaste et de manière aléatoire.
0: C'est une playlist de 5 heures.
4: Oui, c'est ça, ouais. Et d'ailleurs, je voulais la retrouver, voir ce qu'il y avait dedans. Et donc de la passer en aléatoire, dans un Walkman, et entre chaque morceau, de faire écouter ce qui se passe à ce moment-là.
5: Une boîte d'allumettes rencontre un paillasson. D'écrire. Et il se lance dans une danse langoureuse, chaloupée.
6: Il
5: ne
6: faut pas dire que c'est très précis. Hein. Bon.
4: Voilà.
5: Et puis...
4: Voilà. Et aussi demander pas forcément aux gens de dire s'ils aiment ou pas, parce que c'est un peu la réponse qu'on demande aux regardeurs, aux auditeurs. C'est est-ce que
0: vous voulez dire que le jugement esthétique suspend l'imagination
4: de ça,
0: le jugement
4: esthétique suspend l'imagination. Bah oui, bien sûr, le jugement esthétique et le cartel et le savoir ce que c'est. Donc le fait de ne pas le savoir
0: permet de l'écouter pour de vrai. Enfin. Sans avoir des jugements qui s'enclenchent indépendamment de ce qu'on entend.
4: Ouais. Mais voilà, c'est un truc qui me taraude un peu, c'est de faire plus de musique anonyme, c'est-à-dire sans savoir qui est l'auteur, et de brouiller un peu les pistes. J'avais une idée comme ça d'un peu de revue musicale où on proposerait à plein d'artistes, mais qui serait mentionné, mais on ne saurait pas qui a fait quoi. Enfin, parce que je trouve que ça libère l'écoute, même si c'est un peu énervant, parce qu'on est toujours en train de vouloir savoir qu'est-ce que c'est, qui a fait ça. Et le réflexe le plus évident, c'est ça, c'est d'être dans un musée et de regarder le cartel avant le tableau. Et je le fais aussi, hein, c'est dommage qu'on ne nous permette pas de... pas le savoir. Et voilà.
0: Donc le mauvais auditeur, c'est d'abord celui qui veut savoir ce qu'il écoute. En termes d'identité de qui l'ont fait, de titre.
4: Oui, je pense que c'est très difficile de. On n'est pas à l'aise quand on n'a pas nos préjugés.
0: Oui, mais alors.
4: C'est très difficile d'ouvrir un livre dont on ne sait rien. Si on n'est pas intrigué par peut-être une maquette un peu étonnante, tout ça, mais commencer l'ouvrage de quelqu'un au hasard, on est très souvent, enfin c'est très dur d'aller au bout. Enfin personnellement, je trouve ça dur. Alors que quelqu'un qui nous le conseille ou un mythe autour de l'auteur, l'autrice nous met dans la légende. Et on lit plus ce qu'on lit.
0: Oui, mais dans l'hypothèse où la meilleure disposition pour lire un livre ou écouter une musique est en fait une disposition produite par l'œuvre elle-même, ça veut dire qu'il faut s'y plonger avant que de savoir comment bien la vivre.
4: Oui, mais j'ai l'impression que aujourd'hui, c'est plus difficile d'avoir ces conditions. Elles étaient imposées avant par le fait qu'il y avait moins d'informations, qu'elles étaient plus difficiles à obtenir, et d'ailleurs, on était presque plus acharnés pour les retrouver.
0: Oui.
4: Mais c'est pas pour dire que c'était mieux avant, mais c'est au contraire, c'est le fait que ça soit plus comme ça, que ça devient plus intéressant de ne pas savoir. Alors que peut-être qu'avant, c'était plus intéressant de savoir.
0: Oui.
4: Maintenant, je trouve que c'est plus intéressant de, de ne pas savoir, parce qu'on peut, facilement le savoir.
0: Ah oui.
4: Mais c'est, le smartphone, c'est un objet intéressant, parce qu'il rend intéressant le fait de ne pas en avoir. Ben, il rend la vie intéressante parce que quand on ne l'a pas. Je sais pas.
0: Parce que dans vos séances de mentalisme musicaux, est-ce que les meilleurs auditeurs étaient nécessairement celles et ceux qui étaient les mieux disposés à décrire ce qu'ils ou elles avaient entendu ?
4: Ben, y a quand même un élément qui est quand même important, c'est que c'était pas une écoute intime. Les gens parlent en public. même s'ils ont un casque, ils sont un petit peu isolés, mais ils parlent en public, donc quand même il y a quand même le regard des autres, et je pense qu'ils essaient de dire des choses intéressantes.
0: Mais parce que là vous créez une contrainte sur l'écoute qui la rend mauvaise par définition presque, parce qu'en plus ça laisse planer le biais que meilleur narrateur on est, pire auditeur on a été.
4: Bah peut-être, en tout cas
0: bien raconter son écoute, c'est mauvais signe de...
4: Bah, en tout cas, se rendre intéressant. On aime aussi les choses pour se rendre intéressant. C'est un autre aspect de.
0: On cherche le bénéfice cartel. Social. Ouais.
4: C'est de pouvoir parler de l'expo d'un tel ou d'une telle.
0: Ouais.
4: Et de pas de parler de la croûte qu'on a vue. Enfin, je sais pas. Socialement, c'est intéressant d'être érudit, de savoir plein de choses. Mais et l'autre.
0: Mais on peut bien regarder une croûte.
4: Oui, bien sûr, mais en parler, c'est plus difficile.
0: Oui.
4: On va pas avoir du succès socialement, forcément. Enfin, peut-être avec certaines personnes. Mais et l'autre biais, je pense, c'est d'avoir envie d'entendre de la bonne musique qui suit. On va pas dire... peut-être qu'on va un petit peu travestir ses sensations pour avoir
5: un truc qui est
4: très différent.
5: Dans un film coréen. comme une révolte, comme si les chiens se révoltaient, c'est que c'était noir. Hein.
7: Les chiens qui sont noirs.
5: Non, peut-être. Mais ouais, très noir, très. Ça fait peur.

0: Maxime Decoux, à l'écoute de ce musicien, donc Antonin Triwang, on entend bien que finalement le problème c'est l'auteur.
1: Alors, j'irai, il y a beaucoup de choses dans ce qu'il dit, et beaucoup de choses qui m'ont vraiment intéressé dans sa démarche. Alors en particulier, ce qu'il dit au début sur la question de la description de son audition par différents auditeurs, qui est une manière finalement aussi de se passer peut-être de l'auteur. Ça pose la question de cette subjectivité de la réception. Comment est-ce qu'on peut tenter de savoir comment les gens lisent, comment les gens écoutent, en leur demandant effectivement peut-être un récit. Et puis cette idée ensuite qu'il développe de donc composer cette musique à partir des différentes réactions des gens et donc de plusieurs personnes, hein, une sorte de patchwork pour se passer justement de cette figure encombrante de l'auteur. Et ça, c'est quelque chose qu'on observe aussi, hein, dans la littérature. Mais la figure de l'auteur, elle reste, elle écrase, hein, toujours quand même le texte, mais elle reste souvent utile pour le lecteur. Vous allez acheter un Balzac en librairie. Vous allez acheter un Stephen King. Donc vous avez quand même besoin de ce nom, même si vous le videz de sa biographie, vous avez besoin de ce nom pour unifier, notamment lorsqu'il y a plusieurs textes, pour unifier une œuvre. Ça vous permet, si vous voulez, quand vous découvrez une nouvelle œuvre, de l'identifier comme appartenant aussi à une série. Si bien qu'on ne peut pas complètement se passer de l'auteur, c'est aussi une clé d'entrée dans les œuvres. Néanmoins, c'est plutôt du côté de la production que les écrivains ou les compositeurs, apparemment, cherchent à se débarrasser de cette notion-là, qui est un peu encombrante. On le voit en littérature dans les tentatives d'écrire à plusieurs, donc qui ont été mises en place, par exemple, dès le surréalisme, et qui seront surtout développées par Oulipo. Oulipo qui a souvent signé des textes du nom Oulipo, donc sans qu'on sache quels sont les écrivains qui interviennent. Il y a des textes composés à plusieurs mains qui sont assez fréquents. Il y a quelques années est paru d'ailleurs un roman de Boris Vian terminé par Oulipo qui s'appelle On n'y échappe pas.
0: Et donc de la même façon, Antonin Triwang, voilà, qui essaye de dissiper l'auctorialité de la musique qu'il joue en proposant aux éditeurs et auditrices de eux-mêmes de penser la forme avec au passage quand même le rêve d'une musique qui serait précisément dépouillée d'auditeurs modèles.
1: Tout à fait. Ouais. Je pense qu'on serait même dans le rêve d'une musique collective en fait.
0: Oui.
1: Et donc qui serait sur le pôle de la création, qui serait du côté du partage, et qui, sur le pôle de la réception, pourrait aussi se faire sur un mode moins individualisé, moins individuel. Comme d'ailleurs, sur un autre registre, c'est ce qu'envisageait aussi Oulipo, avec des créations qu'ils appellent à Oulipo des créations créantes, c'est-à-dire des créations qui ne sont pas achevées, mais où ce sont les lecteurs et lectrices qui sont chargés de faire le travail et donc de devenir eux aussi auteurs au même titre que l'écrivain. Donc c'est une autre manière, si vous voulez, de dissiper ce poids de la figure auctoriale.
0: Merci beaucoup Maxime Decoux. Je rappelle qu'on peut lire Éloge du mauvais lecteur aux éditions de Minuit, et merci au CNSM de Lyon d'avoir accueilli l'enregistrement de notre entretien.

0: Bâtard. 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
1: On est arrivé ici, on a vécu comme ça. Et après, papy faisait pas mal de petits travaux à côté. Comme il avait les jours de repos, il allait faire des jardins à droite et à gauche. Comme ça, ça, comme on dit, ça mettait un peu de beurre dans les épinards. Hein. On a toujours fait comme ça. Hein.
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1: Tombé dans la charcuterie, le commerce. Là, au début, avant que Tantin Dédé qu'il hérite de ses parents, alors ses parents, ils faisaient que les marchés. Et Dédé, il a continué à faire comme ses parents. Après, ils ont vendu la charcuterie et Dédé, il a gardé qu'à faire les marchés. Hein, il fait que les marchés. Dédé, il fait que les marchés maintenant, voilà. Et voilà, et maintenant, il est à la retraite aussi. Mais c'est comme ça qu'on a vécu. Ah, notre vie aurait été plus belle, hein.

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2: Donc c'est pour la déco, et ça j'en avoir à vous.
3: Donc bonjour, je m'appelle Lola Pradet, je suis maître verrier à Millau en Aveyron. Et donc aujourd'hui, nous sommes dans mon atelier de vitrail au 39 rue Droite.
4: Le vitrail évoque tout de suite, en tous les cas pour moi, la lumière, la matière. Le vitrail, c'est un peu comme un patchwork de verre qui vient habiller une fenêtre. Une fenêtre a deux fonctions principales, amener de la lumière à l'intérieur et offrir une vue sur l'extérieur. Le vitrail, lui, a la particularité de colorer la lumière, de la rendre visible, et propose, pour ne pas dire impose, son paysage, en tous les cas, une image à voir. Est-ce que vous êtes d'accord avec cette définition ? La définition du vitrail, pour vous, c'est quoi ?
3: Alors, je suis tout à fait d'accord avec cette définition. Et pour moi, le vitrail, c'est aussi le côté très spirituel, car initialement, le vitrail était installé dans les églises catholiques et servait avant tout à raconter et apprendre l'histoire de la Bible aux croyants qui, à l'époque, ne savaient pas lire. Donc c'était un peu, on parle des premières BD de l'histoire. Donc c'était vraiment raconter une histoire au travers d'images et de verres colorés. Dans le vitrail, il y a aussi tout ce qui touche à la lumière, forcément, mais ça donne un côté très spirituel et sacré. C'est-à-dire que je rencontre beaucoup de gens ici ou ailleurs qui me disent que voilà, ils sont pas du tout croyants, ils aiment pas trop tout ce qui est religieux ou les églises, mais dès qu'on leur parle de vitraux, là, tout de suite, on voit que ça touche quelque chose chez tout le monde. Et je trouve que ce côté-là, il est beau.
4: Oui, oui, oui, c'est tout à fait vrai. Moi, je suis fascinée par les vitraux, alors que je ne suis pas croyante. Je rentre facilement dans les églises pour voir les vitraux, parce que c'est quand même là qu'on en trouve beaucoup. Et pour vous, Lola Pradet, comment s'est faite votre rencontre avec le vitrail ? Qu'est-ce qui vous a touché ? La lumière, la matière, ou la lumière qui traverse le verre ?
3: Alors, souvent on me pose cette question et c'est un peu difficile d'y répondre. J'ai toujours été attirée par les arts, quels qu'ils soient. Quand j'étais plus jeune, je faisais photographie, sculpture, peinture. Et en grandissant, je me suis orientée vers des études de graphisme qui étaient assez larges, car j'aimais beaucoup faire la vidéo. Mais déjà, depuis toute petite, je travaille énormément la couleur. J'ai toujours eu un peu une âme de coloriste. Et j'avais déjà, durant ma prépa, appliqué, vu une formation en vitrail. Mais à ce moment-là, je me disais, bah, c'est un peu un métier de niche. Je pense que j'étais pas prête. Et en fait, c'est revenu quelques années après où voilà, j'ai arrêté mes études de graphisme et je me suis posé des questions. Et je me suis dit, je pense que je suis très manuelle et il faut que je fasse un métier artisanal. Car pour moi, vraiment, le métier d'artisan, c'était allier technicité et créativité. Et puis là, le vitrail est un peu revenu par hasard, parce que je cherchais une formation, il était tard dans l'année, et je devais me dépêcher un peu de trouver une école, et j'ai vu vitrail, je me suis dit, bon, pourquoi pas, coup de poker, je peux tester. Et donc, je me suis retrouvée en formation à Paris, à l'école des métiers du verre, pour faire un CAP vitrail en un an. Et là, je me suis tout de suite sentie à l'aise, et je trouvais qu'il y avait un côté très méditatif lorsque je travaillais. Et c'est la première fois vraiment que ça me faisait ça. Et quand j'ai découvert la technique de la peinture sur verre pendant ma formation, là, en fait, il y a eu un énorme déclic en moi. Et je me suis dit, je crois que c'est ça que je veux faire de ma vie. Et du coup, maintenant, c'est ça que je fais.
4: Alors, après cette formation, est-ce que vous avez suivi d'autres formations ? Comment s'est déroulé votre apprentissage petit à petit ? Avez-vous des références, des influences en la matière ?
3: Alors, durant ma formation, parce qu'à l'époque j'avais quand même 22 ans, donc j'étais déjà, on va dire, bien avancée sur le parcours des études et adulte. Et en fait, je voulais un métier qui puisse me permettre de continuer à voyager et à bouger, en fait, un peu au gré de mes envies. Et donc, je trouvais, à ce moment-là, je ne le savais pas encore, mais le vitrail allait par la suite pouvoir me permettre de faire ça. Donc, j'ai fini mon année de vitrail. J'ai passé le CAP, je l'ai obtenu. Ensuite, je me suis spécialisée en peinture sur verre pendant un an et demi. La formation initiale, elle durait une année en peinture, mais la professeure, elle gardait toujours des places pour ceux qui voulaient faire une deuxième année. Et en fait, moi, à ce moment-là, j'avais quand même envie de partir à l'étranger dans le but de devenir bilingue pour ensuite travailler à l'international. Et du coup, ce qui s'est passé, c'est qu'en octobre de cette année-là, j'ai postulé en service civique. Et en fait, j'ai été acceptée. Et donc, 6 mois plus tard, je partais vivre dans les Caraïbes pour faire un service civique. Et donc, cette année-là m'a permis de me rendre compte que le vitrail, c'était vraiment ce que je voulais faire de ma vie. Parce que j'étais un peu perdue. Je pense qu'à ce moment-là, quand même, j'avais peut-être besoin de voir autre chose aussi. Et là, ça m'a vraiment confortée dans l'idée que c'était le métier qui me convenait et que c'était ça que je voulais faire. Mais j'ai quand même profité de ce break pour devenir bilingue en anglais, et ce qui m'a aidé après par la suite, parce que ça me permet de travailler à l'international. Et là, aujourd'hui, vous êtes ici à l'atelier, et j'ai des étudiantes lituaniennes qui viennent en Erasmus. Donc, je me dis que j'ai fait le bon choix quand même.
4: Donc, vous avez voyagé, vous avez beaucoup voyagé. Avez-vous vu des nouvelles techniques ou un patrimoine particulier dans d'autres pays ou...
3: Je voyage beaucoup personnellement, et personnellement j'ai toujours un peu cette déformation professionnelle d'aller visiter toutes les églises que je croise sur mon passage. Et après, professionnellement, j'ai voyagé, je suis partie aux États-Unis, donc à Los Angeles, dans vraiment un gros atelier de vitrail très réputé là-bas, peut-être un des plus grands, des plus gros ateliers des États-Unis. Et en fait, j'ai fait une résidence artistique pendant un mois. Et là, j'ai pu découvrir la technique du fusing. Donc, c'est une technique qui se fait très peu en France, mais en tout cas pas de la même manière. Et eux, ils travaillent à une échelle monumentale. Et eux, ils travaillent vraiment le vitrail contemporain. En France, dans les ateliers, ça reste quand même assez traditionnel. Il y a du contemporain. Mais voilà, en fait, durant chaque déplacement, pour chaque pays a ses codes. Chaque pays a importé ou développé... une technique, la base reste la même, c'est-à-dire qu'on va couper du verre et l'assembler avec du plomb, mais les techniques d'assemblage ne sont pas les mêmes, les verres ne sont pas les mêmes, les façons de peindre ne sont pas les mêmes, donc à chaque fois ça reste une sortie de zone de confort, et que ça soit les États-Unis où je suis allée, ou l'été dernier je suis partie travailler en Turquie, il y a 2 ans en Lituanie, et en fait à chaque fois c'est vraiment une découverte de... déjà un échange humain, parce qu'on est tous des passionnés, ceux qui font ce métier-là. Donc c'est très enrichissant, et aussi un énorme échange de techniques.
4: Alors, donc on va parler technique. Comment on fabrique un vitrail déjà au départ ?
3: Alors un vitrail, la définition du vitrail, ce sont des verres coupés et assemblés avec du plomb. Donc, soit les verres sont déjà ce qu'on appelle teintés dans la masse, c'est-à-dire qu'ils sont fabriqués par des souffleurs de verre, ou des entreprises qui, voilà, les font ce qu'on appelle des verres imprimés ou étirés de façon plus mécanique, mais ils ont déjà une couleur. Soit, après, on peut travailler avec des verres qu'on appelle verres float, donc c'est des verres clairs comme du verre à vitre, et c'est nous qui allons donner la coloration avec... des pigments, donc la peinture sur verre qu'on appelle grisaille, ou avec des émaux. Et après, voilà, l'assemblage final se fait avec du plomb ou avec du ruban en cuivre. Et là, on appelle cette technique-là Tiffany. Le plomb, ça a quand même un aspect très structurel, et on sait d'expérience que ça tient pour... voilà, on restaure une fois tous les 100 ans avec du plomb. Mais la structure est très stable. La technique au ruban en cuivre, Tiffany, du nom de son inventeur, en fait, elle est plus utilisée pour tout ce qui est petits objets décoratifs. Il y a des vitraux qui se font avec, parce qu'aux États-Unis, ils en ont fait beaucoup. Après, c'est vrai que moi, le Tiffany, je l'utilise que pour des objets décoratifs. Dès que je passe sur des projets, voilà, pour des clients, c'est avec du plomb.
4: Et quelles sont les techniques que vous aimez particulièrement ?
3: Alors moi, celle que je préfère, c'est la peinture sur verre. Pendant ma formation, quand j'ai découvert cette technique, vraiment, je suis devenue un peu obsédée, dans le sens où le soir ou tout le temps où que je sois, si je voyais une architecture particulière, un paysage, en fait, j'avais ce truc de me dire il faut que je le retranscrive en peinture sur verre. J'avais des idées qui foisonnaient et aussi une facilité avec ce médium-là de pas être comme devant une feuille blanche ou me dire je suis en difficulté parce que je sais pas comment faire. Des fois, avec la peinture, c'est assez challengeant parce qu'on doit faire, on fait de la restauration et on doit être capable de refaire une pièce exactement comme elle a été faite sans avoir quelqu'un qui nous explique le processus. Donc, c'est vraiment regarder la pièce qu'on a en face, la décomposer en plusieurs couches parce que dès qu'on fait une couche, il y a une cuisson au four pour stabiliser la peinture dans la masse du verre. Donc en fait, c'est ce travail-là de décomposition des étapes. Et en fait, ça a toujours été fluide. Donc j'ai vraiment un amour avec cette technique.
4: C'était fait pour vous, quoi. Mais du coup, est-ce que vous pouvez expliquer plus en détail ce que c'est que la peinture sur verre pour quelqu'un qui ne connaîtrait pas du tout ?
3: Alors en fait, la peinture sur verre, donc dès qu'on voit des vitraux avec par exemple des visages, des mains, des motifs, que ce soit des paysages sur les frises, pour les draper, etc., ça c'est fait en peinture sur verre. Donc la peinture sur verre, on l'appelle grisaille, c'est son nom, c'est une poudre, on le reçoit en poudre, elle contient des oxydes métalliques et du plomb. Et donc, on peut la mélanger. Il y a plusieurs types de mélanges. Soit pour tout ce qui est très modelé, c'est eau, de la gomme arabique. Donc ça, c'est une autre poudre qui permet à ce que la peinture, elle adhère au verre quand le temps qu'on puisse la travailler. Selon l'effet souhaité, on en met plus ou moins. En fait, c'est quand même une recette de cuisine et de chimiste. Et ensuite, on le dilue à l'eau. On peut rajouter un peu de vinaigre quand on veut faire des traits assez opaques, mais pour tout ce qui est valeur d'ombre et de lumière, on n'ajoute pas de vinaigre parce que ça va être plus dur à enlever. Donc en fait, on vient peindre comme ça sur ces morceaux de verre. Quand on veut faire des ombres et des lumières, justement, on va faire une couche de ce qu'on appelle de modelé. On va badigeonner notre peinture sur toute la surface du verre. On va laisser sécher. Et là, on va venir enlever de la peinture au pinceau pour faire apparaître les valeurs de lumière. Et une fois qu'on a fait cette étape-là, on fait cuire. Et ensuite, successivement, on vient foncer les parties au fur et à mesure des cuissons. Et en fait, des techniques de peinture, il en existe. Ça, c'est un peu voilà, le côté basique, mais il existe plein de manières différentes. Et quand on voyage, on s'aperçoit que... Et je pense que chaque maître verrier ou vitrailliste développe après... ses aptitudes et selon qui préfère travailler avec de la grisaille et de l'eau, ou alors moi j'aime beaucoup quand je la travaille avec un médium et de l'essence de térébenthine, donc ça a un côté gras comme la peinture à l'huile, et là on n'a pas du tout la même chose et c'est pas le même procédé.
4: Le vitrail évoque aussi des temps anciens, les églises, le Moyen-Âge. Le travail du vitrail d'aujourd'hui est-il le même que le travail du vitrail d'hier, ou au contraire non, et comment il a évolué au fil du temps ?
3: En fait, ça reste les mêmes procédés qu'au Moyen-Âge, donc c'est ça qui est assez fascinant, c'est de se dire que on perpétue un savoir-faire qui a très peu évolué sur son aspect fondamental. Donc quand tous les ateliers de vitrail, en fait, il y a deux parties. Il y a la partie restauration des vitraux du patrimoine, donc que ça soit église, il y en a énormément en fait chez les particuliers, mais on le sait pas parce qu'on rentre pas chez tout le monde. Et ça, c'est un peu l'avantage quand on a un atelier de vitrail et qu'on est maître verrier, de s'apercevoir qu'il y en a vraiment partout parce que les gens nous appellent, et de découvrir des choses très belles chez les gens. Pas le même style, bien sûr, parce que voilà, le côté religieux et sacré, ça reste souvent dans les lieux de culte. Mais justement, chez les particuliers, en fait, ça s'est beaucoup développé pendant la période de l'art déco, l'art nouveau, donc au 19e, ou là, enfin au 20e, où là, voilà, on le retrouvait dans beaucoup de bâtiments. Ça se fait beaucoup à Paris aussi, dans les immeubles haussmanniens, pour cacher un peu le vis-à-vis. Parce que voilà, l'avantage du vitrail, c'est que ça laisse passer la lumière, mais c'est aussi occultant. Donc quand on a une vue pas très agréable, ou un voisin a une fenêtre de 1 mètre, là on peut mettre un vitrail et on conservera la luminosité tout en cachant le vis-à-vis. Donc après là, il y a quand même un regain ces dernières années pour le vitrail contemporain, où justement les gens qui viennent à l'atelier, en fait, ils sont assez surpris, parce que comme pour beaucoup et pour beaucoup de personnes, en fait, le vitrail, c'est les églises. Donc c'est Jésus, Marie, des saints, etc. Et quand ils viennent là, en fait, ben, ils se rendent compte que c'est pas aussi vieux que ça en paraît, et qu'il est possible de faire des choses très modernes, très contemporaines, et qu'en fait, voilà, on s'adapte juste après à une demande ou pas, et après c'est à nous d'être force de proposition pour montrer que qu'on peut faire des choses très très contemporaines, quoi.
4: Est-ce que le numérique, par exemple, a impacté la manière de travailler, le verre ou les vitraux?
3: Alors le verre, non. Parce que la machine, elle remplacera jamais la main de l'homme pour tout ce qui est coupe, peinture. Après, il y a des méthodes d'application, par exemple pour la peinture, où ça, c'est pas du numérique, mais ça reste plus, on va dire, industriel. On peut utiliser, par exemple, la technique de la sérigraphie. Voilà, ça se fait. Il le faisait d'ailleurs au 19e siècle, quand il devait faire je ne sais combien de mètres, de milliers de mètres carrés en vitrail. Ils utilisaient la technique de la sérigraphie pour faire des peintures et que ça aille plus vite, parce qu'à ce moment-là, ils avaient une production de type industriel. Après, l'arrivée du numérique, il y a quand même beaucoup de vitrailleurs qui travaillent soit sur tablette pour faire leurs maquettes ou changer les coloris. Après, moi, c'est pas mon cas. J'aime bien toujours faire mes petites maquettes à la main, voilà, de prendre le temps aussi. Je pense que numériquement, oui, ça va plus vite. Mais pour moi, je préfère quand même sur papier.
4: Et du coup, Lola Pradeil, c'est quoi être vitrailliste en 2023? Est-ce faire plus de la rénovation, de la création, de la décoration? Quelles sont les commandes ou les chantiers sur lesquels vous travaillez actuellement, par exemple?
3: En me lançant, je pensais que j'allais faire beaucoup plus de restauration que de création. C'est-à-dire que je me disais, voilà, c'est vraiment le nerf de la guerre du métier, la restauration, parce que c'est ce qu'on retrouve partout, qu'il y a la demande partout. Et en fait, il s'avérait que c'est l'inverse. Et j'adore la créa. Et voilà, j'ai pas mal de chantiers pour des particuliers qui veulent un vitrail. Donc soit c'est pour une séparation entre deux espaces, soit c'est pour une fenêtre. Là, je suis en train de travailler sur un chantier, mais justement, il y a les maquettes sur le bureau, où c'est un particulier qui a une double porte en bois, plus un verre de séparation, plus des placards, où là, il veut y inclure du vitrail à l'intérieur.
4: Mm-hmm. Vous pouvez me décrire plus cette maquette, par exemple ?
3: Donc, quand j'ai des clients qui viennent et qui veulent voilà, un vitrail, pour beaucoup, soit certains ont une idée précise ou quelques idées, soit pas du tout. Et c'est moi, au fil de mes questions, qui va les orienter. Généralement, ils viennent quand même à l'atelier. Donc là, je leur demande si c'est plus peinture sur verre, si c'est plus style art déco, art nouveau. Donc là, je vais un peu cibler leurs envies. Et donc là, ce client, lui, c'est vraiment dans le style art déco. Donc j'ai fait trois maquettes à échelle 1/10. Dans le style art déco pour lui soumettre et voir voilà, s'il y en a une qui lui plaît ou si c'est un mélange, ou après on revoit les couleurs, les formes.
4: Qu'est-ce qu'on voit dessus du coup?
3: Par exemple, là pour le chantier, c'est des doubles portes et une fenêtre de séparation. Donc là, j'ai redessiné cette double porte et cette fenêtre de séparation à l'échelle 1/10. Et sur la maquette, on voit ce que sera le futur vitrail, c'est-à-dire qu'il y a la forme du vitrail, la forme des verres avec les plombs et les couleurs, pour donner l'idée de ce que sera le vitrail une fois fini.
0: Ça va être bien de choisir. Tu vas attendre de couler les liens colorés.
3: Ah, c'est demain.
0: Ouais, pas de problème.
3: Demain dans l'après-midi.
0: Très bien.
3: Comme ça, moi, je finis de colorer cet après-midi. Et puis, parce qu'après, vous, les couleurs, vous n'avez pas de...
0: Non, non, je vous laisserai là.
3: Ouais.
0: Et en fonction de ce que je verrai, je vais bien, mais a priori,
3: ouais. Mais déjà,
0: si
3: là,
0: c'est l'enfer des rues, là, c'est bon, c'est pas de souci.
3: Ouais.
0: Très, très bien.
3: On va un peu des styles différents. Là, c'est un peu plus graphique parce qu'on a des oubliques.
0: Ouais.
3: Là, c'est très stylé. Et là, avec des couleurs.
4: Bonjour, donc vous avez fait une commande à Lola Pradale?
5: Oui, oui, parce que j'ai vu sa boutique. Et... Donc ce qu'elle fait me plaît beaucoup. Et l'occasion faisant le larron, eh ben, je l'ai contacté pour qu'elle vienne me prendre les côtes et puis me faire des croquis. Donc voilà le résultat, c'est magnifique.
4: Et au départ, vous avez demandé quoi? Vous avez donné quelles indications?
5: C'est elle, la professionnelle. Hein. Donc
4: carte blanche.
5: Carte blanche. Et je vois que j'ai bien fait parce que c'est parfait. Hein. Maintenant, il reste à mettre la couleur et quand il y aura la couleur, on verra. Mais a priori, ça ne peut pas être plus mal. Quoi.
4: Et donc, ce sera où? C'est disposé où, ce travail?
5: Dans mon appartement. C'est une double porte vitrée qui donne sur le salon et la cuisine. Une fenêtre vitrée qui donne sur un placard et une autre fenêtre qui donne sur un petit bureau. Tout sera dans le même style puisque du centre de la pièce, on voit les trois fenêtres. Quoi.
4: Et vous aimez les vitraux, du coup?
5: Oui, j'en avais déjà un à l'entrée, sur la porte d'entrée, qui n'est pas coloré, mais qui me plaisait. Donc, s'il y avait de la couleur, ce serait encore mieux. Quoi. Donc, ça me plaît beaucoup, oui, c'est très beau.
4: Et c'est en voyant la boutique que vous avez eu envie de faire ça?
5: Oui, je savais pas trop. J'avais du mal à entretenir ces fenêtres, parce que c'est des vieilles porte-fenêtres, donc c'est très ancien. Les vitres, je présume qu'elles y sont depuis l'origine, et c'est très compliqué à nettoyer. Donc avant de tout casser, je me suis dit peut-être on pourrait trouver une solution, mais la solution, c'est le vitrail. Voilà.
0: Peut-être un petit penchant pour celui-ci.
3: Ouais.
0: Mais...
3: Avoir avec la couleur.
0: Oui, avoir avec la couleur. Non, c'est magnifique. Hein.
3: Voilà.
4: Nous sommes avec Lola Pradale, maître verrier et vitrailliste, ayant récemment ouvert donc son atelier boutique rue Droite à Millau. Vous avez beaucoup voyagé, vous êtes installé à Millau finalement. L'Aveyron, c'est un département qui est assez riche en vitraux d'hier et d'aujourd'hui. Les plus connus sont sans doute ceux de Pierre Soulages, hein, créé pour l'abbaye de Conques. Il y a la moitié des vitraux de la cathédrale de Rodez qui sont des vitraux contemporains. À Millau, on peut aussi admirer des nombreux vitraux de Claude Bayon, un maître verrier situé rue de la Capelle. Et est-ce que vous, il y a des vitraux qui vous ont particulièrement marqué?

0: De mémoire.
1: Alors, de mémoire, voilà, il s'agit d'un saint représenté avec un chérubin, un enfant dans les bras. Après, c'est voilà, un vitrail qui est assez basique au niveau de sa composition, dans le sens où il y a un fond damassé, donc qui a été fait sans doute en pochoir. Il y a une frise avec des motifs qu'on peut retrouver dans beaucoup de vitraux différents. Et pourquoi je l'affectionne ? Pour la qualité de sa réalisation. Parce que vraiment, le visage et les mains et le drapé. Et d'ailleurs, ce vitrail-là est classé. Donc, pas tous dans l'église. Je crois que l'église, elle est classée pour justement la voûte qui est peinte. Mais celui-ci, il est classé.
0: Et qu'est-ce qui vous a amené à Millau ?
1: Alors, moi, je suis originaire de Millau. Donc, j'étais partie pendant quand même 12 ans. J'étais partie, voilà, après la troisième à 15 ans. Puis j'ai fait mon petit bonhomme de chemin, un peu en France, un peu à l'étranger. Et l'été dernier, la vie a fait que je suis revenue ici. Et je me suis dit, bon, qu'est-ce que je fais ? J'avais quand même, ça faisait des années que j'avais envie d'ouvrir mon atelier. Mais bon, c'est quand même assez engageant. Et puis ça fait un peu peur, je pense aussi, surtout dans le contexte un peu actuel. Le vitrail, voilà, c'est un sacré coup de poker parce que c'est un service qu'il n'y a pas ici, puis on ne le trouve pas partout non plus. C'est demandé, mais bon, quand même, au niveau de la clientèle, voilà, il faut pouvoir quand même avoir une clientèle assez régulière pour pouvoir en vivre. Et puis, je regardais un peu, je me disais, bon, où est-ce que je m'installe ? Je regardais un peu Paris, puis je me disais, bon, Paris, je pense qu'il y a beaucoup d'ateliers là-bas, des grandes maisons. Et du coup, je pense que ça serait dur de me faire une place. Je regardais Montpellier, Bordeaux, parce que des fois, on se dit, ben, pour certains services, les grandes villes, c'est quand même mieux. Mais aussi, les charges ne sont pas les mêmes. Et puis, je me suis dit, mais en fait, je pense que Millau, c'est pas mal, parce qu'on est quand même largement ouvert sur le sud de la France. Donc, ça me fait quand même une sacrée zone géographique pour avoir du travail, quoi.
0: Alors, on a commencé cet entretien en parlant de votre apprentissage du métier de vitrailliste. Vous organisez régulièrement ici, rue Droite, dans votre atelier, des stages découvertes ou des masterclass présentant différentes techniques de travail du verre. Vous accueillez aussi, vous en avez parlé aussi au début, actuellement deux étudiantes lituaniennes. Est-ce que cela répond à un désir de transmettre un savoir-faire pour que la technique du vitrail perdure dans le temps ?
1: Oui, je pense que c'est vraiment important de transmettre ce qu'on a appris, car voilà, j'ai eu des maîtres, dont une peintre aux États-Unis à l'atelier où je suis allée faire ma résidence artistique, qui m'a appris plein de choses et en fait entre gens passionnés on se reconnaît facilement. Donc j'en ai rencontré qui m'ont inspirée. Et là, pour avoir discuté avec mes étudiantes, je pense que des fois, c'est un peu aussi le sens de la vie. Voilà, on est inspiré par des gens qui ont une plus longue carrière que nous. Nous, on a commencé la nôtre depuis quelques années. Et il y a des élèves, des gens qui arrivent voilà, au début de cette carrière-là et qui trouvent notre parcours ou notre manière de travailler assez inspirant aussi à leur tour. Et c'est primordial de transmettre et après, je pense que quand on est passionné par ce métier-là, en fait, c'est pas une tâche qui est difficile de savoir le transmettre. Être pédagogue plus, parce que là, on doit s'adapter en fonction des caractères, des gens qu'on a en face, des manières d'apprendre, etc. Mais voilà, quand on est vraiment passionné par le vitrail, on a envie de transmettre ça, quoi.
2: Also, I think we can do small ones. Maybe just in the middle could be perfect in this.
1: Yeah.
2: And what about this? Small ones? Because I have three or big ones.
1: Maybe on this one too. It fits. Yeah, it fits.
2: Okay. And then small ones too.
1: Yeah. Yeah, maybe just.
2: Okay. And there.
1: Yeah, you can cut one here.
2: Okay.
1: One here.
2: Okay.
1: Two here, and after it would be one small here.
2: Okay.
1: One here.
2: Okay.
0: Mais vous faites aussi des petits ateliers de

0: d'initiation, de découverte ?
1: Oui, c'est ça. Donc à l'atelier, je propose des ateliers d'initiation et de découverte. Donc il y a plusieurs formules. Elles sont toutes consultables sur le site internet. Donc ça va de la formule de 3 heures à une formule d'une journée, 6 heures, et à des formules sur plusieurs jours. Donc 4 jours, soit pour création d'un vitrail, soit pour restauration d'un vitrail type 19e. Et après aussi des cours de peinture sur verre. Et aussi des masterclass, où là pour les masterclass c'est sur plusieurs jours, notamment en peinture sur verre, et c'est pour des gens qui font déjà un peu partie du métier et qui veulent apprendre vraiment une technique en accéléré en peinture sur verre.
0: Est-ce qu'on peut, pour finir, aller devant votre vitrine et que vous me parliez de ce que vous avez exposé dans votre vitrine ? Peut-être devant ces petites étagères, là ?
1: Donc là, en fait, c'est ma matériothèque. Donc c'est une étagère où il y a plusieurs pièces, échantillons qui sont présentés. Donc on peut voir à ce niveau-là toutes les couleurs pures de peinture sur verre, donc de grisaille sur la première ligne, les émaux sur la deuxième, et avec les couleurs de jaune d'argent tout à droite. Et après, sur l'étagère du dessus, c'est un peu plusieurs pièces qui représentent plusieurs siècles et techniques et types de peinture sur verre. Donc on a voilà du 14e siècle, du 16e, on a de la nature morte avec travail à l'essence et au médium, on a travail à l'eau. Donc en fait déjà, ça aide mes clients quand ils viennent à avoir une idée plus précise de ce qu'ils aimeraient pour leur vitrail ou de ce qu'ils ne veulent pas. Voilà.
0: Au-dessus, on a des carrés de verre très colorés, avec des couleurs de mélange et assez matirés aussi.
1: Alors ça, c'est la technique du fusing. Donc c'est la technique que j'ai apprise aux États-Unis. Et donc, c'est pas les mêmes matériaux et c'est pas les mêmes façons de travailler. Et ce n'est pas cuit non plus à la même température. C'est-à-dire que tout ce qui concerne les émaux grisailles, ça cuit entre 580 et 650 degrés. Mais à cette température-là, le verre ne se déforme pas. Alors que pour le fusing, on cuit à partir de 800 degrés. Et là, le verre, il va commencer à se transformer. Donc en fait, il va rentrer dans un état... Il va commencer un peu à fondre. On peut voir sur les bords. Et même, ça reste pas plan. En peinture sur verre, le verre ne se déforme pas, il reste plan. Et en fusing, il commence vraiment à devenir visqueux. Voilà.
0: Et il se mélange d'une certaine manière avec la couleur aussi.
1: Voilà, c'est ça. C'est pas du tout le même travail. C'est pas les mêmes techniques, c'est pas les mêmes produits, c'est pas la même approche, c'est pas les mêmes résultats.
0: Et juste à côté, il y a aussi une belle pièce où là, on voit la couleur comme si elle coulait, elle se mélangeait les unes aux autres.
1: Voilà, donc là, ça fait aussi partie de la technique du fusing. Donc, sur toutes les deux rangées plus bas dont on a parlé précédemment, le travail se fait avec des poudres de verre, alors que la pièce, celle-ci, c'est avec des morceaux de verre.
0: Qui sont au départ les uns à côté des autres et qui se mélangent avec la chaleur ?
1: C'est ça.
0: Ouais, le rendu est très différent.
1: Et c'est ça qui est intéressant avec le verre, c'est qu'en fait, il existe une multitude de techniques différentes. Et selon l'aspect qu'on veut donner, c'est illimité en termes de créativité.
0: Avec les verres du fusing, c'est ça ? Vous pouvez refaire un vitrail à partir de avec des petits morceaux de verre fusing, faire un assemblage avec du plomb, tout ça ?
1: Oui, après la hauteur du plomb, parce que le plomb, voilà, on vient inclure les verres de part et d'autre, et la hauteur de la baguette, elle fait toujours 5 mm. Du coup, avec le fusing, souvent on dépasse un peu cette hauteur-là, donc là, ça serait un peu plus compliqué pour l'assemblage. Ou alors, on peut, oui, faire du fusing tant que ça reste maximum d'une épaisseur de 5 mm.
0: Alors, tout en haut, est-ce des souvenirs de voyage ? On voit l'Égypte, l'Inde, non ?
1: Non, ça pas du tout. Malheureusement, j'ai pas eu la chance encore d'aller dans ces deux pays-là. Mais j'aime beaucoup le côté voilà, illustratif. Et du coup, voilà, l'Égypte, c'est le temple de... Je ne sais plus lequel. Et donc, c'est un travail qui est fait à l'essence et au médium, avec de la couleur. Et après, pour l'illustration de Kali, ça, c'est une illustration d'une marque d'allumettes suédoise qui date des années, je crois, 50-60. Et je la trouve sympathique. Donc, cette pièce-ci, il s'agit d'une jungle en 3D. Donc, en fait, là, je suis en train de travailler sur ce concept que j'ai appelé les mini-mondes. Il s'agit d'une succession de trois plaques de verre peintes à la grisaille, qui sont peintes sur le devant et le dos de chaque pièce. Et en fait, elles sont disposées dans un caisson en bois qui permet d'avoir une profondeur. Et en fait, on peut voir un peu en relief. Et quand on bouge un peu la tête devant, c'est vivant. En fait, et c'est vrai que ça, c'est une pièce qui plaît quand même assez. Qui plaît beaucoup à mes clients. Donc.
0: Oui, c'est de la 3D, ouais. Mais avec une technique très ancienne.
1: Voilà, c'est ça. Et c'est pour ça que le vitrail, c'est très innovant et contemporain, parce qu'en fait, là, si je vous dis que cette pièce, elle est faite avec la même technique de peinture que des vitraux que vous voyez dans l'église à côté de chez vous, il y a un peu cet aspect détonnant. Et donc ça permet d'un peu dépoussiérer aussi déjà l'utilisation qu'on en fait, de montrer que c'est pas uniquement sur les portes, fenêtres ou toute surface vitrée, basiquement, ça peut être en tant qu'objet de déco à part entière.
2: Bon, bah écoutez, je repasse demain en fin d'après-midi, et puis on voit les couleurs. Hein.
3: Ouais,
2: très bien. Bonne fin de journée.
3: Merci.
2: Au revoir.
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Et salut à toutes, salut à tous. Merci d'écouter votre radio locale préférée. C'est parti pour Melting Dub. Une heure de grosse basse que nous allons passer ensemble avec tout un tas de sons bien frais. Et j'attaque avec King Gumi et l'album Gumiland Summer of Dub, qui est un pur moment de roots, enregistré en 2026. C'est résolument ancien et parfaitement moderne. Hidden in the Purple Fox Gloves pour commencer cette émission.

Hidden in the Purple Foxgloves, King Gumi à l'instant, album Gumiland Summer of Dub, qui est comme ça de bout en bout, je vous le conseille. Et je passe à cette association John C. Fia avec Adopta sur le morceau Hear Me My Youth dans sa version Discomix.

Irma et Mayus dans sa version Disco Mix, John C. Faya et Adopta dans Melting Dub, que je poursuis avec Traveling, signé The Operation Drop sur l'album Sound Therapy, dans lequel il y a pas mal d'invités, mais je vous ai choisi un instrumental bien lourd et bien lent.

The Operation Drop et le très industriel Traveling, extrait de l'album Sound Therapy. Je poursuis avec Marcus Gad qui a publié son album For All, très très beau comme d'habitude, pur reggae planant, spirituel et inventif. Il y a aussi ce titre The Code avec la chanteuse Desari que j'adore. Alors, le voici pour vous.

The Code. Marcus Gad et Desiree en invité. Album Fall. Melting Dub, toujours, avec cette sortie toute fraîche, Bring Back, dans sa version vocal mixte de Houston, associée à la chanteuse Fleur. Extrêmement sautillant.

Bring Back Vocal Mix, Houston et Fleur. Bring Back est à retrouver sur le Bandcamp de Houston avec une version dub également. Et ça aussi, c'est sur Bandcamp, Dr. Psy and the Zion Delta. Régulièrement, des titres qui sortent, souvent inspirés de l'œuvre de Bob Marley. Mais là, il y a un album qui est paru, Dub Surveillance. Et c'est un grand voyage. À l'image de ce titre, Your Teeth in My Neck, Dub. Et c'est bourré d'effets.

You Kiss In My Neck Dub, Dr. Psy and the Zion Delta, extrait de l'album Dub Surveillance. Allons vers du stepper maintenant, franchement, avec pour commencer Hanson Sent Dub, extrait de son album Street Echo, voici Two Step.

Hanson Saint Dub, Two Step à l'instant, extrait de l'album Street Echo. Et je poursuis cette Melting Dub avec le producteur Radit Ekoman qui invite Stepa Gyal et Phoebe Noya sur l'excellent Girl Power.

Girl Power, Stepagyal et Phoebe Noya au chant, Radit Ekoman à la production. Le titre se balade un peu partout sur internet, mais pas sur Bandcamp. Trouvez-le. Skanky Nadi Braze à présent avec leur nouveau titre Dub and Draw, du dub et de la musique traditionnelle, ça fait plaisir.

Dub Andro, Skunk in a Deep Raise. Melting Dub, toujours avec cet excellent titre Dirty Skank, Free the Ashes version. Oui, libérez-vous. Bass Boutique est à la production. Poussez vos caissons.

Dirty Skank, Free the Ashes version de Bass Boutique. Je passe à Salvation Sound avec le titre On One Banner. Bien lourd lui aussi.

Les Suisses de Salvation Sound avec ce titre bien guerrier, One Banner. Magnifique, c'est à retrouver sur leur Bandcamp. Et je calme un peu le jeu à présent avec Spring Afternoon de Skanka Muffin sur son premier petit EP Sampled Dub Volume 1, annonciateur d'un album, dit-il. Franchement, c'est tellement beau, reprise de vieux jazz, vieilles ambiances, c'est magnifique, vraiment magnifique. Skanka Muffin dans Melting Dub.

Spring Afternoon de Skanka Muffin sur son petit EP Sampled Dub Volume 1. Et nous arrivons à la fin de cette émission. Merci à toutes et tous pour votre présence. Encore et toujours à l'écoute. Et rendez-vous dans quelques instants sur internet rdwa.fr, rubrique émission musicale Melting Dub. Et je vous laisse avec ce morceau qui termine en Aya Bengi, Barefoot Rock Ground, de l'album Fruits of Diaspora. Et il est signé The Co-Operators en compagnie du chanteur Mo Colors. Très très bel opus, je vous laisserai le découvrir. À la semaine prochaine, portez-vous bien, ciao.

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1: 16h, temps universel. Nous sommes le vendredi 3 juillet. Voici les titres. Nous parlerons tout d'abord des funérailles d'Ali Khamenei. 6 jours de cérémonie, des millions d'Iraniens attendus à Téhéran pour l'hommage au guide suprême. Demain, les États-Unis vont fêter leurs 250 ans d'indépendance. Les incendies dans le sud de la France, le ministre de l'Intérieur est dans le département de l'Aude. Et puis au mondial de foot, Australie, Égypte et une incertitude ce soir. L'attaquant égyptien Mohamed Salah sera-t-il sur le terrain dans 4 heures? Voilà pour les titres. Les funérailles d'Ali Khamenei, l'Iran enterre son guide suprême. Pour cela, 6 jours de cérémonie s'ouvrent à Téhéran. À chaque coin de rue, les portraits d'Ali Khamenei. 20 millions de personnes attendues par les autorités, soit près d'un quart de la population du pays. 126 jours après sa mort, les funérailles d'Ali Khamenei ont été rendues possibles par le cessez-le-feu conclu avec les États-Unis. Les autorités iraniennes qui profitent de cet événement pour montrer les dégâts causés par la guerre. Plusieurs sites culturels et historiques ont soit été détruits ou endommagés. Parmi eux, le palais du Golestan où s'est rendu notre envoyé spécial Sami Boukhalifa. Un reportage dans le cadre d'une visite encadrée par les autorités.
2: Le palais du Golestan, un joyau architectural niché au cœur du centre historique de Téhéran, classé au patrimoine mondial de l'UNESCO depuis 2013. Ici, Shadi Jafari veille sur les lieux. Elle en est la porte-parole.
3: Le palais du Golestan est l'un des palais royaux les plus importants d'Iran.
2: Un vaste ensemble de jardins, de cours et de pavillons de briques ocre, des murs recouvert de carreaux de faïence dominés par des nuances de bleu relevées de jaune et de rose. Des motifs floraux, des scènes de chasse, un décor qui contraste avec l'austérité du bâtiment voisin. Une masse de béton brut éventrée par une frappe. C'était le 1er mars dernier, au deuxième jour de la guerre, se rappelle Shadi Jafari.
3: Un missile s'est abattu sur ce bâtiment en face. Il appartient au ministère de la Justice. L'explosion a endommagé le palais du Golestan. La structure et ses ornements ont été touchés.
2: Et qu'est-ce que ça vous fait, à vous, en tant qu'Iranienne, de voir ces destructions?
3: Ah, vraiment, ça me brise le cœur. J'ai tellement pleuré. C'est un cauchemar.
2: C'est à l'intérieur du palais que les stigmates sont les plus spectaculaires. Des salles entières couvertes de mosaïques de miroirs, conçues pour éblouir les visiteurs en multipliant les reflets des lustres en cristal. Aujourd'hui, certains de ces miroirs sont fissurés, d'autres se sont décrochés. La restauration est en cours. Sami Boukhalifa, Téhéran, RFI.
1: Le cercueil d'Ali Khamenei est arrivé dans la journée dans l'enceinte de la grande Mossala, l'un des complexes religieux les plus importants de Téhéran. Le président Massoud Pezeshkian s'est recueilli, tout comme Ahmad Vahidi, le chef des gardiens de la révolution. C'était d'ailleurs sa première apparition publique depuis le début de la guerre. Autre guerre entre l'Ukraine et la Russie. 5 morts en Ukraine, 10 en Russie. Des frappes de Moscou sur l'Ukraine ont fait 5 décès, tandis que des frappes de Kiev sur la Russie en territoire occupé ont fait 10 morts. C'est ce qu'ont indiqué dans la journée les autorités des deux pays. Les États-Unis vont célébrer ce week-end les 250 ans de la Déclaration d'indépendance. Ce texte a été signé le 4 juillet 1776. Il déclare que les États-Unis sont libres et ne dépendent plus du Royaume-Uni. Chaque année, le 4 juillet est une fête aux États-Unis. L'actuel président américain, lui, profite de ce moment pour se mettre en avant, pour politiser cet événement dans une société américaine divisée, où le rêve américain qui participait à une certaine forme d'unité dans le pays n'existe désormais plus, selon Romuald Sciorra. Il est directeur de l'Observatoire politique et géostratégique des États-Unis pour l'Institut des Relations internationales.
4: Aujourd'hui, le rêve américain est mort depuis longtemps. Dans un pays où nous avons le système scolaire le plus inégal des pays de l'OCDE, où il n'y a aucune sécurité sociale, à titre personnel, je paye 2 000 $ d'assurance santé par mois, où les emplois sont de plus en plus précaires. 80% des emplois créés chaque mois aux États-Unis, c'est 10-12 heures de travail par jour, un jour de congé payé, pas d'assurance santé, etc., etc. Le rêve américain est effectivement enterré. Et donc, les Américains ne se sentent plus à partir à la même nation, entre guillemets, et se tournent de plus en plus vers leur communauté, d'où un éclatement du pays en plusieurs communautés, d'un multiculturalisme heureux. Nous sommes arrivés aujourd'hui à un communautarisme féroce.
1: Et pour les 250 ans d'indépendance des États-Unis, le pape s'est exprimé, le pape Léon XIV appelle les États-Unis à la modération dans le débat public et au respect des opinions. C'était à l'instant Romuald Sciorra qui par ailleurs publie avec le dessinateur Bastien Bertine un roman graphique retraçant l'histoire des États-Unis intitulé « America 250, une histoire graphique des États-Unis » publiée aux éditions Point Nemo. RFI à Paris, 18h06, avec désormais un peu de recul sur la canicule, les autorités françaises établissent un premier bilan humain, au moins 2000 morts, en majorité des personnes âgées vivant souvent à domicile ont été victimes ces derniers jours des températures très élevées dans le pays. La chaleur qui continue dans le sud de la France avec un autre problème, celui des incendies. Plusieurs feux déclarés, il n'y a pas de victimes, mais des arbres et des buissons ont brûlé, des bâtiments ont également pris feu. Le plus important des incendies dans le Minervois, dans le département de l'Aude, est maîtrisé. C'est ce que venu dire à la mi-journée le ministre de l'Intérieur, Laurent Nunez.
5: Au moment où je vous parle, le feu est fixé, c'est-à-dire qu'il ne progresse plus. Et donc, c'est plutôt une bonne nouvelle hein, au sein de ce sinistre. Je vous rappelle qu'il a démarré il y a un peu plus de 48 heures. Un travail qui a été difficile, compliqué, dans un contexte de grande chaleur, avec beaucoup de vent. Il y a un engagement extrêmement important qui a mobilisé au total, hein, sur des pics au moment les plus importants, donc jusqu'à 900 sapeurs-pompiers.
1: Et de l'autre côté de la frontière en Espagne, dans le nord-est du pays, un incendie s'est déclaré sur la Costa Brava. Le feu est parti dans la matinée près de la commune de la Bisbal d'Emporda, à proximité de Gérone, à une vingtaine de kilomètres de la côte méditerranéenne, où plus de 200 pompiers sont à l'heure actuelle mobilisés. Le colis piégé à Monaco et la justice qui est à la recherche d'une Ukrainienne de 39 ans. Il aura fallu 53 heures pour percer le mystère du bob noir. La justice monégasque recherche désormais une Ukrainienne de 39 ans, soupçonnée d'avoir mené lundi soir cette tentative d'assassinat à l'engin explosif d'un homme d'affaires d'origine ukrainienne. Sur la notice rouge d'Interpol, équivalent d'une demande internationale d'arrestation, elle est identifiée comme Anastasia Bereskova. Elle est recherchée pour tentative d'assassinat. Sport, football, l'Égypte va disputer dans 4 heures contre l'Australie à Dallas son tout premier match de la Coupe du Monde à élimination directe. Alors, quatrième tentative, les Pharaons ont en effet réussi à sortir des poules en terminant deuxième de leur groupe et invaincu en 3 matchs. Problème néanmoins, leur maître à jouer, Mohamed Salah, sorti pour une blessure à la cuisse face à l'Iran vendredi dernier, est incertain et forcément, sa présence ou non face aux Australiens peut tout changer. Élément de réponse avec le sélectionneur égyptien Omar Hassan.
6: Sa reprise s'est faite progressivement ces 2 derniers jours. Ce n'était même pas des entraînements complets, plutôt légers. Mais Salah est un passionné. Il a envie d'être avec ses coéquipiers. Pour moi, une chose est sûre, je ne prendrai aucun risque avec lui. Il faudra que nous soyons d'accord, lui et moi, sur le fait qu'il est totalement apte à jouer. Il sera dans le groupe, mais nous verrons ensuite s'il débutera ou non.
1: Match entre l'Égypte et l'Australie à 18h temps universel. S'en suivra Argentine, Cap-Vert et enfin Colombie-Ghana.
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Et salut tout le monde, bienvenue dans cet agenda de fin de semaine de week-end. J'espère que vous allez bien, plein d'informations très intéressantes en ce week-end. Bah c'est parti. Cette année, Ada et Robin s'associent à Sonia et Franz, les gérants du camping des Canoles, pour vous proposer une soirée chaleureuse, festive et pleine de musique sous les étoiles. Musiciens, chanteurs, percussionnistes, amateurs ou passionnés, apportez vos instruments et rejoignez la jam. Ou venez simplement profiter de l'ambiance et écouter de la bonne musique. Vous êtes les bienvenus. Sur place, paella et buvette. Alors venez nombreux, seuls, en famille ou entre amis, pour célébrer l'été et la musique dans un cadre magique. C'est ce vendredi 3 juillet, dès 19h30, au camping des Canoles, à la Couvertoirade. La NPA 12 Attaque prévoit une conférence de presse sur la décision d'armer la police municipale de Millau et sur la position officielle du NPA 12 Attaque pour les prochaines élections présidentielles. La conférence de presse est prévue ce vendredi 3 juillet à 14h dans leur local situé place Lucien Grégoire à Millau. Le spectacle Cœur de chien, d'après Mikhail Bulgakov, sera joué par la compagnie Tabula Rasa ce week-end. Une farce fantastique et satirique qui compte les turpitudes d'un éminent scientifique transformant accidentellement un chien en être humain. C'est tout public avec une entrée au chapeau, suivie d'une auberge espagnole, et ça se passe ce vendredi 3 juillet à la salle des fêtes de Compreignac. À partir de 19h, il y aura évidemment une buvette sur place, venez nombreux. La Graffiti Garden Party se prépare dans les rues de Millau, car la 11e édition s'installera sur les bords du Tarn tout au long de ce week-end. Cette année, le festival se mue. Il accueille bien entendu 12 artistes de la scène nationale du street art pour la création en live d'un mur collectif avec la diversité des univers des artistes invités. Au programme, fresques en live avec les 12 street artistes, toutes sortes d'ateliers, danse, street art, création de bijoux et bien d'autres. Bien sûr, une buvette et surtout, samedi de 20h à minuit, salle René Rieu, concert. Première partie, Rovadio et Tequila. Deuxième partie, La Rumeur, avec un tarif unique de 20€. Pour profiter de ce long et joyeux week-end, rendez-vous dès ce vendredi 3 juillet jusqu'à ce dimanche 5 juillet au quai Sully Chaliès à Millau. 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

dites-moi comment le monde brûle et je vous dirai qui vous êtes. Qu'est-ce qui est brûlant à dire, à défendre dans nos réalités surchauffées? Par où viennent les idées fraîches et les désirs de se tenir debout? 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Venez à l'ombre des arbres dans la fraîcheur du Masrazal ce samedi 4 juillet à 20h et le dimanche 5 juillet à 18h pour découvrir ce spectacle. C'est une ode magnifique à notre verticalité dans un monde fou.

Et voilà, c'est la fin. C'est fini pour aujourd'hui. J'espère que vous avez trouvé des choses intéressantes. Plein de spectacles ce week-end. Voilà, il faut profiter. Sur ce, des bisous. Portez-vous bien. Attention à la chaleur. Hydratez-vous. Et à très vite.

Hello à toi et bienvenue dans les coulisses de l'âme. Nous passons une grande partie de nos vies sur scène. Chaque matin, nous enfilons nos rôles, salariés, parents, conjoints, amis, voisins. Nous sourions quand il le faut, nous avançons quand il le faut, nous répondons « ça va » même lorsque tout vacille à l'intérieur. Et pourtant, derrière le rideau, dans les coulisses de nos existences, il y a autre chose. Il y a les angoisses que l'on cache, les larmes que l'on retient, les crises silencieuses, les pensées qui tournent en boucle et les blessures invisibles. Il y a ces moments où l'on lutte simplement pour tenir debout, alors que tout le monde nous demande d'être performant, productif, efficace et sans faille. Dans ce podcast, nous allons ouvrir la porte de ces coulisses. Nous allons parler de santé mentale, sans détour et sans tabou. Nous allons explorer les troubles psychiques dans toute leur diversité, dépression, troubles anxieux, bipolarité, schizophrénie, addiction et bien d'autres réalités encore. Mais surtout, nous allons écouter celles et ceux qui les vivent, des femmes et des hommes qui travaillent, élèvent leurs enfants, aiment, rient, créent, rêvent et traversent la vie comme tout le monde. Des personnes que vous croisez peut-être chaque jour sans jamais imaginer les combats qu'elles mènent en silence. Car la maladie mentale n'a pas toujours un visage visible. Elle se cache souvent derrière un sourire, derrière une réussite professionnelle, derrière une apparence ordinaire. Et si ces personnes sont si souvent invisibilisées, c'est parce que notre société a encore du mal à accepter la fragilité. On nous apprend à tenir bon, à encaisser et à avancer coûte que coûte, à laisser nos émotions à la porte du bureau, à être heureux en soirée, à rester fort en permanence, comme si ressentir était une faiblesse, comme si souffrir était une faute. Pourtant, nous avons tous et toutes connu la peur, le chagrin, l'épuisement ou la solitude. Nous avons tous et toutes un jour senti nos certitudes se fissurer. Alors peut-être que la frontière entre les malades et les autres n'existe pas vraiment. Peut-être que la santé mentale nous concerne toutes et tous. Dans les coulisses de l'âme, nous allons regarder nos failles autrement. Non pas comme des défauts à cacher, mais comme des parts profondément humaines de notre existence. Parce que derrière la souffrance, il y a aussi de la force. Derrière la vulnérabilité, il y a souvent de la créativité. Derrière les diagnostics, il y a des histoires, des visages et des vies. Alors prenons le temps d'écouter celles et ceux que l'on entend trop peu. Sortons des apparences et entrons dans les coulisses. Découvrons ensemble ce que notre âme nous raconte silencieusement. 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

0: Bonjour à toutes, bonjour à tous. Nous voilà réunis à nouveau et pour la dernière fois de cette année 2024 pour l'actuel, votre émission mensuelle féministe en partenariat avec le planning familial de Millio. Je suis avec Isabelle et Magali aujourd'hui. Salut.
1: Bonjour.
2: Bonjour.
0: Et puis Arès nous rejoindra un peu plus tard. Et puis avec Nico à la technique. Salut Nico.
3: Salut Sophia, salut toutes.
0: Alors aujourd'hui, on a choisi de vous parler de rituels, de ce qui nous fait du bien dans une société qui n'accorde peut-être pas assez d'importance aux soins pris tel qu'on est dans des logiques productivistes et frénétiques. Alors Manon va nous partager ses conseils pour mieux vivre ses règles. Moi, je vous ai préparé une chronique sur le chant choral. Et oui, c'est aussi un petit peu un rituel. Et Isabelle et Magali avec moi sur le plateau. Elles nous parlent de cosmétiques, de cercle des femmes et puis de rituels aussi. Alors dans cette émission également, on aura un retour du passage de Nina Faure au Vigan au sein du collectif Les Parleuses et une chronique sur la situation des femmes en Chine avec Arès qui a un stage cette semaine à Radio Larzac. On commence avec une actualité locale, l'exposition consacrée à Gisèle Halimi à la salle Constantini de Millau et on en parle avec Fabienne de la LDH juste après la revue de presse.
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0: Alors, lors de l'émission de novembre, on vous avait parlé rapidement de la réélection de Donald Trump comme président des États-Unis. Aujourd'hui, je voudrais vous en parler un peu plus longuement, mais sous un angle de sororité, parce qu'on ne va pas plomber l'ambiance quand même. En effet, dès sa réélection, les femmes s'organisent et, au vu de ses positions anti-IVG et anti-féministes, se préparent à une, je cite, « apocalypse reproductive ». Les mots sont d'Elisa Wells, cofondatrice de l'organisation Plan C, qui œuvre pour déjouer les difficultés grandissantes dans l'accès à l'avortement aux États-Unis. Et c'est ce qu'on apprend sur le quotidien Libération en ligne. Sur les réseaux sociaux, en effet, les vidéos contenant des conseils à destination des femmes aux États-Unis foisonnent. Brynn, par exemple, une jeune femme de l'Oklahoma, encourage sa communauté à faire le plein de la pilule du lendemain, appelée Plan B aux États-Unis, comme reporté par le magazine en ligne italien Alfeminile. Mais les Américaines conseillent aussi de se procurer la pilule abortive, au cas où un jour elle serait illégale partout dans l'ensemble du pays. Aid Access, l'un des plus importants fournisseurs de pilules abortives par correspondance, et qui permet notamment de faire du stock pour un usage futur, a affirmé avoir reçu 10 000 demandes dans les 24 heures qui ont suivi l'élection de Donald Trump, donc près de 17 fois plus que les 600 demandes quotidiennes habituelles, au point que le site a crashé, il ne pouvait plus suivre, a raconté sa fondatrice, la docteure Rebecca Gompertz, au quotidien britannique The Independent, et c'est une info reportée par Libération. Et presque la même chose s'est passée pour les rendez-vous en vue d'une vasectomie qui ont augmenté de 1200%, et ce pour une pose de stérilet de 760%. D'ailleurs, les personnes trans craignent aussi une restriction de l'accès aux hormones et aux bloqueurs d'hormones, et donc ont commencé elles aussi à faire des provisions. Un dernier conseil qui circule en ligne et que j'ai trouvé plus étonnant est celui d'éliminer les applications de suivi de son cycle menstruel sur son téléphone, car même si ces applis promettent de ne pas divulguer les données des utilisatrices, elles pourraient être forcées à les partager avec le gouvernement, ce qui pourrait poser problème si ces applis détectent une interruption de cycle menstruel. Il y a un autre phénomène étonnant qui prend de l'ampleur après la réélection de Donald Trump. C'est l'écho de plus en plus fort aux États-Unis du mouvement sud-coréen 4B qui appelle les femmes à refuser les relations avec les hommes. C'est un mouvement né en Corée du Sud au début des années 2010 en réaction aux violences faites aux femmes et aux normes de genre écrasantes dans le pays. Le mouvement tire son nom de quatre refus. Ne pas avoir de relations romantiques avec les hommes, qui se dit en coréen Bi Yeonae, ni de relations sexuelles, bi sexeu, de ne pas les épouser, bi hon, et de ne pas avoir d'enfants avec eux, bi culsan. Je m'excuse pour la prononciation. Ce mouvement donc prend de l'ampleur et a aussi provoqué la réaction des tradwives, donc ce mouvement anti-féministe ultra-conservateur incarné par des épouses traditionnalistes qui mettent en avant le retour de la femme au foyer sur les réseaux, encore une fois. Et elles promettent, suite à ce mouvement, de continuer à aimer leur mari et à donner naissance à davantage d'enfants qui aiment Dieu et leur pays. C'est une info que j'ai lue sur Le Monde du 2 décembre. Alors, on revient en France maintenant, où le ministère de l'Éducation nationale est en train d'élaborer un nouveau programme d'éducation à la sexualité. Dans un pays où une femme est violée toutes les 6 minutes, 80% des agresseurs sont des hommes. Oui, un programme éducatif est le bienvenu, déclare l'humoriste Tanné sur Move. Actuellement, il n'y a que 3 heures obligatoires par an consacrées à l'éducation à la sexualité. Potentiellement, à l'école, on entend 10 fois plus parler de la Mésopotamie et de Pythagore que de consentement et des sexualités. C'est toujours Tanné dans son billet d'humour du 28 novembre. Le nouveau programme d'éducation à la vie affective, relationnelle et sexuelle, EVARS, doit être rendu public mi-décembre, mais il provoque déjà de grosses polémiques. Le Sénat et l'extrême droite reprochent au texte d'être trop wokiste et craignent une sexualisation précoce des enfants. Ludovine de la Rochère, représentante du syndicat de la famille, ancienne figure de la Manif pour tous, appelle dans une pétition à s'opposer à ce, je cite, « lavage de cerveau idéologique » et à protéger les salles de classe des méchantes associations militantes woke. Alors, Ludovine de la Rochère se plaint que, je cite encore, « l'école parle de sexe à ses enfants » à des enfants sans leur consentement, alors que l'objectif d'un plan d'éducation à la sexualité, c'est justement d'apprendre aux enfants à exprimer leur consentement et les prévenir des violences sexuelles. Bref, ce débat n'est pas très joyeux, surtout si on se rappelle qu'aujourd'hui, il y a moins de 15% des élèves qui bénéficient des 3 heures d'éducation à la vie affective et sexuelle, qui sont pourtant obligatoires depuis 2001. Cette pétition et ces polémiques font rage alors même que ce programme n'est pas encore bouclé ni rendu public. Il doit être présenté aujourd'hui, ce jeudi 5 décembre, au Conseil supérieur de l'éducation. Et donc on vous en dira plus dans une prochaine émission, en espérant que les heures soient maintenues et surtout qu'elles soient augmentées. Et d'ailleurs, je rappelle aussi que c'est une des missions des plannings familiales dans toute la France de parler d'éducation à la vie affective, relationnelle et sexuelle dans les écoles, collèges et lycées. Donc c'est la fin de cette revue de presse, même si on continue de parler d'actualité, d'une actualité locale. Alors bonjour Fabienne.
1: Bonjour.
0: Merci d'être venue et tu es membre de la section Miavoise de la LDH, donc la Ligue des droits de l'homme, des droits humains, qui organise donc en partenariat avec la mairie de Millau l'exposition sur Gisèle Halimi, qui est visible à la salle Constantini du mardi 10 au mardi 14 décembre.
1: Au samedi, pardon.
0: Pas grave. Alors d'ailleurs, je voulais juste faire une petite parenthèse pour dire qu'on entend Gisèle Halimi dans le générique de cette émission quand elle dit « l'acte de procréation est un acte de liberté ». Alors qu'est-ce qu'on peut voir dans cette expo ?
1: Alors déjà, ce que je pourrais dire, c'est que tu parlais de liberté. Effectivement, Gisèle Halimi a beaucoup, beaucoup prôné la liberté. Dans un de ses derniers livres, d'ailleurs, ça sera le spectacle du 13 décembre, « Une farouche liberté ». Et elle a beaucoup insisté pour nous dire à femmes et aux hommes de ne jamais se résigner. Et ne pas se résigner, c'est aussi un des grands objectifs de la Ligue des droits de l'homme.
0: Et alors, c'est une exposition qui est mise à disposition par une asso, c'est ça ?
1: Alors, c'est ça. C'est on a eu une opportunité de la part d'une association, donc Appel Égalité, qui est une association féministe qui œuvre en France, mais aussi dans le monde et entre autres en Algérie.
0: Et alors, pourquoi d'après vous, il est important de mettre à l'honneur Gisèle Halimi ? Justement, tu le disais, elle a porté toute sa vie un combat pour la liberté, pour les droits des femmes.
1: Alors, on sait bien que les injustices concernant les femmes sont loin d'être... c'est pas encore réglé, il reste un énorme combat. Donc, dès qu'on peut parler, nous ou les autres, le planning familial entre autres, des injustices commises envers les femmes, il faut le faire. Et on n'est pas très loin du 25 novembre qui était la journée, comme vous le savez, de la lutte contre les violences faites aux femmes dans le monde. Et on n'en est pas très loin, donc ça a vraiment lieu d'être. Et alors ce qu'il y a aussi en ce moment... Et c'est probablement pour ça aussi qu'on a pu avoir l'opportunité, on en parlera aussi à l'expo, il y a une demande, il y a une pétition en ligne, je vais y arriver, une pétition en ligne pour que pour que Gisèle Halimi rentre au Panthéon, à côté, je ne sais pas si je peux le dire comme ça, mais je vais le dire comme ça, de sa sœur Simone Veil, qui a œuvré comme Gisèle pour l'avortement, hein, notamment.
0: Oui, c'est ça. On peut aussi rappeler que c'est le procès de Bobigny, où Gisèle Halimi était avocate, qui défendait des femmes qui avaient avorté, qui a amené quelques années plus tard à l'adoption de la loi Veil.
1: Oui, et avant ça, alors la loi Veil, c'est l'avortement, oui, effectivement, pour que ça ne soit plus considéré non plus comme... parce qu'à l'époque, quand cette jeune Marie-Claire, elle a voulu se faire avorter, années 70, on était encore au moment où on disait qu'elle l'avait bien cherchée, même si on le dit encore un peu maintenant, mais là, c'était vraiment que ça, cette époque. Et c'était loin d'être considéré... l'avortement n'était pas... c'était illégal, voilà. Je cherchais le mot, c'était complètement illégal et donc passible d'une peine de prison. Et effectivement, Simone Veil, quelques années plus tard, voilà. Gisèle Halimi, c'était très important parce qu'elle était avocate avant tout, donc de défendre cette jeune et sa mère qui avait aidé pour l'avortement. Mais c'est juste surtout en faire une cause nationale et parler de l'avortement d'une manière générale, voilà.
0: Et c'est ça aussi qui a contribué à l'adoption de la loi, parce que elle avait une stratégie de défense où elle médiatisait beaucoup le procès. Et elle était la seule avocate aussi à avoir signé le manifeste des 343, je crois.
1: Oui.
0: Des 343 femmes qui ont déclaré avoir avorté.
1: Oui, parce qu'en tant qu'avocat, il semblerait, de ce que j'ai compris, c'était Simone de Beauvoir qui était beaucoup à l'origine de ça, et qui donc était aussi amie de Gisèle Halimi. Je crois que c'était un peu compliqué en tant qu'avocate de signer le manifeste, mais elle l'a quand même fait, parce que comme elle le dit elle-même, elle était indocile et elle faisait un peu ce que, comme elle l'entendait, et c'est très bien. C'était une battante.
0: Alors, dans cette expo, il y aura quoi? Des photos, des tableaux?
1: Alors, il y a des tableaux, et qui retrace un peu, on va dire, toute sa vie, du moment de sa naissance en juillet 1927. Alors, je m'étais noté la date, je crois que c'est le 27 ou le 26, je ne sais plus. Fin juillet 1927, jusqu'à sa mort, le lendemain de ses 93 ans, en juillet 2020. Et en fait, elle a été militante dès le départ. Gisèle Halimi, qui est née Zaïza Gisèle Élise Taïeb en Tunisie. Et elle s'est révoltée, elle avait à peine 7 ans. Elle a fait une grève de la faim parce qu'elle ne voulait plus faire les lits de ses frères, de son frère. Et c'est comme ça qu'elle a commencé à devenir militante. En fait, elle a commencé très jeune et elle n'a jamais arrêté jusqu'à la fin de sa vie. Donc on va y trouver toutes ces grandes causes, le procès de Bobigny, le manifeste 343. Elle a aussi été femme politique, donc il y aura des choses aussi à ce sujet-là. Elle a été écrivain, donc elle a écrit pas mal de livres, une quinzaine de mémoires. Donc il y aura aussi des choses de ce côté-là. Elle a été aussi grand-mère d'une petite fille, elle qui a toujours rêvé d'avoir une fille. Elle n'a eu que les garçons. Elle a eu 3 garçons, voilà.
0: Donc sa vie politique, sa vie personnelle aussi?
1: Oui, un peu, politique, personnelle, militante, féministe, et voilà. Et puis son travail d'avocate, elle a quand même commencé en Algérie, à la période de la guerre, et en Tunisie, à être avocate là-bas.
0: Et alors, le 29 novembre, donc vendredi de la semaine dernière, il y a un tableau qui a été fait avec un portrait de Gisèle Pellicot et Gisèle Halimi. Ouais. Alors Magali, toi tu étais là?
2: Ouais, c'était un super super moment qui s'est passé au marché du vendredi de Millau. Voilà, qui était à l'initiative de certaines personnes du planning familial, avec aussi des personnes de Myriad, où donc Marion Delattre, qui est peintre, avait imaginé ces deux femmes à peindre sur un grand tableau de bois. Tout le monde a pu participer.
0: Et toi aussi, Isabelle.
5: Oui.
2: Ouais. Moi aussi, on ne s'est pas croisés. Mais
6: non, il y avait du monde quand même.
2: Oui, il y avait beaucoup de gens, c'était super sympa. Et je pense qu'avec Myriad aussi, ça a été un bon moment de partage. Moi, je suis arrivée un peu tard, mais en tout cas, le rendu est super.
6: Ouais. Ce qui était intéressant au moment où j'y étais, moi, c'est que des femmes s'arrêtaient pour parler, pour regarder, pour peindre aussi, mais il y avait des hommes. Et Manon a parlé avec quelques hommes, justement, qui certains étaient un peu... gros yeux demandant ce qu'on faisait là, mais c'était intéressant ces échanges avec les hommes aussi.
0: Oui, et du coup, ce tableau, eh ben, il sera présenté à la Maison du Peuple, parce que comme je le disais, Fabienne, il y a un spectacle. Oui. Gisèle Halimi, une farouche liberté, c'est vendredi prochain, donc le 13 décembre, à 20h30. Alors, il affiche complet, même si, comme le dit Stéphane, le directeur du théâtre, un spectacle n'est jamais vraiment complet, donc vous pouvez peut-être tenter votre chance. Oui. Et donc, le planning familial sera là pour... sensibiliser sur les actions et surtout sur le droit à l'avortement. Et puis pour proposer une petite restauration qui finance la caisse IVG hors délai, donc pour accompagner les personnes qui souhaitent avorter, qui sont dans une situation de précarité. Donc je te remercie Fabienne. Est-ce que tu as d'autres infos à ajouter sur cette expo ?
1: Là, tout de suite, non. Je crois que j'ai fait le tour et venez, ça va, je pense, être très chouette.
6: Et les horaires, alors ?
1: Alors, les horaires, donc tous les jours de 10h à 13h et de 14h à 19h les mercredis et jeudis et 17h le mardi et le samedi.
0: Et donc, ouais, c'est du mardi 10 au samedi 14 décembre.
1: C'est ça.
0: À la salle Constantini, c'est juste à côté du musée, c'est pas loin de la radio. Oui. Eh bien, merci beaucoup Fabienne.
1: C'est avec plaisir. Merci.
0: Donc voici, nous sommes arrivés à notre sujet du jour, les rituels. Et donc on va en parler ensemble. Et Isabelle, pour commencer, tu voulais revenir encore une fois sur le livre Sorcière de Mona Chollet.
6: C'est ça, elle est incontournable. Pour faire le lien entre nos derniers échanges et la thématique d'aujourd'hui, donc je vais vous parler brièvement de ce que dit Mona Chollet. Elle écrit quelques paragraphes sur la cosmétique, toujours dans son livre « Sorcière, la puissance invaincue des femmes ». Cosmétique rituel quotidien pour les femmes, enfin pour certaines, voyez le lien avec ce dont nous allons parler. La sorcellerie d'aujourd'hui est revendicatrice, féministe, certes, spirituelle parfois, mais également filon commercial, dit Mona Chollet. Elle a ses influenceuses et ses professionnels de la vente qui proposent des produits basés sur une nostalgie de la magie en mettant en avant des crèmes, des pots aux actifs miraculeux, je souligne le lexique, je vais insister vraiment sur le vocabulaire. Alors, ces pots qui sont prêts à nous rajeunir, à nous lifter, bref, à nous transformer, comme avec une bonne formule ou un tour de magie digne d'une vraie sorcière. Car tout est fait, dit Mona Chollet, tout est fait comme si on voulait entretenir une sorte de souvenir de ce temps propre aux femmes. Et ici, on n'évoque ni traumatisme, ni rôle des inquisiteurs, dont on a parlé les émissions précédentes, juste la sémantique. Et à ce propos, il y a une certaine marque que je ne vais pas citer, mais qui vend des produits qu'elle nomme, alors là je vais vous donner une liste, mais ça vaut le coup. Alors, des produits qu'elle nomme, huile ensorcelante au super pouvoir, eau de sourcellerie, un autre produit qui s'appelle « Que mes rougeurs disparaissent », diabolique tomate, l'appel de la forêt et la poudre magique. Alors on y balance du rituel magique, de la formule ensorcelante, de l'élixir, à tout va. A priori, les ventes fonctionnent. Quant aux effets promis, ça, mystère. Sachez d'ailleurs que le mot anglais « glamour », très utilisé en cosmétique et dans la mode également, et le mot français « charme » ont perdu leur ancienne connotation lexicale, qui était « sortilège », pour être associés maintenant au mot « beauté ». Ces rituels de beauté, dont les magazines abreuvent les lectrices, et dans lesquels on parle souvent de secrets transmis de femme en femme, et où on met la lumière sur les plantes, sur le savoir technique, sur la maîtrise du geste, tout ceci nous projette dans les rituels des sorcières, mais dans une forme dégradée, nous dit Mona Chollet. Voilà ce que je pouvais ajouter sur le rituel féminin et la sorcière, sachant que le thème de la sorcière était notre thème fétiche ces derniers mois.
0: Oui, c'est sûr. Et c'est intéressant ce que tu as dit sur la cosmétique, parce que je pense que effectivement les logiques de publicité et de capitalisme aussi se sont appropriées ce mot, ce concept de rituel.
6: Oui, oui, c'est ça. Ouais. Et au-delà de nous faire rajeunir, toujours avec cette idée que la femme vieillissante, c'est pas top, mais c'est vrai qu'il y a toujours cette espèce de petit parfum de magie et de sorcière.
2: Mmh. Ouais, un truc un peu magique, un truc auquel on donne plus de crédit peut-être, parce qu'il y a cet aspect un peu ancien qui a toujours fait partie alors que de nos vies, alors que c'est différent en l'occurrence avec les cosmétiques et tout le marché derrière.
6: C'est ça.
0: Et alors, tu voulais aussi parler, Isabelle, des cercles des femmes.
6: Oui, parce qu'en fait, quand j'ai voulu m'intéresser au rituel féminin, j'ai trouvé tout de suite sur le net cette référence. Le cercle des femmes. Alors, qu'est-ce que c'est qu'un cercle de femmes ? C'est un lieu où des femmes se rassemblent, des femmes de tout âge, de toute religion, quelle que soit leur orientation sexuelle ou leur culture. C'est un lieu de sororité, bienveillant et respectueux, où l'écoute est reine. Alors les femmes se retrouvent là pour échanger autour de la féminité. Elles viennent, et j'adore ce mot très symbolique, elles viennent se déposer. Il peut y avoir une thématique comme les saisons, la lune, les moments de vie d'une femme comme la grossesse, la ménopause, ou alors aucun thème est choisi et il y a une discussion qui fait écho entre elles. Il n'y a pas forcément de réponse à telle ou telle problématique, mais il est question de partage, de paroles échangées, un dire intime, une libération de la parole, une transmission, un échange des vécus et des ressentis. Cela peut durer plusieurs heures avec une personne pour l'animer et dans un lieu cocooning avec des tissus, des coussins, des bougies. Les femmes sont assises en cercle, à même le sol. Alors encore une symbolique ici, la symbolique du cercle est très forte puisqu'on retrouve cette forme partout, même dans notre plus petite cellule. Ces cercles contemporains proviennent d'une tradition amérindienne où ils s'appelaient les tentes rouges, parce que les femmes se rassemblaient pendant leurs règles afin de faire une passation de savoir et de connaissances. De nos jours, on peut trouver de la danse, de la méditation, des rituels. Ces rituels qui permettent de proposer un ancrage entre le symbolique et le physique. Par exemple, on peut proposer la thématique du lâcher-prise et amener des activités, de la danse, des mouvements. Le but est de faire un alignement âme, cœur, esprit, citait une maîtresse de cercle de femmes que j'écoutais sur son podcast. Il peut donc y avoir une notion de spiritualité ou pas. Le tout pour amener de la sororité et de la bienveillance. Voilà ce que je pouvais dire sur les cercles de femmes. Alors à Millau, je ne sais pas trop s'il en existe. On en a parlé un petit peu avant l'émission. À Haussmonde, il y a des cercles de femmes, mais avec peut-être une petite tendance chamaniste. Enfin, il faudrait voir ça avec elle.
0: Oui. Après, il y a aussi, c'est peut-être pas la même chose, mais des groupes de parole aussi pour échanger sur des sujets liés au corps.
6: Oui, de toute façon, on met ce qu'on veut en fait sous ce terme. Le but, c'est que les femmes se retrouvent, échangent, transmettent et surtout donnent leur expérience et leur bienveillance.
0: Merci Isabelle. Alors Magali, tu as aussi préparé un petit texte autour des rituels. Il me semble que tu as interrogé des femmes autour de toi et aussi autour de la projection d'un film sur le postpartum.
2: Oui, tout à fait. Vendredi dernier, à la table sur le toit, Charlotte Luche-Bosca, qui est doula à Millau, organisait une projection d'un film sur le postpartum. Je pense que peut-être elle serait intéressée aussi pour animer des cercles de femmes. Enfin, je veux pas parler en son nom, mais ça pourrait être des choses...
0: Une personne ressource.
2: Ouais. Je pense qu'il y a d'autres personnes qui le font sur Millau. En tout cas, c'était une projection très intéressante sur le postpartum. Il y avait des femmes et des couples qui ont participé. Donc moi, j'ai essayé de poser cette question du rituel à ces personnes autour de moi. Donc d'abord, je me suis interrogée vraiment sur l'étymologie première du mot, mais c'est vrai que c'est quand même, on parle de quelque chose qui est réglé comme un rite, donc ça fait quand même appel et référence à une organisation traditionnelle de cérémonie ou avec une note quand même de sacré, de spirituel à la base. Donc autour de moi, j'ai demandé à des amis, des familles, ces personnes-là que j'ai croisées ce soir-là. Je me souviens d'une amie de longue date qui m'a parlé de son rituel, qui est pour le coup un rituel beauté, qui fait un peu référence à ce dont parlait Isabelle. Mon amie Ève me dit, voilà, je me passe de la crème le matin, de l'huile sur mes cheveux le soir. C'est pour prendre soin de moi, de mon visage. Je me masse, c'est un temps calme, comme une porte d'entrée et de sortie autour de la nuit. Vendredi, j'interroge une jeune maman qui me dit que son rituel à elle en ce moment, c'est de se masser le périnée le soir dans la douche pour aider à la cicatrisation de son épisiotomie. C'est à la fois douloureux et agréable, elle me dit. Je me connecte à cette zone, lui dis merci, mais j'aurais aimé ne pas avoir à le faire. J'ai croisé une autre maman l'autre jour avec ses 3 enfants. Et pour elle, son rituel, c'est la piscine du mercredi, quand tous ses enfants sont à leurs activités et qu'elle, elle a la sienne. Voilà, donc des rituels assez variés. Peu de cérémonies dans ses récits, peu de sacré, mais quand même prendre soin de soi, s'occuper de son corps, c'est ça qui revient. J'ai aussi demandé à ma maman si elle avait un rituel. Et en rigolant, parce qu'elle sait bien que c'est plus une habitude, presque un toc, elle me parle de ce qu'elle nomme, elle, son rituel à elle. C'est-à-dire, avant chaque départ de la maison, vérifier que tous les feux de la plaque à gaz sont éteints, que les portes sont fermées, que le fer à repasser n'est pas branché. On rigole un petit peu, voilà, on rigole un peu ensemble. Mais c'est finalement plus un excès de prudence, à une charge mentale concernant la sécurité de la maison, que quelque chose lié concernant la

0: dans les vapeurs d'eau chaude, puisqu'on faisait couler l'eau en se douchant sans avoir de remords sur la durée de nos douches. On se douchait d'ailleurs ensemble, on n'était pas pudiques toutes les deux. On regardait nos corps, des fois on comparait nos seins, nos poils. On se massait des fois le cuir chevelu, on se faisait des massages, on rigolait. Et puis c'était un temps où on se confiait beaucoup. Et puis on passait un temps fou à s'hydrater le moindre recoin de peau, à sécher jusqu'à la dernière mèche nos cheveux, comme si on voulait faire durer ce moment. On faisait notre petite sortie et puis souvent on dormait ensemble dans le lit du grenier, on parlait toute la nuit. Ça m'a évoqué du coup le film Smoke Sauna Sisterhood que j'ai pas eu la chance de voir, mais que je regarderai parce qu'il est disponible. Et ce lieu calfeutré, chaud, humide, où les paroles des femmes se délient, comme cette salle de bain chez mes parents qui pourrait presque ressembler à ces saunas sacrés d'Estonie. Donc voilà, pour les rituels autour de moi, de mon côté, je dirais que mon petit rituel, c'est finalement boire mon café d'orge ou mon infusion le matin, profiter de chaque gorgée dans le temps que je dédie à ça. C'est pas grand-chose, mais je pense que nos rituels aujourd'hui, c'est prendre le temps de faire quelque chose pour se faire du bien. Je sais pas, vous, quels sont vos rituels hein, autour de la table ?
1: Dans les exemples que tu cites, c'est vrai qu'on voit quand même que les personnes, à chaque fois, veulent être en phase avec elles-mêmes. Ce sont des rituels, cette fois-ci, pas collectifs.
0: Oui, tout à fait.
1: À l'inverse des cercles de femmes, ou alors à l'inverse du moment de douche là, que tu prenais avec ton amie. Mais c'est, on en a besoin, en fait, aussi, d'être dans sa bulle et puis d'avoir ce petit moment pour soi.
0: C'est vrai que ce qui ressort, j'ai l'impression, ça reste des rituels assez individuels. Peut-être parce que c'est la société actuelle qui veut ça. Alors qu'auparavant, ça avait peut-être... c'était plutôt quelque chose de communautaire ou de commun, comme voilà, les tentes rouges, qui étaient vraiment quelque chose de groupe. Hein.
2: Oui, mais je pense quand même que se connecter à soi permet aussi de s'ouvrir aux autres et de manière empathique, vraiment, hein, de se décentrer. Et la méditation, moi j'ai des rituels de méditation et ça le permet. Hein. C'est bien d'être... on est centré sur soi, mais pour pouvoir mieux être attentif aux autres.
0: Oui.
2: Donc, voilà.
3: Effectivement, ce que tu as dit, Magali, ça m'a parlé aussi, cette notion de soin. Et je pense que pour les femmes, les personnes minorisées de genre, c'est peut-être d'autant plus important puisqu'on vit des oppressions, des dominations au sein d'une société qui ne prend pas forcément en compte notre parole, notre vécu. Et donc ces rituels-là, même s'ils sont pour la plupart individuels, ça peut nous faire du bien et mieux vivre ou soigner certaines blessures, qu'elles soient psychologiques ou physiques aussi. Et puis, j'ai hoché la tête quand tu parlais de la préparation avant une soirée, parce qu'en fait, j'y avais pas pensé en préparant cette émission, mais moi, c'était pareil avec mes copines. Vraiment, on passait des heures et des heures à se préparer. Et oui, on parlait beaucoup.
1: Je crois toutes les générations.
2: Oui,
1: on est toutes passées par là.
3: Ouais, et c'est vrai que c'était des moments où on partageait un truc intime.
1: Pour...
3: Ouais.
1: En fait, on faisait ça pour quoi ?
3: Voilà,
1: pour chercher notre féminité, pour montrer qu'on était femme.
0: Ben moi, j'ose espérer que quand même ce rituel-là, c'était pas que dicté par des injonctions à la beauté, même si forcément c'est une période de l'adolescence où on commence à interagir avec d'autres personnes, à un peu tâtonner dans nos relations, peut-être amoureuses. Donc forcément, il y a une partie de nous qui, voilà, où on voulait sûrement plaire et être belle, mais je pense qu'au-delà de ça, il y avait aussi se retrouver, se confier dans ce temps un peu régressif du bain, de l'eau, de cet espace clos.
1: Oui, entre les rires, on se disait des choses quand même.
3: Mmh. Oui, et puis par rapport au sauna, puisque tu en as parlé, effectivement, on peut faire un petit retour sur le film Smoke Sauna Sisterhood, où on voit ces femmes qui fréquentent le sauna en Estonie. Et pour le coup, là, c'est vraiment un rituel, parce qu'elles ont des gestes qui se répètent, je pense, depuis des siècles. Et où, par exemple, il y a une gardienne du sauna qui est censée de le préparer, d'allumer le feu. Et puis, il y a ce moment où elles sont ensemble autour des vapeurs, où elles se confient beaucoup. Et ça, on le voit beaucoup, beaucoup dans le film. Et puis après, elles ont aussi des soins, par exemple, de se laver les cheveux ou de se passer des herbes. Alors,

0: Je sais pas exactement quelle plante c'est sur le corps, mais en se disant des mots, et pour le coup, ça ressemble presque à une prière pour faire sortir les douleurs, encore une fois, qu'elles soient psychiques ou physiques, du corps. Donc voilà, effectivement, je vous invite à voir le film, c'est sur la plateforme de la médiathèque. Oui. Et c'est une pratique ritualisée qui est aussi inscrite au patrimoine de l'UNESCO immatériel.
1: Okay.
0: Et voilà, ben merci pour tout ça. Moi, j'ai peut-être pas de rituel précis. Je pense que j'aime bien, comme tu disais, me faire une infusion et savourer un peu ce moment pour moi. Des fois, cuisiner aussi, c'est un espèce de rituel, même si on le fait parce qu'on doit se nourrir. Mais quand on se cuisine un bon repas, moi, j'aime bien, ça me permet de connecter aussi. Et puis, je vais vous parler du chant, mais tout à l'heure. Vous voulez peut-être ajouter des choses sur ce sujet?
2: En tout cas, moi, je voulais juste ajouter quelque chose par rapport au cercle de femmes. Ça m'évoquait aussi ce qu'on a pu mettre en place au planning familial sur ce qu'on a appelé les clitoseries. Donc, c'est un peu d'auto-gynécologie. Ça pourrait un peu s'y apparenter avec un cadre, avec des sujets et chacune du contenu qu'on amène pour vraiment aussi s'autonomiser et se donner des éléments de connaissance de nos corps. Mais je pense que voilà, il y a plusieurs petites formes dans nos sociétés qui pourraient être plus ou moins proche de ces cercles. Il y a aussi des cercles d'hommes qui existent et qui, comme les cercles de femmes, doivent être très riches. Donc voilà, à creuser.
0: Tout à fait. Et puis, toujours sur ce sujet des rituels, Manon nous a envoyé une chronique sur ces rituels et des conseils pendant ces règles. On va l'écouter.
3: Ah, les règles, ce moment sacré où notre corps nous murmure ou nous hurle, soyons honnêtes, qu'il est temps de ralentir. Aujourd'hui, je vous parle de mes 6 secrets rituels féminins qui m'apaisent. Premièrement, je m'autorise à ralentir. Si vous êtes comme moi à être à 3000 à l'heure, ralentissez. On priorise encore plus ce qui compte vraiment et on s'autorise à dire non. Oui, même à la fameuse réunion Zoom à 19h. Deux, rester en mouvement. Ralentir ne veut pas dire devenir une statue. L'idée, c'est de bouger en douceur. J'aime beaucoup le yoga yin dans ces moments. Cercle de hanches pour délier les tensions, la position du chavage pour débloquer le bas du dos ou une petite marche en nature. La 3, ma préférée. On opte pour des vêtements confort. Robe pull, culotte menstruelle qui englobe le bidou et jogging. Un mot d'ordre, être à l'aise. Pour mon 4e conseil, je vous conseille du chaud et du froid. Et oui, une bouillotte sur le ventre, un coussin chaud sur les reins et pourquoi pas une poche de froid. Je vous en avais déjà parlé ici, mais la cryothérapie périnéale est un essentiel pendant les règles. Sachez que désormais, il existe même des versions menstruelles. On joue avec les températures comme avec des potions magiques. Évidemment, je ne pouvais pas faire cette chronique sans la nourriture. Un mot d'ordre, place au réconfort. Ici, on parle de gourmandise qui réchauffe le cœur et le corps. Le but, opter pour des saveurs douces et réconfortantes. Un bouillon maison, des nouilles udon, une soupe à l'oignon. Bonus, ça sent bon dans toute la maison. Je n'ai pas fait exprès de faire des rimes. Et en dessert, une compote de pommes tièdes saupoudrée de cannelle. C'est comme un dessert de grand-mère, mais en mieux. Et surtout, surtout, surtout, sans oublier le chocolat. Un dernier secret pour cette période, le point d'acupuncture, j'espère que je ne vais pas l'écorcher, San Yin Jiao. À l'intérieur de votre cheville, juste au-dessus de votre os. Massez-le doucement, appuyez et maintenez la pression. C'est une vraie porte d'entrée pour apaiser les crampes et détendre le corps. Et voilà, parce qu'on ne le dit jamais assez, vous méritez de l'amour et du réconfort. Prenez soin de vous et à très bientôt pour d'autres astuces bienveillantes.
0: Voilà, c'était les conseils de Manon pendant les menstruations. Vous avez des retours peut-être ?
2: Non, c'est bien tout ce qu'elle nous a dit.
0: C'est vrai que j'adhère à quasiment tout ce qu'elle nous dit. Donc merci à toi Manon si tu nous écoutes. Et puis bah, je pense que c'est l'heure de la pause musicale, si ça vous va. Alors aujourd'hui, je vous propose un chant de mémoire, de lutte, et qui en plus fait écho au sujet qui va suivre, le chant choral. Alors ça fait déjà 100 ans, presque jour pour jour, que les sardinières de Douarnenez se sont mises en grève. C'était en novembre 1924. Douarnenez à cette époque est championne de la mise en boîte de sardines, avec 21 conserveries localisées sur le port. Ces usines emploient très majoritairement des ouvrières. parce que les hommes sont pêcheurs, et elles sont soumises à des conditions de travail difficiles. Elles font des journées à rallonge, de jour comme de nuit. Même si la loi de 8 heures est déjà en vigueur en France, les ouvrières de sardinerie continuent cependant à travailler presque 10 heures par jour, et parfois jusqu'à 72 heures d'affilée. Parce que quand un chargement de sardines fraîchement pêchées arrive, il doit être traité au plus vite. Alors, pour réclamer de meilleures conditions de travail et un meilleur salaire, elles se mettent en grève pendant 6 semaines et obtiennent à la fin une augmentation de salaire et une majoration en cas de travail de plus de 10 heures consécutives. En 2005, Claude Michel écrit « Peine sardine », une chanson en mémoire de cette grève. Et aujourd'hui, on vous fait écouter une version toute récente de cette chanson. C'est une version bien bretonne. C'est du groupe Les Bretons, justement.
1: On n'avait pas le droit de chanter.

0: Pen Sardine dans la version du groupe Les Bretons sur Radio Larzac. Merci à Nico pour ce conseil musical. Je crois qu'il est arrivé dans la boîte programmation.
1: Exactement, j'ai tout de suite pensé à toi et à l'actuel.
0: Et oui, ça donne la pêche, cette adaptation bretonne. Alors justement, on continue de parler de chant. De chant parce que un lien avec le sujet des rituels, j'ai choisi de parler de chant et en particulier du chant en chorale. Alors quand on a choisi le sujet des rituels pour cette émission, j'ai tout de suite pensé à mon expérience de chanter dans une chorale. Donc je vais vous la raconter brièvement. Alors quand j'étais au collège, j'étais en classe musicale et j'ai intégré une chorale. J'étais encouragée par certaines copines qui en faisaient déjà partie et c'était une grande découverte pour moi. Dès le début, ça m'a plu. Je garde précieusement les souvenirs de nos concerts, parfois même avec des orchestres ou dans des théâtres. Et au collège toujours, c'est là que j'ai commencé à étudier le français. Et toujours au collège, j'ai vu le film Les Choristes, que j'ai absolument adoré. Alors bien sûr, aujourd'hui, il a un peu mal vieilli sur certains aspects, je trouve. Par exemple, sur une vision un peu moraliste, paternaliste de l'éducation. Mais en ce qui concerne le pouvoir du chant choral en termes de lien social, je crois que le message que ce film porte est vraiment très fort. Je vous invite à le regarder si vous ne le connaissez pas. Alors, même si je n'ai pas continué la chorale au lycée, le chant a toujours fait un petit peu partie de moi. Et j'ai retrouvé une chorale ici à Millau, c'est les Voix Vagabondes, dont tu fais partie aussi, Magali. Alors, pour revenir au sujet de notre émission, le chant n'est peut-être pas forcément un rituel au sens strict du terme, puisque je ne chante pas tous les jours avec une chorale, et nos ateliers ne se ressemblent pas l'un à l'autre. Pourtant, j'associe le mot rituel, comme je le disais, à un espace, un temps pour soi, pour se faire du bien. Et c'est exactement ce que le chant choral représente pour moi. Alors, qu'est-ce qui nous fait du bien quand on chante un chœur ? J'ai posé la question à Manon Capdevila. Elle est chanteuse et c'est elle qui anime les ateliers de chant choral auxquels je participe.
2: J'aime déjà profondément chanter et le fait de chanter en groupe, en fait, ça vient sublimer en fait une parole ou en tout cas un acte de création qui est déjà tout de suite est super beau, parce que quand tu chantes en chœur, c'est en polyphonie, donc ça crée une harmonie très très belle par ton corps qui se met en méga vibration et qui est au diapason avec le corps des autres, et tu sens vraiment cette énergie vibratoire vraiment physique hein, qui se passe et dans ton corps et dans celui des autres et qui se partage. Il y a des études hein, même qui ont été faites, les rythmes cardiaques du tout groupe qui se mettent, les rythmes du corps en fait, cardiaque, respiratoire, même du cerveau qui se mettent à l'unisson un peu et au diapason. Et alors des fois ça peut être parce qu'on va porter une parole qui est belle, parce que le chant il porte un certain message qui fait trop du bien à chanter. Mais des fois, en fait, il n'y a pas besoin de paroles, il n'y a pas besoin de sens. Et tout de suite, tu refais humanité avec les autres. Et ce n'est pas forcément un acte artistique, parce qu'il n'y a pas toujours forcément création. Mais tu sublimes quand même quelque chose, en plus avec tout simplement ton corps, quoi. Il n'y a pas d'intermédiaire d'instrument ou de... C'est juste toi et tes petites cordes vocales et ta caisse de résonance, quoi.
0: Alors, ce que dit Manon est totalement vrai pour moi, pour l'avoir vécu. Chanter un groupe, entendre nos voix s'harmoniser, même quand ce n'est que d'échauffement vocaux, ça me donne une sensation de joie et de bien-être profond. Et ce n'est pas seulement une sensation. En effet, comme dit Manon, il y a des études scientifiques qui ont montré que, par exemple, le seul fait de respirer plus simplement pour chanter oxygène mieux l'ensemble du corps. Et donc, ça abaisse la tension et favorise la relaxation musculaire. Le neurologue et psychiatre Boris Cyrulnik signale que durant le chant, notre cerveau sécrète des neurotransmetteurs comme la dopamine, l'hormone de la récompense, la sérotonine, l'hormone du lien social, et l'oxytocine, l'hormone de la confiance, et aussi des endorphines qui agissent comme des euphorisants et des antidouleurs. Alors aujourd'hui, pour revenir au sujet de l'émission, je considère le chant choral aussi comme un engagement féministe. Je ne chante pas dans une chorale non mixte, ni dans une chorale de lutte, même si l'envie d'en monter une me titille toujours. Et pourtant, je crois qu'il y a quelque chose de profondément bénéfique pour les femmes dans le chant. Les femmes et les personnes minorisées de genre sont tues, on se fait couper la parole, on ne nous écoute pas quand on essaye d'expliquer nos douleurs, on ne nous croit pas quand on porte plainte, et j'en passe. Mais chanter, c'est avant tout s'écouter et se faire écouter. C'est aussi un soin, de par les effets bénéfiques dont je vous ai parlé. En harmonisant nos voix, nous créons une adéfité qui nous est refusée dans une société régie par des rapports de domination. C'est ce qu'écrivent les membres de la chorale féministe Nos Lèvres Révoltées. Si dans la société, une voix, et souvent celle des hommes, a le pouvoir d'en faire taire des autres, dans une chorale, au contraire, toutes les voix comptent. À notre chorale, les voix vagabondes, on apprend des chants populaires, des chants de lutte parfois, ou tout simplement des chants qui portent une mémoire souvent effacée par les livres d'histoire. Alors les chanter est aussi une forme d'engagement et de mémoire. Ces chants font revivre des combats et nous rappellent que des gens se sont battus pour acquérir les droits dont nous jouissons aujourd'hui. Le chant d'ailleurs a toujours fait partie des luttes et en fait toujours partie. On peut penser par exemple aux Rosies et à leur hymne « Nous on veut vivre » qui a été composé pour la lutte contre la réforme des retraites au printemps 2023. Et à ce propos, j'ai à nouveau interrogé Manon qui m'a parlé d'un sens féministe et de lutte dans le chant.
2: Oui, c'est une forme d'engagement, de continuer à porter en fait ces chants qui ont été chantés avec un vrai sens et un vrai but derrière. C'est aussi en fait retrouver, oui, le chant comme espace de parole en fait. Et un peu retrouver le chant comme on l'a perdu un peu aujourd'hui, où il y a encore 50, 60 ans, les gens ils chantaient un peu pour tout en fait. Pour accompagner beaucoup de moments de la vie quotidienne ou de la lutte. Et on n'a plus trop ça. Et du coup, c'est un peu rouvrir des espaces comme ça où le chant, il revient faire vraiment partie de ta vie et de ton quotidien. Et autant pour porter une lutte, un message, que de se saluer, de se faire du bien, que de créer communauté ensemble.
0: Alors le chant comme espace de parole partagée, ça aussi c'est fondamental pour les femmes, les personnes minorisées de genre. Chanter permet de se raconter, de s'exprimer et peut-être de libérer une parole qui est trop souvent tue, en compagnie d'oreilles bienveillantes. Alors il ne me reste que de vous conseiller de chanter dans la rue, d'intégrer une chorale. Alors je crois que les voix vagabondes sont au complet, mais vous pouvez peut-être tenter votre chance. Pour finir, je voudrais vous faire écouter un petit extrait d'un chant choral. C'est la chorale Nos Lèvres Révoltées que j'ai cité tout à l'heure et qui chante La Guérilla. C'est une adaptation féministe sur l'air de Serge Gainsbourg. J'ai eu la chance de les écouter dans un concert déambulatoire à Montreuil et l'enregistrement ne parle pas forcément au début.

0: Voilà, c'était les lèvres révoltées. Merci d'avoir écouté cette chronique. Je ne sais pas si tu veux ajouter des choses, Magali.
1: Non, je suis très d'accord avec tout ce que dit et ce qu'a dit Manon. Et je me souviens quand on avait fait un petit concert l'année dernière à Combroumal, donc dans un endroit où l'acoustique est exceptionnelle, où on avait chanté un chant très lent, très beau. Et moi, je sentais que je crois que j'étais juste derrière toi.
0: Oui.
1: On chantait ensemble et moi, je me suis mise à pleurer. Je ne pouvais pas contrôler tellement j'étais émue et touchée par la beauté de ce qu'on faisait ensemble dans ce lieu. Et c'était
0: magnifique. Ouais. Ouais. Et rien que d'écouter ça, ou même d'écouter cet enregistrement, moi ça me donne les frissons vraiment. Donc voilà, chanter. Alors maintenant, je vous propose une petite interview de Chloé. Alors c'était pas vraiment un cercle des femmes, c'est un collectif féministe au Vigan où elle s'est rendue pour rencontrer Nina Faure, qui est réalisatrice et militante féministe. Elle a réalisé We Are Coming, un documentaire qui a été projeté à Millau, et elle a un nouveau projet de documentaire, et Chloé nous raconte tout ça.
2: Bonjour Chloé.
3: Et bonjour Sophia.
2: Alors on se retrouve aujourd'hui parce que je sais que tu as participé à une journée de rencontre entre un groupe de paroles féministes au Vigan et Nina Faure. C'était début novembre. Alors est-ce que tu peux nous raconter comment ça s'est passé?
3: Juste une précision préalable, je parle en mon nom propre, j'ai pas de mandat de représentation. Je suis Nina Faure et la syndicale sur les réseaux sociaux. Et j'ai vu passer une information sur son fil qui disait qu'elle venait au Vigan, d'où je suis originaire. Donc, avec une grande excitation, j'ai contacté les parleuses, qui étaient citées comme les personnes à contacter, pour pouvoir assister à cet événement. Et donc, j'ai rencontré ce collectif à l'Étuve, qui est, de ce que j'ai compris, un lieu où il y a des collectifs qui se rencontrent pour faire de la musique, pour faire des ateliers, de sport, vraiment divers et variés. Et notamment Les Parleuses, qui est un collectif féministe local. Donc cette journée, il y avait tout un ordre du jour. C'était vraiment très, très, très, très chouette. Ça m'a reconfortée dans le militantisme féministe, dans les rencontres. Et ça s'est organisé tout au long de la journée sur cet ordre du jour autour d'ateliers thématiques. Elle nous avait envoyé au préalable des questionnaires pour essayer de voir quelles questions on souhaitait aborder. Et notamment, il y avait donc Nina Faure qui est venue nous présenter La Syndicale, qui est un syndicat féministe, intersectionnel, décolonialiste, antiraciste, et j'en oublie, qu'elle a pour projet depuis un moment de monter suite à l'effervescence et toutes les suites qui sont faites après We Are Coming, qu'elle a filmé ce documentaire et fait tourner. Et donc elle est venue avec une caméra, avec une collègue, à la fois pour nous présenter où elle en était dans ce projet de la syndicale, et à la fois pour filmer les participantes de l'atelier, parce qu'elle est sur un autre projet de documentaire.
2: Et donc les ateliers tournaient autour des revendications portées par ce projet de syndicat autour du travail domestique?
3: Alors il y en a eu un là-dessus, qui était animé par Nina, justement, sur faire remonter des revendications féministes pour créer ce qu'elle appelle un code du travail reproductif. Ça n'a pas été évident pour moi de comprendre ce qu'elle entendait par travail reproductif. Heureusement, je n'étais pas la seule. Elle a bien pris le temps de nous expliquer. Elle le voit de manière plus large que juste familiale, faire des enfants, quoi. Pour elle, souci tout ce qu'elle appelle le travail du care, tout ce qui est autour de l'éducation, l'accompagnement des personnes. Je vais le dire, pas forcément comme elle va le dire, mais entre guillemets, produire de nouveaux citoyens, citoyennes. Et du coup, de toutes les revendications possibles et imaginables qui pouvaient émaner sur ces sujets-là. Valoriser les trajets des personnes aidantes, par exemple, c'est un investissement économique, c'est souvent des femmes. De quantifier, pour en cas de divorce, le travail domestique, pour que les personnes puissent être aussi reconnues dans ce qu'elles ont fourni à ce niveau-là. Enfin, j'en passe et des meilleurs.
2: Super. Et est-ce qu'il y aura d'autres rencontres de prévues ou est-ce qu'elle vous a dit comment ça va se passer la suite?
3: Nina, en fait, elle nous a expliqué qu'elle n'est pas toute seule avec son équipe. Elles sont en train de tourner dans tous les collectifs féministes de France pour ce projet de nouveau documentaire et pour parler de là où s'en est de la syndicale. Et elle nous a présenté un peu son plan d'action pour faire advenir la révolution féministe. Et c'est ça qui est très, très, très motivant. Voilà.
2: Donc merci à Chloé pour cette interview. Alors avant de conclure, on a une dernière chronique pour cette émission avec toi Arès. Bonjour.
4: Bonjour.
2: Alors, de quoi tu vas nous parler aujourd'hui ?
4: J'ai choisi de parler des femmes en Chine car c'est en rapport avec le thème de l'émission. Aussi car ça m'intéresse et également parce que je pratique la langue et la culture chinoise au collège. Les femmes en Chine ont une place importante dans la société chinoise où la famille et les liens sociaux sont très valorisés. On attend des femmes chinoises qu'elles soient dévouées à leur famille pour prendre soin d'eux dans leur vieillesse. Ning Liu, professeure de chinois au collège, nous témoigne que pour elle, vivre en Chine n'a pas posé problème. Mais elle a dit aussi que cela peut être complexe pour certaines femmes. Elle est heureuse d'avoir bénéficié de la riche culture de la Chine, mais elle est consciente de la pression que certaines femmes subissent. Les femmes sont également attendues pour se marier et avoir des enfants. Cela est considéré comme un signe de réussite et de dignité. Les couples qui n'ont pas d'enfants peuvent parfois être considérés comme inférieurs. En Chine, les femmes doivent être de préférence modestes et discrètes. Elles ne doivent pas porter d'attention sur elles. Elles sont très souvent élevées pour se marier. Malgré cela, des célibataires chinoises s'opposent à la tradition du mariage avant 25 ans. Ning Liu nous raconte encore qu'elle a deux amies chinoises qui ne sont pas mariées et qui vivent ces pressions sociales, notamment auprès de leur famille, et surtout au repas du Nouvel An chinois, mais ces deux amies préfèrent se concentrer sur leur vie professionnelle. Quant à elle, elle n'a pas ressenti d'impatience de la part de ses proches, car elle s'est mariée à 25 ans. Elle nous confie aussi que selon elle, le mariage à 25 ans est trop tôt, car ça peut limiter les opportunités personnelles et professionnelles, et que ce n'est pas assez pour trouver un véritable partenaire de vie. En Chine, être célibataire pour une femme est très mal vu. Les parents font alors tout leur possible pour marier leur fille. Ces femmes ayant 25 ans ou plus et étant célibataires sont surnommées, d'après le site L'Express, « Sheng Nu ». On peut traduire ça par « femme qui reste »,« femme laissée à l'abandon » ou encore « femme périmée ». Les parents des Sheng Nu sont souvent durs envers elles pour que leur fille trouve un mari et se rendent sur un marché du mariage. Ces marchés consistent à mettre une description de leur fille, son caractère, ses années d'études, son poids, sa taille, etc. Un portrait, une photo, sur un parapluie déplié posé par terre. Les passants lisent ces descriptions et, s'ils pensent être intéressés, ils parlent avec le membre de la famille qui se tient derrière le parapluie. La plupart des jeunes gens dont les portraits et descriptions sont affichés ne désirent pas se marier. Les jeunes femmes chinoises doivent choisir entre leur carrière ou le mariage. Ning Liu pense que ces marchés reflètent l'importance de la famille et du mariage en Chine et qu'ils peuvent souvent exercer une très grande pression, surtout envers les femmes. En 2021, la Chine a vu ses nombres de mariages baisser, 7,6 millions de mariages pour 1,4 milliard d'individus. Pardon. C'est un record historiquement bas, mais de plus, l'âge des mariés est en moyenne de 30 ou plus. C'est pour ça que les autorités locales de Changshan donnent 1000 yuan à tous les couples qui se marient et dont la mariée a 25 ans ou moins, afin d'accroître le taux de natalité. Cette tradition du mariage à 25 ans ou avant, n'est pas la seule tradition qui est problématique pour les femmes. En effet, pendant la politique de l'enfant unique, les garçons étaient préférés aux filles. Pour rappel, la politique de l'enfant unique a duré de 1979 à 2015. Cette politique instaurée due à la surpopulation du pays signifie que les Chinois ne pouvaient avoir qu'un seul enfant par couple. Si cette loi était enfreinte, on recourait à des stérilisations ou des avortements forcés. Comme on peut le voir sur le site BuyNative, pendant la politique de l'enfant unique, avoir une fille dans les campagnes chinoises n'était pas souhaité. Cela signifiait, entre guillemets, cultiver le champ d'un autre. Puisqu'une fois mariée, elle n'obéit plus aux obligations de ses parents biologiques et obéit à celles des parents de son mari. La Chine est un pays patriarcal où l'homme est au centre de tout. C'est donc lui qui donnera son nom et son patrimoine à cette descendance. Ainsi donc, cette politique de l'enfant unique donne une préférence aux Chinois de vouloir avoir un garçon plutôt qu'une fille. C'est pour ça que la Chine compte un déséquilibre entre les hommes et les femmes aujourd'hui. C'est donc la cause aussi de l'augmentation d'attouchements sexuels envers les femmes et de rapt ces dernières années. Ning Liu nous donne son avis vis-à-vis de cette politique. Je la cite. La politique de l'enfant unique a entraîné des déséquilibres démographiques importants. La transition récente vers des politiques plus souples, permettant aujourd'hui d'avoir 2 enfants, et même 3 dans certains cas, montre une adaptation aux nouveaux besoins sociaux et démographiques. En effet, comme Ning Liu nous le dit, cette politique s'est peu à peu assouplie. Le 1er janvier 2016, une nouvelle politique dit que le nombre maximal d'enfants sera maintenant limité à 2 par famille. Puis en 2021, c'est assoupli à 3 enfants par famille. Et en 2022, le gouvernement déclare que les pénalités au-delà de 3 enfants sont supprimées. Merci de m'avoir écouté. Ce sujet est très vaste et je n'ai évidemment pas tout expliqué. Mais si vous avez des doutes, des questions ou autres, vous pouvez vous renseigner sur des sites en ligne. Et si ça vous a plu et que vous voulez réécouter, vous pouvez retrouver cette chronique sur le site de Radio Larzac sur la page de l'actuel.
2: Merci beaucoup, Arès.
4: De rien.

0: Et voilà, c'est déjà la fin de cette riche émission. Merci à vous toutes et tous de nous avoir écoutés. Merci à Isabelle, Magali, à Manon, à Arès, à Chloé. Merci à Fabienne, notre invitée. Merci à toi, Nico, à la technique.
1: Avec plaisir, merci à vous.
0: On se retrouve le mois prochain et aussi l'année prochaine. Donc d'ici là, passez de belles fêtes de fin d'année. Je sais que ce n'est pas une période facile pour tout le monde, mais je vous invite donc à prendre soin de vous. Vous pouvez aussi réécouter cette émission demain, vendredi à 19h et toutes les autres pour passer des fêtes féministes et pourquoi pas avoir la bonne réponse pour le tonton relou et sexiste repas du nouvel an. Alors toutes les émissions sont sur radiolarzac.org et moi je vous dis... À bientôt.

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0: Hey, salut à tous amis rockers et rockeuses, vous êtes bien à l'écoute de Rock à la Casbah, émission numéro 933 et surtout dernière émission de cette première partie de saison 2026 sur les ondes de Radio Méga. Et pour conclure cette première partie de saison, nous sommes trois autour des micros. Salut les gars.
1: Salut.
2: Salut.
0: On passe tout de suite le bonjour à Bruno qui n'a pas pu être parmi nous aujourd'hui et à Jordan également qui est en train de passer des disques, les chanceux. On va faire un petit tour de table sur la programmation. Alors, on sait, on a ouvert quand même cette émission avec La Sécurité, un groupe dont on vous parle depuis longtemps, depuis leur premier album. Et là, leur deuxième album est sorti et c'est évidemment notre disque vedette. On en parlera un peu plus en milieu d'émission. Mingo, t'es venu avec quoi, toi ?
2: Alors, un groupe de Californie, un groupe de vétérans, un duo de l'île de Man et puis un français, un chanteur français.
0: Et toi Raphaël ?
1: Mais je suis venu avec des Suisses parce que l'émission de la semaine dernière avec les copains de Radio Vostok m'a donné de nouveau envie d'aller explorer cette scène et je suis venu avec deux groupes suisses, en tout cas avec un nouveau label dont je vous parlerai tout à l'heure et puis normalement avec une chanteuse.
2: Et toi Julien ?
0: Eh bien déjà j'ai proposé le disque vedette même si je sais qu'il est globalement partagé et partagé même par les absents et sinon je suis venu avec du punk potache et du post-punk et un titre partagé avec Raphaël d'un artiste qu'on adore à Rock à la Casbah. Mais on va débuter avec toi Raphaël.
1: On va commencer avec donc ce nouveau label Oh Sister Records. Alors nouveau label pour moi parce que je le découvre, c'est un label quand même qui a quelques années d'existence et qui a quelques disques comme ça, quelques albums de sortie. C'est comme souvent c'est le cas d'ailleurs chez les labels suisses, c'est un label qui ne produit essentiellement que des artistes locaux ou des artistes suisses. En tout cas Oh Sister Records, ils sont basés à Berne et il y a beaucoup d'artistes bernois.
2: Oui, je crois qu'on dit comme ça.
1: Bernois, qui sont représentés sur ce label. En tout cas, voilà, principalement des artistes suisses qui sont dedans. C'est rock. Les deux groupes que je vous ai choisis sont plutôt dans une veine cold wave. Le premier, alors je les ai éparpillés dans l'émission. On va commencer par Parker Left Lover et c'est aussi un duo. Parker Left Lover, leur album est sorti fin 2025. Il y avait précédemment un EP qui était sorti en 2023. Alors eux, c'est l'exception, ils sont pas de Suisse, ils sont pas de Berne, ils sont de Vevey, en Suisse aussi, et c'est donc une espèce de cold wave, disco, assez psyché, et on sent qu'ils sont très fans des synthés des années 80. Voilà, c'est toujours un chouette duo qui explore comme ça, ils nous disent dans leur bio, l'amour, la solitude et la tension émotionnelle. Voilà, c'est très cinématographique. L'album s'intitule Obligation of Joy et c'est le titre que je vous propose de découvrir

0: Et paf, un petit retour dans le monde du punk à roulette avec les Texans de Sex Mex qui sortent un album sur le label Candio Records. Le titre qu'on a écouté, c'est Dragging Me Around. Et autant vous dire que ce groupe, en fait, a une production assez phénoménale. Si on les suit sur les réseaux, ils sortent des titres à peu près un par mois, il y a un nouveau single. Et au bout d'un moment, ils font ce qu'ils appellent des repackages, et là on en est au troisième, et donc ça, c'est le nom de leurs albums en fait. Et à l'intérieur on trouve tous les derniers singles qu'ils ont sortis, et je crois qu'ils les sortent comme ça au fur et à mesure, donc il n'y a pas beaucoup de nouveautés à la fin sur l'album. Je crois même pas que ça sorte en fait en version vinyle, c'est vraiment tout numérique. Donc n'hésitez pas à aller fouiller sur les internets Sex Mex, et si vous aimez le punk à roulette un peu autoroute à la façon, effectivement, t'avais la bonne référence à une époque, on était très très fan des Mince Jeans. Et ben on est vraiment dans la même lignée, avec un petit côté aussi de ce qu'on pouvait trouver sur le label Dirt Nap Records, ouais, en termes de sonorité.
1: On va continuer avec un homme avec un chapeau aussi sur ouais. des bottes,
0: et mais qui
1: cette
0: revient
1: fois-ci,
0: au meilleur,
1: il est pas aux États-Unis, il est pas au Texas, il est à Nouvelle-Zélande.
0: Oui. À Christchurch. C'est Dylan et Davidson, vraiment un artiste qu'on adore dans Rock à la Casbah, puisque ça a été un des artistes qu'on a sorti en vinyle. Et donc là, il est sur son label à lui, Roach Diamond, et il sort un nouvel album, Baby Heavy Weights. Et autant vous dire que moi, ça faisait un petit moment que j'avais décroché.
1: C'était un peu en dessous là.
0: De la carrière de Dylan et Davidson. Il y avait eu
2: il a fait un album de duo, non?
0: Il avait travaillé en fait sur des duos, mais pas qu'avec un seul artiste. Et puis il avait travaillé avec Marlon Williams, par exemple. Et là, c'est vrai qu'il y avait eu quelques bons trucs, mais au milieu, franchement, c'était en dessous de ce qu'il pouvait produire. Et moi, j'ai un peu lâché. Ça avait vieilli en fait. Je trouvais que ça faisait un peu rock que j'écoute plus quoi.
2: Classique rock.
0: J'ai pas envie de dire de mal, mais de la musique que j'écoutais plus. Et là, ce disque là. Franchement, il est hyper intéressant. J'ai vraiment envie d'aller beaucoup plus l'explorer. Je pense qu'il a un gros potentiel disque vedette, et j'aime beaucoup ce que j'ai entendu. Donc, on a sélectionné le titre Everything Is Here. Il est en duo aussi avec Heather Webb. Et franchement, voilà, très très bon titre. Et le reste me semble très très bien aussi.
2: Et c'est qui cette Heather Webb?
1: Une néo-zélandaise.
2: D'accord. Non,
0: je sais pas.
1: On sait pas.
2: On va faire des recherches.
0: On va faire des recherches sur le web.

0: Delaney Davidson et le titre Everything is Here, magnifique.
1: Alors on peut préciser quand même que Jordan avait passé le titre dont tu parlais, qui s'appelle, c'est vraiment la chanson titre Baby Heavyweight, très années 80, et
0: c'est pour mais ça qui marche bien, qui fonctionne
1: très très bien. Mais moi je préfère ça. Il y a une petite ambiance Calexico qui va très très bien. Donc effectivement, on va aller jeter une oreille. Moi, je vous ai amené un groupe qui s'appelle les Mountain Goats. Je sais pas si vous connaissez ce groupe. C'est un groupe californien. Ils ont commencé dans les années 90.
0: Bah, en fait, le nom du groupe, moi, me fait penser à un groupe de reprise blues.
1: Bah, c'est pas du blues.
0: Et c'est pour ça que j'étais persuadé que c'était du blues.
1: Tu m'as dit, mais tu t'es mis au blues. Alors, ils ont écouté du blues, hein, bien évidemment. Non, c'est un groupe qui est vraiment très lo-fi. Ils existent depuis le milieu des années 90, c'est des Californiens. C'est très mal peigné, c'est hirsute, on est dans le monde de la lo-fi. Et ils vont sortir leur 24e album, je crois. Ouais, 24e album. Ça sortira chez Cadman Dawn et 30 Tigers. Ça sort le 7 août, autant vous dire qu'on sera pas là. Il y aura des mixtapes pendant cet été. Mais je vous ai sélectionné un titre qui s'appelle Charlie Sheen Reaches Out of the Feds. Pardon. On en reparlera peut-être à la rentrée, vous allez voir. Mais je pense que ça va vous plaire.

0: J'avais oublié de préciser qu'il y avait des cuivres sur ce titre. Ça vous a plu ou bien?
1: Ouais, c'était pas mal. Il y a un petit côté quand même trad.
0: Mais tout vient, tout vient du blues, hein, de toute façon.
2: Bon, on va calmer un petit peu cette émission qui est pas très excitée non plus, hein, avec une artiste majeure de la scène anglaise, Bess Orton. Alors moi, j'avoue, je suis passé complètement à côté dans les années 90, même 2000. Hein. Je la découvre maintenant, ce qui est un peu naze, avec ce dernier album The Ground Above qui vient de sortir chez Partisan Records. La dame, elle a 55 ans, ça fait quand même plus de 30 ans qu'elle fait de la musique et elle fait de la très belle musique, et ce dernier album, je suis tombé en amour en l'écoutant, et puis il est vraiment hors format, et le morceau d'ailleurs qui a donné ce titre à l'album, c'est le morceau d'ouverture, c'est quasiment, je crois que c'est le premier single qu'on a reçu, et c'est 8 minutes 34, donc ce qui n'a rien à voir avec un single habituel. Bien sûr, on reçoit aussi des radio edits, mais je refuse de les passer, donc on va écouter le morceau.
1: T'as un petit peu d'éthique,
2: voilà,
1: alors
2: c'est que
1: tu passes des tonnes de singles.
2: Oui, mais je prends pas des radio edits.
1: Ok.
0: On peut dire que Beth Orton, c'est quand même quelqu'un qui est apparu dans les années 90, ce que tu disais, avec un formidable premier album, j'ai oublié le nom, je me demande si c'est pas Trailer Park, et elle est fan de Tim Hardin. Tim Hardin, c'est un grand folkeux des années 60, et elle a mêlé ça avec une musique un peu électronique, ce qui fait qu'elle a bossé avec les Chemical Brothers après, et c'est quelqu'un d'atypique, et à tel point, et Julien tout à l'heure dans les loges, on parlait de ça, il confondait avec Beth Gibbons de Portishead. C'est un peu la même génération, hein,
2: ouais,
0: sont apparus à peu près. Il y a un côté beaucoup plus folk et beaucoup plus aéré chez Beth Orton, mais allez écouter, les premiers albums sont formidables. Je crois que c'est 94 ou 96 le premier.
2: En tout cas, dans cet album aussi, il y a toujours ces sonorités de synthé très électronica.
0: Ouais,
2: on pourrait dire folk électronica, je sais pas,
0: c'est l'électro

0: Bess Horton dans Rock à la Casbah, numéro 933. Bon, ça pose un peu. 8 minutes 30, c'est normalement le temps de Bruno. Bon, lui, il est plutôt sur du boogie ou du power pop.
1: T'as entendu qu'il y a du piano, Raph, sur cet album.
0: Ouais, mais c'est pour toi. Ce morceau, c'était pour toi. C'était ta... Il y a de la trompette aussi. Il y a un super jeu de batterie.
1: C'est très, très beau. Ouais,
0: c'est vraiment un album qui s'installe dans la longueur.
1: On a un peu perdu Julien, quand même.
2: Non, j'ai beaucoup apprécié. J'aime beaucoup la voix aussi de Beth Orton, un petit peu
1: embrumée,
2: voilà,
1: enfumée,
2: vivante et qui a vécu. On arrive au milieu de l'émission Rock à la Casbah et c'est notre disque vedette, donc c'est La Sécurité, c'est donc le quintet de Montréal qui s'est créé après le Covid et qui a sorti son premier album il y a 2 ans de ça, c'était Stay Safe, et on avait vraiment tous été bluffés par l'énergie du groupe. Surtout ils sont vraiment dans une veine post-punk, new wave, dance punk, art punk, un petit côté arty des fois.
1: Ouais, côté
2: aussi.
1: Divo, ESG.
2: Voilà, bah ils sont beaucoup comparés aussi au Tigre. Divo, les Talking Heads, voilà, c'est un peu la filiation. Là, ils arrivent avec ce deuxième album où ils poussent un petit peu loin, un petit peu plus loin les curseurs disco punk, avec vraiment, alors vous deux qui êtes bassistes,
1: la basse, grosse basse,
0: elle est super,
2: toujours vraiment mise devant,
1: ça joue,
2: hyper dansante, qui bouge énormément, et ce chant aussi très très catchy, très rebondissant, et puis plein de petites sonorités à droite à gauche, des guitares assez stridentes souvent, mais moi j'accroche vraiment beaucoup avec ce groupe. C'est très varié, et ce qui est intéressant, mais ça ils savent vraiment le faire les Canadiens, c'est qu'ils chantent en français mais ça passe vraiment parfaitement comme si c'était chanté en anglais. Donc l'album s'intitule Bingo quand même, c'est un hommage.
1: Et oui, je leur ai suggéré de d'intituler cet album comme
2: voilà,
1: ça.
2: Par contre, voilà, le graphiste des albums, c'est quand même toujours pas ça. Stay Safe, c'était voilà une sorte de collage avec une main au milieu. Bon, là, c'est Bingo, et pareil, la pochette est pas extraordinaire et pas tombée par terre. Je vous propose d'écouter le titre Snack City qui ouvre l'album, évidemment avec plein d'énergie, et histoire quand même de vous donner une image. J'ai tendance à plutôt accrocher sur les titres qui vont à fond, mais j'ai quand même sélectionné
0: côté skate, ça.
2: pour donner une image un peu plus complète de l'album, le titre Princesse, où ça chante en français, c'est un peu plus posé, mais ça marche très très bien aussi. Snack City suivi de Princesse.

0: Princesse, titre un peu différent de la sécurité, un peu plus ralenti, mais toujours avec la basse.
1: Super hein. Bien.
0: Vous êtes
1: bien.
0: Rassuré.
1: Ouais, bien sûr qu'on est rassuré.
2: Voilà. Pas très inquiet. Hein.
0: Ça, c'est un groupe de bassistes.
1: Un petit côté Lio sur le premier titre.
0: Oui, le tigre. Mm. Un petit peu les deux. Bon, allez, il est temps de retrouver notre ami Bingo. Attention.

Il y a de cela quelques émissions, j'avais passé l'album solo de Lily Volter. La voici de nouveau en version duo avec son frère Jack. Alors tous deux viennent de l'île de Man, mais vivent à Brighton. Comme quoi, faut pas déconner non plus, on reste dans la hype avec Nick Cave pas très loin. Le nouvel album de Penelope Isles, c'est le duo donc, sortira fin septembre et à ce jour il porte le titre 3. On patiente avec un beau single, Thinking Seat, Penelope Isles.

0: Dream Pop, Penelope Isles. J'ai oublié de préciser que Lily Walter, son album solo, c'était sous le nom de My Precious Bunny.
1: C'est le futur Angus et Julia Stone.
0: Oui, il y a un petit côté comme ça. C'est vraiment une chanson d'été, donc ah oui. On entre de plein pied dans l'été et on va continuer avec,
2: on n'est pas dérangé, hein.
0: Avec quelqu'un qui va vous faire entrer dans l'été. Alors je vais pas miser un billet, mais je pense pouvoir dire sans trop de risque que Boris Morrison
1: a mal choisi son nom.
0: Ah ouais, c'est très difficile, on sait pas comment le prononcer. En tout cas, il a beaucoup écouté les Beach Boys, les Zombies, Van Dyke Parks, Louis Philippe ou les High Lamas, et son deuxième album Tears of English Town, sorti le 26 juin chez Hot Puma Records, est une merveille de pop orchestral. Et en cette fin de saison, je sens que ça va être un sujet de discorde dans l'équipe Casbah une fois que le titre sera
1: déjà
0: sera,
1: pop orchestral, je commence à avoir des frissons.
2: Déjà, je sais pas si je le passe.
0: Alors, comme le précédent qui s'appelait Social Kaleidoscope en 2022, il me semble que j'avais passé un titre, c'est raffiné, élégant, érudit, tout ce que les esthètes comme moi aiment. On écoute Boris Morrison, The Season's Ending.

0: l'impression qu'on va revoir Pascal Sevran bien.
1: J'avais annoncé que ça allait être un sujet difficile pour
0: vous.
1: Tu
0: m'étonnes, la Discord.
2: Non mais là tu nous lâches comme ça un titre, on peut même pas se moquer, c'est la fin de l'émission, c'est la fin de la saison.
1: On peut pas se moquer parce que c'est très bien fait, je vous l'ai dit.
0: L'enfer.
1: C'est quelqu'un qui a une grande culture pop.
0: Ouais.
1: Et il va falloir vous y mettre.
0: Ouais, ou pas. Allez, on continue avec le label O Sister Records. On avait ouvert avec eux. On va presque finir cette émission avec ce label de Berne, avec un titre de Silver Fears.
1: Qui n'est pas une reprise des Cure, mais pas loin.
0: Pas loin. Linen and Tears, c'est aussi un duo. Et eux, ils viennent aussi de Berne. C'est sorti le 24 avril 2026. Ils ont qu'un album au compteur avec 5 EP et une petite poignée de singles dans celui-ci qui est le plus récent.

0: Et donc c'était Silver Fears, un groupe du label O Sister Records. On arrive à la fin de cette émission, mais avant, une petite info site web avec des articles qui sont arrivés juste avant l'été.
1: Mais oui, faut pas oublier qu'on a un site web qui s'appelle casbah-records.com, c'est ça l'adresse.
0: C'est tout à fait ça.
1: Avec, on peut écouter toutes nos émissions, les mixtapes, et puis on peut également lire. Alors il y a deux articles qui sont parus là récemment. Un pour le Hellfest, une espèce de live report qui est fait par notre ami Vico, que l'on salue aussi parce qu'il fait du bon boulot puisque c'est notre community manager. Et il y a un article qui s'intitule Le bonheur en sourdine, c'est la chronique de l'album de Widow's Peak, un groupe excellent et qui est chroniqué par Eric F.
0: Eh ben merci beaucoup pour ces infos. On va peut-être rappeler quand même que c'était la dernière émission de la saison, mais que vous pouvez rester branché sur Rock à la Casbah, puisqu'il va y avoir des mixtapes tout au long de l'été. Bon, c'est un petit peu maintenant un rendez-vous incontournable, puisqu'on le fait depuis quelques années. Est-ce que déjà, comme ça, vous avez des noms de mixtapes qu'on va proposer?
1: Alors moi, j'en ai fait deux cet après-midi, j'ai fait les montages. Il y a Magone, en direct du Costa Rica, et The Wooden Wolf qu'on avait beaucoup aimé puisqu'on l'avait mis en vedette.
2: Et moi j'attends toujours, j'espère qu'elle va arriver, celle de Eve Blood and Die, le groupe norvégien que vous avez passé qui était hyper en dedans.
1: Il y a Henrietta aussi de Bradford Records qui doit m'envoyer quelque chose, mais si c'est pas cette saison, ça sera plus tard, et ne vous inquiétez pas.
2: Et puis on a Emma et Alexis qui sont venus la semaine dernière de Radio Vostok qui nous préparent quelque chose aussi.
1: Et je crois qu'il y a Tropical Fuckstorm, vous avez aussi, dit ouais. Jordan.
0: Voilà, donc n'hésitez pas à aller sur le site casbah-records.com. Restez branchés sur toutes les radios qui diffusent Rock à la Casbah et vos radios associatives locales. Je vous rappelle que Rock à la Casbah est produite à Valence, dans les studios de Radio Méga. Je vous laisse avec le titre La Sécurité Trixies.

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0: Les amis, c'est Doumé au micro. Salut Nico qui est aux commandes.
1: Salut Doumé.
0: Et j'ai avec moi un petit soutien par José qui est là à la table. Donc pour cette émission 103 des vieux 45 tours qui a pour titre le mange-disque. Mais avant toute chose, je voudrais quand même parler de cette catastrophe qui a eu lieu en Jamaïque, qui a été impactée par l'ouragan Mélissa. Donc une petite pensée au peuple jamaïcain. Là, il faut le dire, hein, la Jamaïque, terre du reggae, et pas que, hein, c'est le gros chaudron musical. Hein, toutes les influences viennent pratiquement de la Jamaïque. Que ce soit le funk dans les années 70. Hein, donc voilà, beaucoup d'influences. Donc une pensée à tous ces gens, ainsi qu'aux îles aux alentours, hein, parce qu'il n'y a pas eu que la Jamaïque. Bien, je disais, donc ce soir, c'est le mange-disque qui est finalement le deuxième volet, car le premier épisode avait été diffusé en début d'année dans l'émission 91, me semble-t-il, en février 2025, où j'avais expliqué un peu ce qu'était un mange-disque. Je suppose que tu as connu ça, José, les mange-disques.
2: Oh là là, que oui.
0: Oui.
2: Oh là là.
0: Alors, c'est un appareil, on va le dire, des années 70, qui avait la forme un peu d'un énorme hamburger, on va dire, ou d'un pain bagnat, où on y glissait un 45 tours à l'intérieur. Cet appareil fonctionnait avec des piles, car on pouvait le trimballer en dehors de chez soi. L'inconvénient, il fallait prendre beaucoup de 45 tours avec soi, voilà, en gros, ce qu'était un mange-disque. Alors, en ouverture, justement, nous avons pu tester l'engin, n'est-ce pas, Nico? Avec le titre...
1: Ça a fumé un peu, mais ça va le faire.
0: Ah, il a fumé?
1: Ouais, je l'arrose
0: pour
1: le refroidir.
0: D'accord. Et donc, on a pu écouter Raja avec le titre, donc en français, c'est D'humeur dansante, d'après mes souvenirs, parce que ce titre-là a été déjà diffusé. Allez, on va laisser refroidir quand même le mange-disque, même si tu l'arroses, j'espère qu'il va marcher. Et on va écouter le 45 tours de Bunny Wailers. D'ailleurs, il est déjà à l'intérieur, tu me fais signe là. Le titre Hypocrite, tiré de l'album Sing the Wailers, sorti en 1980. Alors, Bunny reprenait les titres de Bob Marley, au bon souvenir, où ils étaient dans leur trio. The Wailing Wailers, dans les années 70. Et oui, le titre Hypocrite avait été chanté au tout début de la carrière de Bob Marley, justement. Mais tout de suite, il s'agit de Bunny Wailer. Il est OK, le 45
1: ça, yes, yes.
0: Tu crois qu'il va démarrer la flotte que
1: non,
0: tu as
1: non, ça va le faire, ça va le faire.
0: Ah ouais, bon, ouais. Écoute, on va voir ça.
1: Mais bien sûr.

0: Bunny Wailers. Allez, on passe au suivant, et c'est Night Nurse, titre de Gregory Isaac. Et là, c'est un hommage rendu par Dennis Al Capone. Alors, rien à voir avec le fameux gangster des années 30 aux USA. Hein. Celui-là, il est jamaïcain. Et en 2020, pour la disparition de Gregory Isaac, ce titre était sorti donc en 1982, tiré de l'album éponyme, et restera l'album le plus important dans la carrière de Greg. Et là, Dennis Al Capone, qui fait partie des pionniers jamaïcains du sound system et DJ de la première heure, décide de poser sa voix donc en sound system sur le titre Night Nurse de Gregory Isaac, donc, qui du coup deviendra Night Nurse Reading, infirmière de nuit. Alors bon, finalement, c'est pas trop ce qu'il veut dire avec infirmière de nuit. Hein. Mais bon.
1: On imagine ce qu'on veut.
0: Oui, voilà, exactement.
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0: Tout, ouais, exactement. Bien, on envoie le 45.

0: Une reprise, et laquelle? Celle de Tracy Chapman avec son immense tube Talking Boots Revolution. Je parle d'une révolution. Alors c'est pas moi, c'est Tracy qui dit ça. Et c'était sorti en 1988. Ça te parle, José, peut-être?
1: Un peu. J'ai entendu un petit peu, mais oui, quand je ne suis pas spécialiste comme toi.
0: Je ne suis pas spécialiste.
1: Si.
0: Alors, Tracy est une chanteuse américaine et pas jamaïcaine, hein. Autrice donc, compositrice dans le style blues, folk et soul. C'est pour ça que je te demande si tu as connu, mais évidemment tu as connu. Et là, j'ai une version reggae par Danny Deacon. Allez, un petit clin d'œil à Tracy Chapman.

J'ai ressorti le 45 tours de Jimmy London. Alors rappelez-vous, j'avais déjà passé ce titre, mais comme j'aime bien, je me fais un peu plaisir. Bien. Et c'est le titre, c'est I'm you puppet. Je suis ta marionnette. Alors non, pas vraiment. Alors ce titre n'est pas à lui, car il appartient aux frères James et Bobby Purify. À l'origine, ce titre date de 1966. Et là, j'ai la version en rocksteady, qui, elle, est de 75. Repris donc 9 ans après par Jimmy London. Bien, ben, en 75, on va écouter ce titre-là, donc en reggae. Jimmy London.

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1: Si, si, on est bien, n'est-ce pas, José? D'ailleurs, José, je crois que tu voulais me poser une question. Hors antenne, tu m'as dit, je vais voir...
2: Oui, avant la question, je voulais te dire que tu devrais ouvrir une mercerie.
1: Pourquoi?
2: Appelée Doumé, reprise et retouches en tout genre.
1: Oh là là, ça y est, il me l'a sorti.
2: C'est le roi de la reprise.
1: La reprise, ouais, ouais, ouais.
2: Mais c'est excellent, c'est excellent. Ouais, après, il y a des ourlets, des retouches qui sont excellents
1: oui,
2: aussi.
1: Oui, oui, oui, il y a des chaussettes à repriser.
2: Tout à fait. Ouais,
1: voilà.
2: Et non, la question était... Oui. Moi, je m'intéresse à la variété.
1: Oui, je sais, ça.
2: 60 et 70. Et je me demandais naïvement s'il y avait du reggae français.
1: Alors, oui. Et d'ailleurs, c'est pas d'hier. Hein. Il y a des gens qui ont repris du reggae. Et là, il s'agit de... D'après mes souvenirs, d'ailleurs, je l'ai passé. C'est le titre « Papa » par Michel Fugain. Et c'était pas de l'à peu près, je pense qu'il a enregistré ça à Londres, je pense, vu le truc. Après, il y en a eu d'autres, plus récemment, Pierre-Paul Jacques...
3: Tikenja Fakoli...
1: Tikenja, oui.
3: Gainsbourg, et l'album de Gainsbourg.
1: Comment, oh là là, comment j'ai pu oublier Serge?
2: Mais c'est pas dans mes années 60-70, ça. Hein.
1: Comment ça, tu es né après?
2: On réglera ça après. Oui. Ouais. Est-ce que tu connais, moi j'en connais juste un, et j'ai appris quand j'étais petit, donc il y a très très,
1: ah, tu
2: très longtemps.
1: Petit,
2: oui, j'ai été petit aussi.
1: Ah,
2: oui, j'ai été petit et même jeune.
1: Semble.
2: Et la première fois que j'ai entendu le terme de reggae, je ne connaissais pas, nous étions dans notre campagne, c'était chanté par Claude François.
1: Exact.
2: Est-ce que tu connais?
1: Il y a eu, oui, c'est
2: il
1: vrai, il y a eu un bon titre, j'avais une compile, et il y avait le titre de Claude François, d'ailleurs, je ne sais plus le titre.
2: C'est le reggae, je crois que ça s'appelle tout simplement, où il disait, c'est le reggae, je vous le dis, qui va changer ma vie. Ou qui va changer la vie. Qui va changer ma vie, c'est ça.
1: J'avais oublié ce titre, mais c'est vrai. D'ailleurs, tiens, il faudrait qu'on recherche ça. Éventuellement, le passé de ces jours...
2: Là, tu empiètes sur mes plates-bandes.
1: Ah mince, excuse. Oui,
2: alors que moi, je ne pourrais pas empiéter sur les tiennes.
1: José va venir avec une nouvelle émission que j'ai hâte d'entendre, non? Nico, quand est-ce qu'elle va paraître?
3: Ses souvenirs sous vinyle, ben, il attaque la semaine prochaine.
1: Ah hein, yes, ah, ça c'est bon, je vais écouter ça. Hein.
2: Même moi, je ne le savais pas, tu vois.
3: Ça sera le mardi à 21h et en rediff le dimanche à 19h.
1: Super, ah, ben, tu vois, j'ai bien fait de poser la question. Parce que si je te l'apprends,
2: ah, tu me l'apprends,
1: c'est formidable.
2: Là, je suis tout nouveau, moi, tu sais, j'arrive, je ne sais pas comment ça se passe. J'ai appris, j'allais lui poser la question, merci de m'avoir

0: de Reading, donc le rocksteady en l'occurrence, juste avant que le roots reggae justement débarque. Et là, il s'agit du groupe Zappo qui s'est formé en 69. Là, tu étais né en 69.
1: Quelle belle année.
0: Ah non, tu vas pas reprendre du Serge là. Je te signale que Serge l'a chanté ça.
1: Musicalement, c'était une très belle année, je ris pas.
0: Et donc, ils se sont séparés une décennie après, donc en 79, je parle du groupe Zappo, donc une décennie à leur actif. Je vous propose le titre « Lottery Spin », en français « Tour de loterie ». Il se marre, José, je sais pas, mais... Bon, allez.
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Eh bien, ça fait du bien. Là, c'était du vrai rocksteady. Hein, pour ceux qui ne savaient pas trop faire la différence entre le roots, là, c'est du pur. Tout à l'heure, on parlait justement du reggae chanté en français. Et là, j'ai Tikenja Fakoly, qui est d'origine africaine, hein, de toute façon, lui, au départ. Et il sort en 2015 l'album Racine, qui est composé de titres de reprises. Allez, uniquement. Il est mort de rire, mais bon. Il rend hommage à des artistes chanteurs jamaïcains qui ont marqué la grande époque, tels que Burning Spear avec son titre Christopher Columbus, Christophe Colomb, sorti lui en 1980. Justement, c'est le morceau que nous allons écouter par Tikenja. Nico me fait signe que la galette est dans le sandwich.

0: Tikenja Fakoly avec Christopher Columbus. Vous avez deviné, hein, Christophe Colomb. Tu m'as dit que tu venais de le découvrir.
1: Absolument.
0: D'accord. Le titre est pas...
1: J'ai découvert Colomb grâce à toi. Ils ont tout inventé, les Jamaïcains.
0: Tu me l'as dit.
1: Hein.
0: Ah oui,
1: quand même. La valse, le tango, enfin tout.
0: Oui, a fait ça, peut-être pas, mais pas mal de... C'est quand même un gros chaudron, la Jamaïque. Bien. Donc, on va passer à Guive, Winter and Summer, hiver-été, c'est le titre de Guive, donc, tiré de l'album La musique est mon remède, qui était sorti en 2019. C'est vrai, moi je suis d'accord avec eux, parfois la musique pénètre profondément dans l'âme. Allez, on s'écoute hiver-été.

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0: jusqu'à la fin. C'était Stephen Marley. Alors, un des fils de Bob Marley, vous l'aurez deviné, je suppose, le même grain de voix que son père. Nous venons d'écouter le titre False Friend, faux ami en français. Justement, hors antenne, Nico me disait, mais c'est incroyable, la voix, c'est vraiment, on sent que c'est son fils, quoi.
1: Ah ouais, ouais, même le son musicalement et tout,
0: oui,
1: tu retrouves Bob, quoi.
0: Ah, carrément, ouais, même le jeu, hein, le jeu de batterie et tout, on dirait carrément Carly, donc le batteur de Marley. Donc voilà, mais ce morceau, on l'avait déjà passé, on en avait parlé assez longuement d'ailleurs, mais ça fait toujours plaisir de réécouter ce titre. Donc, ce morceau est extrait de l'album The Revelation, qui était sorti en 2011. Alors moi, personnellement, je mets un point d'orgue à cet album, car cette réalisation se rapproche beaucoup de son père, en hommage, je pense qu'il a fait ça pour... voilà. Justement, on reste chez les Marley, là c'est le père, et c'est une reprise, Waiting in Vain, par Leroy Smart. Alors, ce titre est tiré à l'origine de l'album Exodus de Bob Marley and the Wailers, album majeur de Bob d'ailleurs. Et Leroy Smart reprend donc Waiting in Vain.

0: Waiting in Vain, grand titre, donc je disais, sorti de l'album de Bob Exodus. Mais là, c'était donc Leroy Smart qui faisait la reprise.
1: Encore une.
0: Oui, encore une, tu vois. C'est pour ça que je te lance un peu le truc, mais non, ça va. Il s'est calmé, José. Bien, j'ai ressorti un groupe, du moins le 45 tours, et c'est Ashwad, groupe britannique qui s'est créé fin des années 70. Et là, j'ai le titre Zion, qui était sorti à lui en 1981, tiré de l'album New Chapter, nouveau chapitre. Alors, celui-là aussi, je l'ai usé dans les cassettes. Je suppose que tu as eu des cassettes dans ton auto-reverse de la voiture.
1: Et avec un crayon quand la cassette s'entortillait.
0: Voilà, je te le fais pas dire. D'ailleurs, tous les gens qui ont eu des cassettes, ils ont connu ça. Le stylo ou le crayon à cahier. Puis au bout d'un moment, là, ça se froissait, on escampait la cassette.
1: Ça partait en vrille.
0: Oui, carrément, et on l'escampait, on en rachetait une autre, bon bref. Et donc, voilà, c'est pour tout ça pour vous dire qu'on vient de mettre le 45 tours de Ashwad avec Zion.

0: Chers amis, c'est fini, et oui, pour cette émission numéro 103 déjà. Merci à ce mange disque qui nous a finalement pas fait défaut, grâce à Nico quand même, hein, le fidèle Nico qui était aussi aux commandes. Merci José, en tout cas.
1: Oh, je t'en prie, moi je suis juste content d'une chose, c'est que pour une fois j'ai pas été un témoin fantôme. Tu sais, parce que quelqu'un que je ne citerai pas, je suis pas mouchard. Mais j'ai vu sur le site internet de la radio que quelqu'un avait dit avec José, témoin fantôme.
0: Oui, je sais pas qui c'est qui a
1: dit.
0: Je sais pas. Écoute, on réglera les histoires en dehors de l'antenne. En tout cas, merci.
1: Merci à toi.
0: Je te souhaite longue vie à ta nouvelle émission. Donc, qui va démarrer. Nico, tu peux nous rappeler, s'il te plaît.
2: Ça s'appelle Souvenir sous vinyle et ce sera mardi à 21h, la deuxième semaine de chaque mois et en diffusion le dimanche à 19h.
0: Waouh, le dimanche, tu as de la chance parce que là, le dimanche, il y a des gens qui vont l'écouter.
1: Waouh, les mamies qui sortent pas le dimanche vont écouter.
0: Donc, justement, le prochain rendez-vous, ça sera pour le vendredi 21 novembre à 22h et la rediff, comme d'hab, le samedi 22, mais à 21h et ça sera pour l'émission 104. Nico, nous ressortirons la machine à remonter le temps. Et oui, je vais te donner du boulot, je suis désolé.
2: Yes, j'ai encore les combis, là, les combis fluorescentes et le casque et tout.
0: Tu les as gardés ?
2: Ah ben, bien sûr.
0: Waouh, génial. Collection. Parce que justement, j'allais te dire où tu les as mises.
2: Ça me fait penser à un film d'ailleurs avec des Jamaïcains, tu sais, où ils font le bobsleigh, là.
0: Rasta Rocket.
2: Eh ben, on dirait les mecs de Rasta Rocket. Vous nous verriez en studio, ouais, quand on prend la machine à remonter le temps, c'est pareil.
0: Je me souviens. Ah ben, très bien, si tu as tout le matos. C'est bien, alors donc. Eh bien, reste plus qu'à remercier l'équipe qui réalise derrière le micro ou dans le noir les émissions. Donc Élise qui met en place, qui prépare, c'est tout de même du boulot. Hein. Merci à elle. Reste plus qu'à vous souhaiter une bonne fin de soirée et restez branchés reggae. C'était Doumé. T'as vu ça un peu ça.
2: Et José.
0: Et José, maintenant, oui. Quand il voudra, il pourra venir. Hein. Pas de problème.
1: J'étais qu'un témoin transparent. Pas fantôme, cette fois, mais juste transparent.
0: Ah, ça évolue.
1: Je suis monté en grade.
0: Ça évolue, ouais, voilà, j'allais dire. Eh bien, très bien. Bonne soirée à tous. Bye bye.

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0: j'ai un bouton là.
1: Merde de
0: ouais,
1: merde.
0: C'est sympa.

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